et elle est très discrète et respectée. Donc vous voyez les familles polygames. Les enfants de la femme de Polo ont reçu, de la famille de Polo ont reçu une éducation rigoureuse. Ils sont très intelligents à l'école, les filles sont très belles, sans oublier les garçons aussi qui sont beaux. La famille paraît stable, mais à l'intérieur, c'est une maison qui est remplie de silence lourd. Ça veut dire une maison dans laquelle on ne parle pas. Depuis plusieurs années, le père de Polo a mis dans un coin de la maison familiale un canari qui l'entretient. Mais personne n'a jamais su pourquoi le canari était là. Et qu'est-ce qu'il mettait dans le canari? Personne ne savait vraiment à quoi servait ce canari. Seulement, le père de Polo, il prenait le temps de temps en temps, quand ses enfants qui sont curieux viennent le voir pour lui dire « Mais qu'est-ce que c'est ?» Il leur dit tout simplement « Non, c'est pour protéger la famille. » Mais toutes les générations de la famille de Polo ont été spirituellement enterrées dans ce canari-là. Donc le père de Polo pratiquait la sorcellerie. Et ça, ça détruit ses enfants. Les enfants qui sont allés à l'école, très intelligents, mais personne n'a réussi. Aucune femme ne s'est mariée. Et ils sont là, ils sont bel et bien vivants. C'est une histoire réelle. C'est parce que le père de Polo avait tissé une alliance avec les esprits de sorcellerie. Tous les enfants ont fini par comprendre qu'ils étaient tous enfermés dans une prison spirituelle entretenue par leur père. Mais personne n'osait en parler. Dans le fond, le père de Polo, par l'alliance conclue avec les mauvais esprits, avait fait de ses enfants des victimes légales de l'esprit de sorcellerie. Ce qui fait que leur vie ne connaisse que des difficultés, malgré tous leurs efforts pour s'en sortir. Ils ne faisaient que souffrir. Toute cette histoire, la mère de Polo, ainsi que les deux premières femmes, ils savaient l'histoire de ce que le père de Polo avait enterré le canari là. Et le canari, elle savait ce que le père de Polo faisait, mais elle n'en parlait pas. Tous les enfants de la famille soupçonnent leur père d'être sorcier. Ils disent non, notre père est sorcier. Des proches sont au courant et ils en parlent. C'est-à-dire les gens dans le quartier savent que le père de Polo pratique la sorcellerie. Mais personne n'en parle jamais dans la famille. Chez eux, il y a une règle. La règle dit... Ce qui salit l'image de la famille ne doit jamais être exposé. Donc l'histoire de la sorcellerie du père de Polo, personne ne doit en parler. Alors Polo, en tout cas, quand son père devait mourir, son père qui l'a approché, qui lui a dit, écoute mon fils, je vais te donner une clé. Il dit, c'est quelle clé? Son père lui a dit, va dans une église vivante où on prêche l'évangile. Et le jour d'après, le grand frère de Polo, qui est l'aîné, le père agonisant, il est sur le point de mourir, et il a dit à son premier fils, j'ai remis la clé, j'ai donné la clé à Polo. Donc il faut voir Polo. Mais en fait, le vieux n'avait pas remis une clé physique. Mais la clé qu'il avait donnée, c'est qu'il a dit, pour que vous soyez délivrés, allez-y à l'église. Et quand le vieux est mort, le grand frère est venu, dit, donne la clé. Il dit, non, il ne m'a pas donné de clé. Mais il m'a dit d'aller à l'église. Alors, après, quand lui, il a réuni ses frères, il dit, mais toi, tu es né quand? Pour que toi, tu viennes nous parler d'église ici? Le père, il faisait toutes ces choses à nous, on sait que c'était pour nous protéger. Donc, Polo pose la question à chacun de nous. Il demande, il dit, les frères, les sœurs, qu'est-ce que lui doit faire? Est-ce qu'il peut convoquer tous ses frères pour parler de cette histoire de sorcellerie publiquement? Ou bien est-ce qu'il reste seul? En tout cas, puisque lui, il a accepté le Seigneur Jésus-Christ et ses frères ne l'ont pas fait, parce qu'après, il a vu que, en tout cas, les gens ont commencé à mourir dans la famille. Et les gens disent, ah oui, mais notre petit frère nous avait dit, mais il ne sait pas comment il va faire. Donc, il nous a approchés. C'est pour cela que nous vous soumettons ce cas. Le cas de notre frère Polo, il savait que son père, en tout cas, pratiquait la sorcellerie et dans la famille. Tout le monde le savait, mais personne ne voulait en parler et les gens souffraient. Alors lui, aujourd'hui, étant devenu chrétien, quand il a parlé de Jésus-Christ à ses parents et ses frères, il dit, toi, tu veux nous parler de quoi? Toi, tu es né, tu es le 14e de cette famille de 17 enfants. Et nous-mêmes, il y en a même qui peuvent te mettre au monde. Qu'est-ce que tu veux nous apprendre là? Donc Polo nous approche, il nous appelle.
Puisqu'il y a deux camps dans la famille, ceux qui ne veulent pas qu'on en parle, mais ceux qui en parlent, mais tellement qu'ils n'en parlent pas bien, avec ce qu'il faut, ça divise la famille. Donc il dit comment est-ce qu'il doit faire. Donc toi qui es à l'écoute, Polo veut vraiment que tu lui donnes en tout cas des idées. Et nous avons l'habitude de donner en tout cas des messages, des réponses qui sont basées sur en tout cas sur la parole de Dieu. Alors, amis auditeurs, on va ouvrir tout à l'heure l'antenne, mais bien avant cela, ça fait toujours du bien d'écouter une bonne plage musicale. Et puis pendant ce temps, vous réfléchissez déjà. Et dans quelques instants, nous allons ouvrir le téléphone. Et puis vous allez donner votre avis sur la situation de cette famille. En tout cas, ils ont choisi de garder le silence sur la sorcellerie de leur père. Bon. Et vous, quel est le silence qu'on garde? Des choses qu'on ne veut pas aborder publiquement, c'est quoi? Mais vous savez que ça arrange votre famille. Nous sommes là ce soir pour cela et nous allons prier aussi puisque nous sommes tous montés à la montagne de prière en faveur des familles et des vies individuelles. Ne cachez rien, nous allons nous parler ce soir. En tout cas, musique avec le frère Lazare Coutois.

Amis auditeurs, il est 0h14 minutes et nous allons ensemble échanger à partir du téléphone. En ce moment, nous ouvrons dès à présent le téléphone. S'il vous plaît, ayez de brèves interventions. Vous pouvez commencer aussi à nous envoyer des messages parce que, comme nous en avons l'habitude, ce n'est pas tout le monde qui pourra nous avoir au téléphone. Vous avez deux numéros. Vous avez le 07 58 21 21 21. Je répète, 07 58 21 21 21. Vous pouvez nous appeler à ce numéro-là. Ou vous appelez, vous pouvez faire venir les messages également par WhatsApp au 01 04 40 35 35. 01 04 40 35 35. Appelez au 07 58 21 21 21, 07 58 21 21 21 ou au 01 04 40 35 35 pour donner votre avis sur en tout cas le cas de notre frère Polo qui est à l'écoute. En tout cas, appelez-nous, les deux numéros sont ouverts, nous attendons donc vos réactions.

0: dans le silence. Oui, allô? Allô? Oui, bonsoir, monsieur. Vous pouvez vous éloigner de votre poste récepteur ou bien éteindre carrément. Ne cherchez pas à vous écouter parce que ça nous fait un effet. Voilà. Éteignez carrément si vous voulez qu'on échange, s'il vous plaît.
1: Oui.
0: Alors, vous êtes un monsieur et puis vous nous appelez d'où?
1: Monsieur Lama.
0: Monsieur?
1: Lama.
0: Monsieur Lama. OK.
1: Oui. Oui. Et bien, à propos de ce.
0: De notre frère Polo.
1: Oui. Notre frère Polo.
0: Monsieur Lama, oui. Vous appelez d'où, monsieur Lama?
1: J'appelle
0: de l'habitant de Ndotré. Ok, d'accord. Ndotré, ok, d'accord. Oui, on vous écoute.
1: Moi, je voudrais vraiment dire que Polo, tout à l'heure, vous avez dit qu'il devait réunir les frères.
0: Lui, il a dit qu'il veut réunir les frères parce que, comment il va en parler? Est-ce qu'il faut qu'il le fasse parce que, bon, ils sont restés dans le silence. Bon, son père lui a donné la clé. Bon, il y a tout ça.
1: Mm-hmm. Oui, moi, je pense que lui, il peut. Attends, déjà, il est dans le Seigneur. Il est déjà avec Jésus.
0: Mm-hmm.
1: Moi, je préférerais que lui-même, il puisse réunir ses frères. Donc, après avoir contacté sur un des pasteurs,
0: mm-hmm.
1: lui demander conseil.
0: D'accord.
1: Mais la chose que je préférais, que c'est qu'il faut réunir ses frères pour leur parler.
0: Mm-hmm.
1: Et ce serait aussi une manière.

0: Oui, allô?
1: Allô?
0: Oui, allô?
1: Bonsoir, Évangeline et Lévi.
0: Oui, bonsoir, monsieur.
1: Soyez bénis.
0: Amen, merci beaucoup. Et vous aussi, soyez bénis également.
1: C'est le frère Pi qui te dort.
0: Ah oui, le frère Pi qui te dort, celui
1: ouais.
0: Oui, qui avait combattu les 18 sorciers, là, non, c'est lui, non? Oui, ok, d'accord, vous écoutez le frère Pi.
1: J'appelle l'Académie Diop.
0: D'accord.
1: Je suis derrière vous, là.
0: Ok, d'accord.
1: Le frère, comment, Polo, c'est Polo, non?
0: Oui, il s'appelle Polo, oui.
1: Ouais. Polo, sois béni, mon frère, si tu m'attends.
0: Oui, non, il est là, il est à l'écoute, mais il n'est pas avec nous en studio.
1: Voilà. Et que il sache que c'est le temps de leur délivrance. C'est le temps de Dieu qui est venu. Le diable a fait pour lui.
0: D'accord.
1: Le temps de Dieu est venu.
0: D'accord.
1: Le kairos de Dieu est là. Son père l'a déjà lui a remis la clé.
0: C'est ça.
1: Voilà. La clé. Toute la charge pèse désormais sur lui.
0: Mm-hmm.
1: Dieu avec lui. Il est le Gédéon de la famille.
0: C'est ça.
1: Il est le Gédéon de la famille. Ce qu'il a fait, il prend un temps de jeûne et prier avec un serviteur de Dieu.
0: D'accord.
1: Il est d'ailleurs en de bonnes mains. L'évangéliste débit.
0: Ok, d'accord. On bénit le Seigneur.
1: C'est par humilité qu'il fait ça, mais il sait qu'il lui a déjà dit quelque chose. Mais, oui, donc il s'attient à ça.
0: D'accord.
1: Il a délivré sa famille.
0: Mm-hmm.
1: La délivrance de sa famille avec un serviteur qui est déjà en face de lui. Il va réunir sa famille. Réunir sa famille. Le secret, là, c'est pas aller pour s'asseoir au carrefour, non. Mais dans la maison de la famille, la maison dont on lui a donné la clé, là.
0: Mm-hmm.
1: Ça va ouvrir. Il rentre dedans, toute la famille parle.
0: D'accord.
1: Qu'il soit béni.
0: Amen.
1: Qui est avec lui.
0: Ok. En tout cas, merci, M. Puy, d'avoir appelé. Notre frère Polo est à l'écoute, il a bien écouté. Et puis, je pense que tous ensemble, nous allons lui donner des conseils. Nous allons nous tenir à la montagne de prière en faveur des familles pour la famille du frère Polo. En tout cas, merci d'avoir appelé. Que Dieu vous garde. Et puis, restez à l'écoute. Ne zappez surtout pas.
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0: Oui, allô?
3: Allô?
0: Oui, allô?
3: Bonsoir, serviteur de Dieu.
0: Oui, bonsoir, madame.
3: Soyez béni.
0: Amen. Vous êtes également béni, hein?
3: Amen. Je suis madame Kwasi.
0: Oui, madame Kwasi.
3: J'appelle de Benjel.
0: D'accord. Madame Kwasi, nous vous écoutons. Vous avez écouté le cas pratique?
3: Bon, j'ai pris ça en cours, mais je vais quand même dire quelque chose.
0: Ok, d'accord.
3: Ben, le frère Polo.
0: Mm-hmm.
3: Je pense que c'est la délivrance de lui et ses frères.
0: D'accord.
3: Après la mort de son de leur papa, là.
0: Mm-hmm.
3: Parce que c'est pas donné à tout le monde. Lui, on l'a appelé pour lui donner la clé. Et c'est par lui Dieu va passer pour délivrer ses frères. Il doit se mettre en prière. Il parle de Dieu à ses frères.
0: D'accord.
3: Il leur parle de Dieu, de leur vie d'aller à l'église. Ils n'ont qu'à aller à l'église. Que voilà ce que le Père a dit, il m'a donné la clé. Donc, pour qu'on soit sauvés, parce que homme de Dieu, tous les papas ne sont pas même chose. Hein. Il y a des papas qui adorent des fétiches, des choses. Avant de mourir, il choisit un. Voilà, comme moi, je vais mourir bientôt. Voilà, je lègue l'héritage de la sorcellerie à telle personne.
0: C'est ça.
3: Mais il a dit, je te donne la clé, va à l'église. C'est une grâce. Homme de Dieu.
0: Ok, d'accord.
3: C'est une grâce pour la famille. Donc, ce Polo-là que le papa a choisi pour lui remettre la clé, là, il doit prier pour ses frères. Il doit appeler un homme de Dieu pour prier pour eux, prendre.

0: des moments de jeûne, leur parler de Dieu. Maintenant, celui qui veut accepter, bon, tant mieux pour lui. Celui qui ne veut pas accepter aussi, qu'il veut suivre ce que leur papa avait à suivre, ça c'est leur problème. Mais lui, il doit prier. Il doit prier pour ses frères, pour qu'ils soient convertis. Je pense que c'est ce que moi je vois.
1: D'accord. En tout cas, Madame Kouassi, merci. Merci
0: Merci.
1: parce que n'oubliez surtout pas que le frère Polo, il est à l'écoute, il vous écoute et les conseils que vous lui avez prodigués, c'est en tout cas, il les écoute et il les mettra en pratique. Merci d'avoir contribué à la délivrance
0: Amen.
1: d'une famille. En tout cas, que le Seigneur visite également votre famille puisque nous sommes à la montagne de prière en faveur des familles. Que Dieu vous garde. En tout cas,
0: Amen.
1: restez à l'écoute. Nous sommes à 0h25 minutes précisément. Alors, l'évangéliste Sidi, en attendant de recevoir un autre appel, qu'est-ce que tu donnes comme conseil au frère Polo qui, voilà, qui semble vraiment embêté parce que personne n'est chrétien là-bas. Et quand son père a dit la clé, donc tout de suite son grand frère a cru que c'était la clé d'une maison qu'il leur avait cachée. Voilà. Donc, oui, je crois qu'on a quelqu'un à l'antenne. Oui, allô?
2: Bonjour, homme de Dieu.
1: Oui, bonjour, servant de Dieu.
2: Oui, c'est la missionnaire que Dieu nous dit.
1: Ok, missionnaire Kodjoli, oui, on vous écoute.
2: Bon, j'étais en prière, donc c'est tout à l'heure que, parce que j'avais débuté la radio, donc je n'ai pas bien suivi l'intervenante qui a fait que j'ai entendu un peu, elle parlait de son frère. Pour moi, c'était la prière que j'étais en train de prier. Donc, moi aussi, je me suis mise en train de prier.
1: Ok,
2: Donc,
1: d'accord.
2: pas
1: Alors,
2: de soucis.
1: je vais résumer rapidement
2: D'accord.
1: le cas pratique qui est le nôtre ce soir. On a un frère qui s'appelle Polo, qui n'était pas chrétien, et leur père, en tout cas, il avait un fétiche là où il avait mis tous ses enfants. En fait, il avait tissé une alliance avec un esprit de sorcellerie, et la vie de ses enfants était mélangée, blocage, tout et tout. Bon, avant de mourir, il a dit à son fils, je vais te remettre la clé. Et le jour d'après, il a appelé le fils aîné pour lui dire, j'ai remis la clé, j'ai donné la clé à ton jeune frère Polo. Et quand le vieux a rendu l'âme, son grand frère est venu pour lui dire, mais remets-moi la clé, remets-moi la clé. Et il lui a dit, non, il ne m'a pas remis de clé, mais il m'a dit, en tout cas, d'aller à l'église. Bon, les autres lui ont dit, à toi, depuis quand toi tu es né, puis tu veux nous parler d'église. Donc en fait, aujourd'hui, lui étant devenu chrétien, il ne sait pas qu'est-ce qu'il doit faire. Est-ce qu'il faut qu'il réunisse tous ses frères pour parler de Jésus, pour leur dire que, machin, surtout qu'ils ont vu que les gens ont commencé à mourir dans la famille. Donc il nous a soumis le cas. C'est ce que nous soumettons également aux auditeurs. Voilà.
2: Normalement, il doit réunir ses frères et puis leur parler de Jésus et prier avec eux. Parce que s'il est vraiment chrétien, né de nouveau, la Bible déclare que ce qui est à nous est plus grand que ce qui est dans le monde. Et parce que la plupart de nous, les chrétiens, nous sommes chaque famille chrétienne et sa famille, il y a un fétiche. Donc, nous sommes sortis de là et nous avons donné nos vies à Christ. Et aujourd'hui, nous servons le Seigneur, nous sommes devenus des enfants de Dieu. Et la Bible déclare que ce qui en est le plus grand. Donc, il peut réunir ses frères et puis prier, parce qu'il y a eu ce genre de cas dans ma famille où l'oncle qui est devenu, qui était au village de Port-du-Père, quand il s'est converti au christianisme, le papa était un grand féticheur. Il a prié et puis il a jeté le fétiche. Il a prié pour son père. Il était malade, il a donné sa vie à Jésus. Et après, le village a dit, ce qu'il a fait, il va mourir. Jusqu'à aujourd'hui, ça fait des années. Ça a passé peut-être 30 ans. Il vit encore, il est serviteur de Dieu. Il va de temps en temps au village. Il n'y a pas de problème, il n'y a rien. Au contraire, les villageois, ceux qui ont parlé, ils ont dit qu'il va mourir parce qu'il a jeté le gros fétiche de la famille. Mais eux-mêmes, beaucoup sont partis. Mais lui, il est encore là.
1: D'accord.
2: La famille a donné, c'est-à-dire dans la famille, plus de fétichisme n'existe.
1: Ok,
2: et moi, je fais partie. Donc, moi-même, je suis sorti du fétichisme. Donc, des choses, c'est quand tu as peur, que ça a un impact sur ta vie. Parce que le diable utilise la peur. Et quand tu n'as pas peur, que c'est la foi, tu vis une vie de sensations, de consécration, ça ne peut pas agir. Et la clé qu'on a remis, c'est que la porte qui est fermée. Ils ouvrent la porte ici, ils prennent les fétiches, ils dégagent, et puis ils sanctifient le coin, c'est fini.
1: Non, le... Alors, le missionnaire, non, il ne lui a pas remis une clé physique.
2: Ah, d'accord, spirituellement.
1: Voilà, c'est... il a dit à son fils, lui n'a jamais été à l'église, le vieux. Et avant de mourir, il a dit à son fils, la clé que je te donne, ça dit, il faut aller à l'église.
2: Oui. Parce qu'il a vu que il y a une puissance au-dessus de tous ces esprits-là. Parce que quand tu es dans le continuité, dans le fétiche, on te prévient, moi on m'avait prévenu, on a dit que ce n'est pas aller dans une église évangélique. Est-ce que vous voyez?
1: Oui, c'est
2: donc,
1: ça.
2: Quand j'ai abandonné, c'est les pentecôtistes qui m'ont prêché la parole et puis ils ont prié pour moi, ils m'ont suivi pour que j'ai abandonné tout et puis ils ont brûlé. Donc, il n'y a pas de. C'est-à-dire, je ne sais pas que dire. Il ne doit même pas avoir peur. La clé qu'on a donnée, c'est dans le monde c'est spirituel. Mais le combat aussi que nous menons, comme l'apôtre Paul l'a dit, ce n'est pas un combat physique, c'est spirituel. Donc, il détruit la clé, n'est plus avec lui. Une fois que tu vis une vie de sensation, tout ce qu'on t'a remis dans le monde maléfique comme physique ne peut plus être tenir, ne peut plus être auprès de toi.
1: Okay.
2: À moins que toi-même, tu t'en vas répondre, ou bien si ta vie n'est pas conforme à la parole de Dieu, c'est ça qu'ils vont avoir accès.
1: Okay,
2: donc, s'il a l'écoute, il ne craint pas et il continue d'adorer le Seigneur.
1: Okay.
2: Il vit une vie de sanctification, c'est tout.
1: D'accord. En tout cas, merci missionnaire d'avoir contribué à cela. Le frère Porol, il a bien entendu. Merci pour la contribution. Et, d'accord. Que Dieu bénisse toute la famille également de la missionnaire. Alors, c'est l'évangéliste Chantre Sidi qui était en train de donner son point de vue. Notre frère Porol est à l'écoute. Qu'est-ce que tu lui dis voilà.
3: Bon, moi, je... Vous savez, quand le père décédait, le père a dit qu'il appelait Polo. Et il a appelé le grand frère de Polo en lui disant que je remis la clé à Polo.
1: Mm-hmm.
3: Vous savez, quand on ne connaît pas le Seigneur, ils ont passé à une clé, peut-être d'une maison ou d'une voiture.
1: Oui, désolé, mais il y a quelqu'un qui veut nous joindre. Oui, allô?
4: Bonsoir, monsieur.
1: Oui, monsieur, bonsoir.
4: Bonsoir, Koufi Nicolas.
1: Oui.
4: J'appelle de la Nivea pour nous-mêmes.
1: D'accord.
4: J'ai un conseil au frère Polo, non?
1: Oui, c'est Polo, il s'appelle, oui.
4: Voilà, il pense que Polo n'a pas compris que. Et d'abord, son papa l'a aimé. Son papa l'a aimé, et son papa, même, s'il avait eu quelqu'un pour le convertir, et puis l'autre, il allait se convertir avant de mourir.
1: Et si le papa avait eu quelqu'un pour le convertir.
4: S'il avait connu Christ au début, il allait même se convertir dans le milieu où il était là. Il allait quitter avant de mourir.
1: Ok, d'accord.
4: Parce que Polo n'est pas l'aîné de la famille.
1: Non, il vient en 14e position sur 17 enfants.
4: Voilà. Comment toi, en tant que plus jeune, le père avant de mourir t'avait te dit non que mon fils, prend une clé, va dans une église.
1: Une église vivante.
4: Il avait déjà compris que. Il avait compris que le milieu où il était, c'était pas bon pour lui et pour sa famille.
1: Oui, c'est ça.
4: Voilà. S'il avait eu la chance de se donner à Christ, il allait se donner avant de mourir.
1: Oui.
4: Et Paul n'a pas compris que le sorcier, même quand le sorcier voit que tu as l'esprit de Dieu en toi, il voit déjà, il sait.
1: Mm-hmm.
4: C'est pour cela que le père l'a fait confiance. Il dit non, tiens, cette clé, va à l'église pour que vous soyez sauvés.
1: Mmh.
4: Donc le frère Paul ne doit pas avoir peur. Il pense qu'il n'a qu'à se lever Il doit être attention envers ses frères, mais quand on voit le courage, il est toujours demandé l'Esprit Saint de l'aider. Il va s'en sortir.
1: Ok, d'accord. Ok, ben voilà, Polo est, il est bien nourri parce que à la suite de Monsieur Lama, de Monsieur Kpi, de Madame Kouassi et de la missionnaire Koyolidi, voici le frère Kofi Nicolas qui appelle de la Riviera, qui donne aussi de bons conseils à Polo et qui l'encourage à prendre des initiatives et de savoir qu'il n'est pas seul. Voilà. Donc bon, j'espère que l'évangéliste chante. Va aller au bout de ses idées. Voilà, donc, parce que là, il y a aussi l'apôtre qui va donner son point de vue. Alors, vous avez deux numéros. Appelez-nous au 07 58 21 21 21. 07 58 21 21 21. Ou vous pouvez nous appeler et même envoyer des messages au 01 04 40 35 35. 01 04 40 35 35. Nous vous attendons. Oui, alors. Chantre Sidi.
3: Voilà, comme je le disais tantôt, j'ai dit ses frères pensaient ouais, que les pères avaient donné une clé, peut-être d'une voiture ou d'une maison. Et ce n'était pas le cas. Je ne sais pas, peut-être que Polo, il était beaucoup proche de son papa. Parce que généralement, quand nous sommes dans une grande famille, il y a un qui s'approche beaucoup du papa. Et c'est lui, le père, confie beaucoup de secrets le plus souvent. Alors, si son père lui a donné une clé, et les autres pensaient ouais, que c'est une clé
1: physique.
3: Alors, c'est à lui, c'est-à-dire que son père l'a confié la délivrance de ses frères. Parce que lui, son père lui a dit d'aller à l'église.
1: Mm-hmm.
3: Une bonne église, une église vivante.
1: Mm-hmm.
3: Alors, il a confié cette église, et il faut cette clé d'aller dans une église vivante, c'est pour qu'il puisse délivrer ses frères qui sont, comme ça, qui sont sous l'emprise du diable.
1: Mm-hmm.
3: Voilà, donc je pense que Polo, comme nos premiers intervenants, M. Pi, et Mme Kouassi, c'est cela. Hein?
1: Mm-hmm.
3: Alors, et M. qui vient d'intervenir tout à l'heure. Là. Je pense qu'il doit prendre ce courant des deux mains. La vie de ses parents, de ses frères, sont entre ses mains.
1: Mm-hmm.
3: De se rendre dans une église et prier pour eux.
1: Okay.
3: Voilà, prier pour eux. Je pense que Dieu va décanter la situation. Voilà, c'est pas par hasard, son père l'a appelé.
1: Okay.
3: C'est pas par hasard, il y a absolument beaucoup. Mais c'est lui, le père a eu de venir, voici la clé, va dans une église vivante et pour pouvoir délivrer tes frères et sœurs.
1: Okay.
3: Voilà, moi je pense que Polo qui prend ses courage en deux mains, qu'il cherche une bonne église, voilà, une église vivante, toutes les églises sont bonnes, mais une église vivante, que vraiment où Jésus règne, parce que c'est les églises où Jésus ne règne pas, voilà, qu'il va dans cette église-là, et je pense que Dieu va faire sa part.
1: Ok, en tout cas merci. Oui, mais apôtre... Qu'est-ce que toi tu peux dire à Polo qui écoute
5: frère Polo, je crois que c'est une sélection qui a été faite, c'est un choix. Et comme on dit, Dieu parle tantôt d'une manière, tantôt d'une autre. Ce que le père a fait, c'est guidé par Dieu. Il y a une dame qui a dit que, une dame bien monsieur qui a dit que si le vieux était encore en vie, peut-être que si on lui avait prêché la parole, il avait donné sa vie au Seigneur.
1: Oui, c'est M. Kofi, oui.
5: Je dis même, c'est une repentance que le vieux a faite. Le vieux ne s'est pas levé au hasard comme ça pour appeler Polo pour dire « Je te confie la clé ». Le vieux a réfléchi, il a comparé, il a vu qu'il pouvait parler d'une autre religion, bien d'un autre attachement. Il a dit d'aller dans une église vivante. Pourquoi il dit d'aller dans une église vivante? C'est parce qu'il a reconnu que lui, ses fétiches qu'il a là, ne sont rien du tout devant l'église vivante.
1: Oui, ok, d'accord. Okay. On a un appelant. Oui, allô? Oui, allô? Oui, monsieur, bonsoir.
6: En fait, je vais intervenir un peu. Moi, je m'appelle monsieur Poli.
1: Oui?
6: Je vais intervenir un peu sur le cas de Poli.
1: Vous nous appelez d'où, s'il vous plaît? Vous avez dit monsieur?
6: Monsieur Hippolyte.
1: Monsieur Hippolyte.
6: Oui.
1: Ok, d'accord. Alors, donc, on vous écoute.
6: Est-ce que le colon même est qu'il va à l'église d'abord? Parce que s'il ne va pas à l'église, c'est parce que c'est une mission que son papa lui a confiée.
1: Oui, je reprends rapidement. C'est au moment où Polo, où son père lui parlait, il n'était pas chrétien. Et c'est à la mort de son père. Son père lui a dit, il faut aller dans une église vivante, alors que le père aussi n'allait pas à l'église. Et c'est à la mort de son père que Polo s'est converti. Et quand il s'est converti, il est revenu maintenant vers ses frères qui l'ont rejeté. Mais maintenant, comme il est affermi dans la foi, il dit, bon, comment il va faire? Parce qu'il y a des gens qui ont commencé à mourir sans raison apparente dans la famille. Donc maintenant que lui, il est devenu chrétien, il veut les réunir. Donc sa préoccupation, c'est cela. Sinon, maintenant, il va à l'église, il est converti. Il est, comme on l'a dit dans l'introduction, c'est un homme bien engagé dans le service du Seigneur. Oui.
6: Ce que je dis, le cas se met au lendemain de la prière.
1: D'accord.
6: Et puis, prends des moments de jeûne d'abord.
1: Qui prennent des moments de jeûne, hein?
6: Oui, sur la foi du Seigneur.
1: D'accord.
6: Maintenant, il va voir ses éventiers, c'est que les pasteurs, l'église dans laquelle il va, là, c'est que vivant, là, il n'a qu'à aller voir les pasteurs pour les expliquer.
1: D'accord.
6: Maintenant, les pasteurs vont décider quel jour il fallait aller réunir toute la famille.
1: D'accord.
6: De ses frères, ses soeurs, là, ils vont essayer de discuter. Là, il va livrer maintenant la révélation que son père lui a donnée avant de mourir.
1: D'accord.
6: Là, parce que là où il est, là, c'est comme Dieu a regardé tous ses enfants, c'est lui qui est capable de le faire.
1: D'accord.
6: Comme le choix de Dieu.
1: D'accord.
6: Là, le conseil que moi je peux lui donner, c'est réellement de se mettre dans la prière énormément avant de passer. C'est une bataille, c'est fait. Il y a d'autres qui peuvent accepter, d'autres qui peuvent refuser.
1: Oui, c'est vrai.
6: Oui, d'autres ne croient pas croire ce qu'ils disaient. Mais à moi, comme Dieu est dedans, parce que Dieu lui a donné la clé pour que la délivrance de sa famille, de ses frères, soit sauvée.
1: D'accord.
6: Parce qu'il a lui tâche maintenant, parce que c'est lui qui a le fardeau. Ce n'est pas les autres qui ont le fardeau. C'est
1: d'accord.
6: Lui qui a le fardeau de prendre des moments de jeûne en faveur de ses frères.
1: D'accord.
6: Oui, s'il ne fait pas ça, la délivrance ne pourra pas avoir lieu. Parce que moi, je me rappelle le cas de mes frères. Quand le Seigneur m'avait choisi, c'est moi qui ai le fardeau véritablement de jeûner. Mais il y a des moments où je fais des jeûnes à sec. Des offrandes au Seigneur pour qu'ils soient convertis, pour sortir effectivement de ce qui se passe.
1: Alors, mais vous, si on prend votre exemple, est-ce que effectivement les gens se sont convertis? Ou bien oui, une ou deux personnes?
6: Oui, ils sont convertis.
1: D'accord.
6: Mais quand ils sont convertis, ils sont devenus pasteurs.
1: Ok, moi, d'accord.
6: Sur la voie aussi, mais c'est une seule personne qui n'était pas sur la voie. Mais normalement, c'est presque tout le monde est sur la voie. La majorité est sur la voie.
1: Ok, d'accord. En tout cas,
6: on bénit le Seigneur. Ce n'est pas une tâche facile, mais comme ça, le fardeau va peser sur lui-même, il fallait qu'il se mette sur la voie énormément de Dieu et puis prier énormément et jeûner énormément pour la famille. Pas la sorcellerie, là. Il y a plusieurs dimensions. On ne sait pas ce que le Dieu aussi a fait. Dans quelle alliance il a fixé dans la sorcellerie? Est-ce qu'il a vendu les biens, leur avenir, tout ça en jeu?
1: Ouais. On ne sait vraiment pas ce qu'il a fait.
6: Oui, on ne sait pas ce qu'il a lui, mais quelle alliance il a fixé avant de faire tout cela.
1: C'est ça.
6: Il y a tout ça qui est la base. Alors que comme dans le fardeau, il doit se faire beaucoup de combats. Ça, c'est combat même. Avant que ses frères soient délivrés.
1: D'accord, ok. Merci. En tout cas, merci bien, Monsieur Hippolyte. Que Dieu vous garde. Amen. Alors, restez toujours à l'écoute. Et puis, parce que tout à l'heure, nous allons prier pour différentes personnes. Nous allons prier en direct pour des personnes malades. Et puis, le Seigneur va se glorifier là, parce que c'est une émission de prière surtout. Voilà. Que Dieu vous garde. Alors, apôtre.
7: Oui.
1: Ah, je crois qu'il y a encore un appelant. Oui, allô? Allô, allô.
8: Bonjour, monsieur.
1: Oui, monsieur, bonjour. Vous êtes monsieur?
8: Monsieur Thomas.
1: Monsieur Thomas, ok, d'accord. Vous nous appelez d'où?
8: De Port-Boué.
1: Ok, d'accord, on vous écoute.
8: Ok, en tout cas, je remercie ce temps. C'est un enfant béni de Dieu.
1: D'accord.
8: C'est un enfant béni de Dieu. Parce que le père d'abord, quand le père était là, il a observé tous ses enfants d'abord. Et cet enfant, c'est une grâce de Dieu. Donc, en tout cas, je l'encourage beaucoup. Mais avant de faire ça, il n'a qu'à aller voir son pasteur d'abord, il n'a qu'à prier beaucoup.
1: D'accord.
8: C'est pas lui, ses frères sont délivrés.
1: Ok.
8: Voilà, en tout cas. C'est ce que moi j'ai à dire.
1: Ok. Merci, monsieur Thomas. Il vous écoute. Merci. Je pense qu'il prendra en compte. Okay. Il retiendra qu'il est un enfant béni et qu'il doit prendre les dispositions, se faire accompagner par son pasteur ou un serviteur de Dieu. Oui.
8: Faut pas, il va avoir peur.
1: Ok, d'accord.
8: Dieu avec lui.
1: Ok.
8: Voilà. Merci beaucoup.
1: Ok, merci. Que Dieu vous garde aussi, qu'il bénisse votre famille. Ok, allez, portez-vous bien. Oui, apôtre.
5: Oui, je continue pour dire que, logiquement, Paulo doit s'appeler Joseph. C'est le Joseph de la famille. Vous savez, il y a quelque chose que je vais dire, peut-être qui va choquer plus d'un. Le vieux, à mon avis, le père, avant de mourir, je le dis, il a dû accepter le Seigneur. Peut-être qu'il n'a pas, eu la visite d'un serviteur de Dieu pour lui dire. Parce que
1: oui, on nous fait signe qu'il y a un auditeur. D'accord. Oui, allô? Allô?
7: Oui, allô?
1: Oui.
7: Bonsoir, bonjour.
1: Oui, bonjour.
7: Soyez béni au nom puissant de Jésus.
1: Amen. C'est qui, s'il vous plaît?
7: Je suis Armand, le chauffeur VTC. Armand, le jeune Nyamboa.
1: Armand, ok, d'accord. D'accord.
7: Oui, bon, je voudrais parler un peu côté de mon frère.
1: Oui.
7: Parce que je suis un chauffeur, je suis en train de conduire, mais l'émission, je voulais poser un peu, mais comme j'avais des passagers, c'est maintenant est stationné d'un coin.
1: C'est bien. Faut stationner, faut pas conduire et puis en même temps parler.
7: Non, j'ai stationné, j'ai gardé.
1: Ok, d'accord.
7: Donc, ce que j'ai à dire à mon frère, qu'il se concentre, qu'il prend courage, qu'il prie beaucoup. Parce que moi-même, je suis un Nyamboa, je viens de l'ouest, précisément à Zougoubé.
1: Zougoubé, alors. On était à Zougoubé, on est allé faire une campagne d'évangélisation à Zougoubé l'année dernière.
7: Oui, dans ma famille, comme ça, tout le monde s'est initié. Les Nyamboa, c'est les hommes de Panté seulement. Et même, ils m'ont même trouvé un rêve, m'a dit qu'il reste moi seul de venir, je vais m'initier. Il dit, moi, je ne peux pas. Et jusqu'à le Seigneur m'a pris.
1: D'accord.
7: Et par mes prières, je suis tranquille.
1: Ok.
7: Voilà, je suis tranquille dans la prière, en tout cas. Lorsque j'ai vu le verset Luc 10 au verset 19, là, où Dieu a dit, je vous ai donné le pouvoir de marcher sur les serpents et les scorpions, depuis que j'ai eu ce verset-là, je ne crains rien. Voilà, donc, n'a qu'à beaucoup prier avec ce verset et n'a qu'à causer avec l'homme de Dieu, voilà, dans l'église, là où il va, parce que lui aussi, dans la prière, il va le soutenir, puis ils vont causer la famille.
1: D'accord.
7: Voilà.
1: D'accord. Donc, c'était un peu... En tout cas, merci le frère Armand. Merci, bon travail. Et puis bon, on ne sait jamais, je ne sais pas dans quelle commune vous êtes en ce moment. Sinon, nous sommes...
7: À
1: Ok, d'accord, mais nous sommes à Cocody, on finit aux environs de 2h du matin. Si vous êtes encore là, ben, vous pourrez nous faire signe. Et puis bon, on va aller là où nous, on s'en va. On ne sait jamais.
7: Ouais. Okay.
1: Ok. Allez, en tout cas, merci d'avoir appelé. Et puis,
7: okay,
1: il faut rester à l'écoute. Le Seigneur fera encore de grandes choses.
7: Amen.
1: Merci
7: amen.
1: Beaucoup.
5: Oui, ok. Je continue pour dire que le père, à mon avis, il avait déjà accepté le Seigneur. Il a comparé un peu les choses. Son fétichisme, sa sorcellerie, il a vu que ça faisait beaucoup de mal. C'est pourquoi, à la mort, ce n'est pas du coup qu'il a décidé. Il a réfléchi avant sa mort pour dire, cette histoire dans laquelle je me suis mis, mais n'arrange pas mes enfants, finalement. Est-ce qu'on ne m'a pas trompé? Donc, voici le jeune, comment il s'appelle, Paulo.
1: Paulo, oui.
5: Que j'appelle Joseph désormais. C'est celui
1: tu changes son nom comme ça,
5: oui,
1: c'est ça?
5: C'est lui, okay. Joseph.
1: D'accord.
5: C'est Joseph de la famille.
1: Okay.
5: Et il va se faire encadrer par un serviteur. Le travail, là, ce n'est pas lui qui va le faire. Le serviteur, voici ce que le serviteur va faire. Il ira devant les parents, devant les frères de Paulo pour leur dire, du vivant de votre papa, voyez vous-même la situation dans laquelle vous êtes. Et c'est ce même papa qui pensait que c'était une manière de vous couvrir, une manière de vous, comment on appelle ça, de vous sécuriser. Voici la situation dans laquelle il vous met. Et à sa mort, il demande que vous alliez à l'église. Parce qu'il a reconnu que Dieu est plus fort que ses fétiches. Voilà. Donc, à mon avis, les frères de Paulo n'allaient même pas discuter. celui même qui voulait de votre bien, qui a fait des alliances et tout ça. Et aujourd'hui, avec ces alliances-là, vous voyez que votre vie n'est pas rose. Alors donc, à sa mort, il dit, bon, où je vous ai envoyé là, c'est vraiment compliqué, quittez là-bas, allez-y vers Dieu. Mais il devait même courir pour dire, bon, voilà, Dieu, tu nous as laissé. Heureusement, tu as laissé une clé, c'est-à-dire la voix de Jésus-Christ. Joseph Polo, aujourd'hui, doit comprendre que c'est un choix. C'est une sélection que Dieu a faite. Donc, il a le fardeau. Et l'homme de Dieu qui va l'encadrer, je crois que, à mon avis, c'est facile. Il met le problème devant la face des frères de Polo pour dire, voilà, regardez vous-même. Le monsieur qui a lutté, il dit, voici ce que vous devez faire avec le canari. Mais le canari n'a rien fait. Lui-même vient encore, il dit, laissez faire le canari là, allez-y à l'église.
1: Mm-hmm.
5: Gloire à Dieu.
1: Amen.
5: Voilà, moi je crois que,
1: okay.
5: Voilà, Joseph Polo, il n'a qu'à prendre son courage, il va prendre son pasteur et puis ils vont y aller.
1: Ok, d'accord. Merci. Alors, Lazare, en attendant que nous ayons d'autres appelants, on pourrait bien bénéficier d'une bonne plage musicale pour nous empêcher de dormir. Alors, tout dépend de toi.

0: Alors, merci d'avoir appelé. On n'a pas encore fini, mais toujours est-il que le téléphone reste ouvert pour que vous puissiez donner votre avis à notre frère Polo qui se trouve devant une situation qu'il trouve assez compliquée. En tout cas, tous ceux qui ont appelé, les frères et sœurs qui ont déjà appelé depuis que le téléphone a été ouvert, nous vous disons merci. Polo nous envoie un message pour dire qu'il est effectivement à l'écoute et que tout ce que vous êtes en train de lui donner comme conseil, il écoute. Donc, en tout cas, on veut vous dire déjà merci pour vos différents avis. Alors, apôtre Beto, c'est le cas, est-ce qu'il n'est pas un peu compliqué dans la mesure où, en dehors de lui, personne n'est converti? Voilà. Est-ce que ça pose pas de problème? Parce que, vous savez, les histoires de sorcellerie, de fétichisme, à un certain niveau, c'est pas du jeu. Dans la famille, en dehors de lui, personne n'est converti.
1: Oui, c'est vrai, ça paraît. Mais moi, je pense qu'avec le Saint-Esprit, rien n'est compliqué.
0: Oui, je crois qu'on a un auditeur. Oui, allô?
2: Allô?
0: Oui, allô?
2: Oui, hein. Bonsoir, pasteur.
0: Oui, monsieur, bonjour. Il est 0h54, oui?
2: Ah ouais, c'est vrai. Bonjour.
0: Oui.
2: Je répète ici. Bonjour.
0: Ok, d'accord. Bonjour à vous.
2: Je suis monsieur Assandé.
0: Monsieur Assandé, vous nous appelez d'où?
2: Des deux plateaux.
0: Ok, d'accord.
2: Des deux plateaux.
0: D'accord.
2: Abidjan, les deux plateaux.
0: Ok, d'accord. Oui. Je vous écoute. Monsieur Assandé, nous vous écoutons.
2: Bon. Ok. Ce que je voulais dire à Polo.
0: Polo.
2: C'est Polo. Un Polo.
0: Voilà, Polo, oui.
2: Polo.
0: Oui.
2: Qu'il n'y a plus débat parce que le père a remis la clé.
0: D'accord.
2: En Afrique, quand on dit la clé, ce n'est pas une clé physique.
0: Mm-hmm.
2: C'est-à-dire qu'il lui donne l'héritage.
0: D'accord.
2: Ce qu'il a essayé, je ne dis pas, je ne suis pas prophète, peut-être qu'il a essayé des trucs sur Polo et ça n'a pas marché.
0: Mm-hmm.
2: Qu'il a vu que Polo était un dieu.
0: Mm-hmm.
2: Si quand même les 14, les
0: 17, ouais, 17 14 enfants, enfants, oui, 17. Lui, il est le 14e.
2: 17 enfants, ouais, il est le 14e.
0: Mm-hmm.
2: C'est qu'il a essayé des cantations, je ne le dis pas, c'est ça, hein.
0: Mm-hmm, ouais, ouais.
2: Bon, c'est ma philosophie.
0: Ouais, c'est une possibilité, quoi. D'accord.
2: Mais si, il n'a pas marché.
0: Mm-hmm.
2: Et avec Paul, ça n'a pas marché.
0: Mm-hmm.
2: Il a tenté. Alors, je crois que c'est lui seul qui commence à peut-être vouloir réussir par rapport aux 17. Donc, le papa ayant vu ça, lui a remis la clé. Donc, il n'y a pas. Ça dit que lui a remis l'héritage que lui avait.
0: Mm-hmm.
2: Si on fléchissait un peu seulement, il allait rentrer pour suivre son papa.
0: Mm-hmm.
2: Mais il a refusé.
0: Mm-hmm.
2: Donc, il faut qu'il appelle ses frères, mais en temps, il appelle un évangéliste qui va les préparer.
0: D'accord.
2: Comme on le dit, avant un match, on prépare.
0: D'accord.
2: On ne se lève pas comme ça. Alors, voyons une église vivante, alors on va prier. Il faut préparer. Il faut les préparer, un évangéliste qui vient leur parler de Dieu. D'accord. Uniquement. Avoir la foi. Comment croire.
0: Mm-hmm.
2: Une fois préparé, maintenant, l'évangéliste, à travers l'évangéliste, il peut aller dans une église.
0: Mm-hmm.
2: Et maintenant, de là-bas, les prophètes qui sont là-bas, ils savent orienter les choses. Moi, je me souviens, un évangéliste qui est venu un jour sur nos terrains, en ce moment, il y avait un terrain, aux deux plateaux ici, pour faire une croisade la nuit. Mais incroyable! Les Canaries qui sont sortis des différents maquis, restaurants, c'était incroyable! Il les a déterrés. On a vu que Dieu est puissant. La puissance de Dieu, rien que Dieu. Vous voyez?
0: Mm-hmm.
2: C'est ce genre de truc-là que Paul doit faire.
0: D'accord.
2: Préparer d'abord ses frères en tête,
0: mm-hmm,
2: pour qu'ils puissent aller en Dieu.
0: Mais
2: si les frères vont dire alors à l'église,
0: ça va chauffer.
2: Beaucoup, d'autres ne vont même pas,
0: accepter. Puis,
2: accepter Jésus.
0: Mm-hmm.
2: C'est tout.
0: D'accord.
2: Le débat même est déjà fait, puisque c'est lui qui est actuellement comme le chef de famille.
0: D'accord.
2: Comme l'autre auditeur a dit, c'est le Joseph.
0: D'accord.
2: Mm-hmm. Donc, il n'a qu'à pouvoir exploiter. Pourquoi il va leur dire, allons à l'église? Non. Ça ne marche pas. Qui les prépare à ça? Un évangéliste vient. même si c'est deux fois dans la semaine, mais une fois dans la semaine, au fur et à mesure, il les parle. D'accord. Celui qui veut accepter Dieu, qu'il accepte, on ne va pas le forcer, mais il gérera le travail fait par rapport à celui qui a accepté et celui qui n'a pas accepté.
0: D'accord.
2: Donc, voilà ma proposition.
0: Ok, merci M. Assandé. En tout cas, d'avoir pris tout votre temps. On vous dit merci aussi parce que là, automatiquement, nous vous décernons la palme de partenaire de notre émission, de notre superbe émission. Et nous vous inscrivons ainsi, en tout cas, sur la liste des partenaires de notre montagne de prière en faveur des familles. Que Dieu bénisse votre famille.
2: Amen.
0: En tout cas, restez toujours à l'écoute.
2: Amen, amen,
0: nous
2: amen.
0: Avons encore tout à l'heure un temps de prière. En faveur des familles. Et si vous connaissez quelqu'un qui est malade, nous prions en direct pour le malade ou pour la malade. Et puis, voilà, des témoignages sont rendus puisque.
2: Moi, je suis malade.
0: Ok.
2: Donc, ça me fait du bien.
0: Ok, d'accord, c'est bon. Et qu'est-ce que vous avez?
2: Moi, j'ai d'abord la vision. La vision floue.
0: La vision floue.
2: Je suis parti à l'hôpital, on dit c'est la tension qui fait ça.
0: C'est la tension, ok, d'accord. Et ça fait combien de temps?
2: Ça fait peut-être 2 ans, j'ai ça.
0: Oh, mais pourquoi est-ce que pourquoi vous dites 2 ans? Hey, c'est quoi? Vous avez vu dans la Bible, il y a 38 ans, il y a 42 ans, il y a des gens 18 ans et tout ça. Donc 2 ans, bon, c'est un peu comme. Voilà, ça, si Jésus gère tout ce qui a 42 ans d'existence, ce n'est pas 2 ans. Voilà, donc vous posez la main déjà sur les yeux parce que ce n'est pas évident que vous puissiez nous avoir tout à l'heure.
2: Oui, oui.
0: C'est bon?
2: D'accord,
0: c'est les deux yeux ou c'est un seul? C'est les deux yeux. Allô?
2: Oui, c'est les deux yeux.
0: C'est les deux yeux et ça fait 2 ans. Oui. Hein. Et qu'est-ce que vous voulez que Jésus fasse pour vous?
2: Je veux qu'il nous perde mes yeux
0: okay,
2: et que je voie comme un enfant de 18 ans.
0: D'accord. Seigneur, merci. Toi qui es le Dieu qui ne fait que des grandes choses. La distance n'est pas une barrière. Seigneur, nous te disons merci pour notre frère Assandé. Au nom de Jésus-Christ, dans le sang de Jésus-Christ, nous commandons maintenant à tout ce qui est glaucome, à tout ce qui est cataracte, à tout ce qui est cécité, l'esprit impur, nous vous commandons de sortir des yeux de notre frère. Et nous déclarons maintenant que ces yeux se retrouvent dans l'état initial parce que le Seigneur Jésus a pris le contrôle. Recevez maintenant votre guérison au nom de Jésus-Christ. C'est fait. Dites amen seulement.
2: Amen, amen.
0: Voilà,
2: amen.
0: Donc tout à l'heure, on va ouvrir l'antenne et puis vous allez témoigner.
2: Amen.
0: Okay. C'est trop facile, non? N'est-ce pas?
2: Oui, oui.
0: Bon, ok, d'accord. Vous allez témoigner tout à l'heure.
2: Je crois.
0: Vous allez témoigner tout à l'heure parce que Dieu est derrière. Nous, on prie et Jésus-Christ, nous, on ne fait pas des miracles, mais on connaît celui qui fait les miracles. En tout cas, que Dieu vous garde.
2: Amen, alléluia.
0: Voilà, merci beaucoup.
2: Alléluia.
0: Merci beaucoup.
2: Oui.
0: Alors, donc, c'est l'apôtre Beto qui avait la parole.
1: Oui. Oui, je le dis, hein, je dis que c'est la fin de la galère, c'est la fin des problèmes, c'est la fin.
0: Oui, nous avons un auditeur. Allô?
3: Allô?
0: Allô?
3: Allô?
0: Oui, allô?
3: Shalom, bien-aimé.
0: Oui, Shalom. C'est quel nom, s'il vous plaît?
3: Chris
0: Élysée. Chris
3: Élysée.
0: Alors, vous nous appelez d'où?
3: Abata.
0: Ok, on vous écoute.
3: Voilà. L'histoire de Polo ressemble un peu à la mienne aussi.
0: Ok, d'accord. Expliquez-nous un peu. Parce que Polo vous écoute, hein.
3: Voilà. Moi-même, étant tout jeune, étant à l'école primaire, un jour, mon père même m'a dit, ah, trois fois à l'église.
0: Ok, d'accord.
3: Trois fois à l'église. Parce que mon père, lui, il n'est jamais allé à l'église. Il n'a jamais mis les pieds à l'église. Mais moi, il me dit d'aller à l'église.
0: Ok.
3: J'ai bien compris. Et étant jeune, j'avais compris. Et après, j'ai commencé à comprendre.
0: Et qu'est-ce que vous avez compris?
3: J'ai commencé à comprendre que là, le monde des ténèbres là, quand tu vois un enfant de Dieu, ils le savent.
0: D'accord.
3: Voilà. Quand ils voient, ils savent. Donc, qu'est-ce qu'il faut faire? S'ils sont bien, ils vont te guider sur un bon chemin. S'ils ne veulent pas, ils conduisent dans un mauvais chemin.
0: Ok. D'accord. Alors, donc...
3: Judas même. Okay. Judas, mm-hmm. était avec Jésus. Il a vu les miracles que Jésus faisait. Mais il a accepté de prendre d'autres branches. Il était sa branche. Sinon, il pourrait suivre Jésus avec les 11 autres.
0: Ok.
3: Voilà.
0: Ok.
3: Et puis, j'aimerais dire au frère Polo,
0: oui.
3: c'est de transformer un peu sa maison en cellule de prière.
0: Lui, sa maison?
3: Non. En famille, là.
0: Ah, ok, d'accord. La maison de famille, ok.
3: Voilà. En cellule de prière, il prend les gens, d'avoir deux, trois, pour ses frères. Il faut trois jours, ou deux jours dans la semaine. Et puis, il faut cellule de prière un peu.
0: C'est ce que vous-même vous avez fait?
3: Moi?
0: Est-ce que c'est ce que vous-même vous avez fait? Je veux dire, est-ce que c'est l'exemple que vous avez suivi, vous?
3: Non, moi je suis très, très, très éloigné de la famille.
0: Très éloigné de la famille?
3: Très, très.
0: Ah ouais? Et qu'est-ce qui explique cela? C'est un dossier... Ok, d'accord. D'accord. Non, on comprend. Donc, je veux dire, les histoires de famille, on n'a pas tort d'intercéder pour nos familles. Hein.
3: Voilà.
0: Tellement de situations compliquées.
3: Voilà, à distance, on le fait.
0: Okay. Nous sommes en Afrique. Ok. Voilà. Ok, d'accord. En tout cas, merci, Chris Élisée, d'avoir appelé. Et puis, je suis sûr que les conseils seront écoutés par le frère Polo. Restons toujours à l'écoute parce que dans peu de temps, on va fermer le téléphone et puis on va commencer à recevoir les personnes qui veulent qu'on prie pour elles avec leur sujet de prière. Les serviteurs de Dieu sont là, nous allons prier pour vous. Oui, allô? Allô?
4: Oui, allô, bonsoir. Soyez bénis. Salut, monsieur.
0: Amen, soyez également bénis. C'est qui à l'appareil, s'il vous plaît?
4: C'est monsieur Guiquet Evra.
0: Monsieur Guiquet Evra, ok.
4: Oui. Il y a pas de Yopogon.
0: D'accord.
4: Ouais, c'est pour rapport au frère Polo.
0: Oui.
4: Vraiment, moi, ce que moi j'attends dans cette histoire, c'est que son père, avant de partir, a fait une confession de délivrance. Et qu'il a mis sur la voie.
0: D'accord.
4: Et le souhait de son père qui, à travers lui, ses autres frères aussi soient sauvés. Parce que si un sorcier te montre le chemin de l'église, ce qui veut dire qu'il a reconnu ses erreurs, que non, que la sorcellerie qu'il pratiquait ne peut pas le sauver.
0: Mm-hmm.
4: Voilà. Donc, d'une part, c'est comme s'il s'est confessé afin de rendre l'âme.
0: OK.
4: Donc, il a mandaté le frère Polo de pouvoir sauver ses frères, d'accord. Mais pas qu'il soit un pantalon. Dans la même situation que lui, il est parti.
0: D'accord.
4: Voilà. Donc, moi, je sollicite le frère Polo parce que c'est le gédon de sa famille.
0: D'accord.
4: Voilà. Je souhaite qu'il fasse réunir ses frères et qu'il prenne son destin en main et les annoncer la bonne nouvelle comme son père l'a fait.
0: D'accord.
4: Voilà. Donc, c'est ce que j'ai fait.
0: Ok. En tout cas, merci beaucoup, le frère Guiquet Evra. Le Gédéon Joseph Polo, il écoute. En tout cas, merci pour votre contribution. Et puis que le Seigneur lui-même se souvienne de votre famille. Et puis restez toujours à l'écoute.
4: Et j'ai une petite préoccupation.
0: D'accord.
4: Voilà. J'aimerais que vous priez un peu pour moi parce que je cherche ma mère depuis 2011. Avant la crise, là, je l'ai vue. Depuis lors, je ne l'ai plus revue. Faut dire qu'elle a un problème mental. C'est-à-dire que c'est une servante de Dieu. Hein. Ouais, mais il y a eu des liens familiaux dans le village maternel d'où elle vient.
0: D'accord.
4: Voilà, donc ce que j'ai entendu, c'est qu'il aura donné un mariage à notre eau lagunaire, parce qu'elle est de la région du Tchagba de l'eau, sur la route du Grand Laou.
0: D'accord.
4: Donc, Yotia Balé l'ont donné en mariage.
0: Mm-hmm.
4: Et elle, elle a choisi le chemin de Dieu.
0: Mm-hmm.
4: Et bon, Diaba a fini par la voir et il a trouvé l'esprit. Donc, à demain, elle a perdu, elle ne sait pas si elle a des enfants ou pas, parce que elle n'a pas sa mémoire en place.
0: D'accord.
4: Donc, je l'ai perdu depuis 2011, donc j'aimerais que vraiment, j'aimerais la retrouver. En
0: tout cas,
4: ma prière, chaque jour, je pose cela.
0: Voilà. D'accord. Ok, Seigneur, merci. Tu as entendu ton fils et nous élevons la voix vers toi ce soir en faveur de cette mère. Père éternel, notre Dieu, que tu rétablisses toutes choses afin que, Père éternel, elle se retrouve. Libère-la maintenant de tout ce qui la maintient en captivité. Père éternel, notre Dieu, tu es la lumière du monde. Que la lumière maintenant éclaire et que les, tout ce qui est ténèbre disparaisse autour de cette maman, de son esprit, pour que papa, dans ces jours-ci, qu'elle appelle maintenant et qu'elle retrouve sa mémoire pour qu'elle puisse témoigner de la bonté et de la grandeur de Jésus-Christ. Seigneur, merci pour ce que tu fais au nom de Jésus-Christ. Amen.
4: Amen.
0: Ok. Courage à vous et puis on vous attend ici pour témoigner de ce que on a retrouvé, maman. Merci beaucoup.
4: Amen, c'est compris.
0: Voilà. Alors, amis auditeurs, dans peu de temps, nous allons fermer le téléphone et puis l'ouvrir plus pour le cas de frère Polo, mais ce sera bientôt pour ceux qui attendent des temps de prière, que ce soit des personnes malades pour lesquelles nous allons prier. Oui, allô? On écoute.
5: Allô?
0: Allô, oui?
5: Allô, évangéliste, je reviens. Oui.
0: Ah, ok, d'accord, oui.
5: Oui, par rapport à la question que vous avez posée.
0: Oui.
5: Oui, c'est pas facile.
0: Mm-hmm.
5: C'est pas du tout facile. Et je crois que c'est la préoccupation même du frère Polo.
0: Mm-hmm.
5: C'est pourquoi il s'est adressé à vos instances.
0: Oui, à notre équipe, oui.
5: À votre équipe.
0: Mm-hmm.
5: Oui, c'est pas facile. Donc, c'était pas facile pour Gédéon. C'est pourquoi je le compare à Gédéon.
0: Ok.
5: Oui. Le père de Gédéon avait dressé un autel d'idole. Ce qui avait le malheur de leur de son peuple menacé.
0: Mm-hmm.
5: Voilà. Après ça, les Madianites venaient les attaquer. Mais puisque leur âme criait, Dieu attendu. Parce que Gédéon se disait, mais quel est ce Dieu? Où est ce Dieu-là dont nous parlons nos pères?
0: Mm-hmm.
5: Voilà. Et c'est ces cris-là qui sont arrivés à Dieu. C'est pourquoi il a fait agir. Il a écarté son père. Mais c'est après qu'il va comprendre. Oui. Pourtant, ce n'était pas facile pour Gédéon. Il se demandait, mais... qu'est-ce que je peux? Dieu dit va. Et il lui a montré la stratégie. Au point que son peuple s'étant soulevé contre lui, son père, qui vivait encore, était obligé de s'aligner sur la position de son fils, jugé par le Seigneur.
0: C'est ça.
5: C'est dans ce cas-là que le frère Polo n'a pas à avoir peur. Il n'a qu'à se prendre les attaches d'un serviteur de Dieu après un jeûne. Physiquement, il va, il réunit ses frères.
0: Mm-hmm.
5: Il leur fait attendre ce que son père lui a dit.
0: Mm-hmm.
5: Puis après, il se retire pour prier.
0: D'accord.
5: Voilà.
0: Ok. En tout cas, monsieur Kui, merci avec des interventions de ce type. Je pense que il nous entend, il nous écoute et il prendra les dispositions. Une heure passée de 12 minutes. Nous avons encore 3 minutes pour recevoir des appels, pour donner votre avis sur le cas pratique proposé pour aider notre frère Polo. Nous vous attendons toujours et puis juste après cela, dans 3 minutes, nous allons fermer l'antenne pour l'ouvrir de nouveau, en tout cas pour ceux qui vont soumettre des cas de prière, parce que nous sommes à la montagne de prière en faveur des familles et des vies individuelles. N'hésitez surtout pas à nous appeler pour donner votre avis. Oui, évangéliste Sidi, est-ce que il y a quelque chose de particulier à dire au frère Polo? On me fait signe là-bas que il y a un appelant. Oui, allô, appelant, bonjour. Allô?
6: Oui, allô, bonsoir.
0: Oui, bonsoir, madame. Est-ce que vous pouvez arrêter votre... éteindre carrément votre poste récepteur, s'il vous plaît?
6: Allô?
0: Allô?
6: Oui, bonsoir, monsieur.
0: Oui, bonjour, madame. Il est 1h13 du matin.
6: Bonjour.
0: Oui, bonjour.
6: Je suis dans le cas de monsieur Polo aussi.
0: D'accord.
6: Parce que à l'heure là, mon mari, il est gravement malade.
0: Votre nom, s'il vous plaît.
6: Sengue Sankissi Jacqueline.
0: Ok. D'accord.
6: J'appelle à livrer à Dieu à Nono.
0: D'accord.
6: Il était malade. On est quitté à l'hôpital. Mais après des familles, on dit que c'est saucinerie. Maintenant, son bras là, tout tremble sur lui. Il ne peut pas déposer son bras comme ça, tout tremble. Bon, moi je veux que vous n'avez qu'à prier pour moi.
0: Pour lui ou bien pour toi?
6: Pour lui.
0: Mais il est où en ce moment?
6: Il est assis à côté de moi, il ne peut pas dormir.
0: Est-ce qu'il parle?
6: Oui, il parle.
0: Alors, il faut nous le passer. Il s'appelle comment?
6: Il s'appelle Kouna Etienne Innocent.
0: Non, laisse-le parler.
6: D'accord.
7: Allô?
0: Allô?
7: Ah oui?
0: Oui, bonjour le frère. Comment
7: bonjour,
0: est-ce que vous allez? On nous a dit qu'il y a un petit vent qui a soufflé là-bas. C'est ça? Vous êtes,
7: oui.
0: Vous ne portez pas très bien, c'est ça?
7: Oui, je ne me porte pas très bien.
0: Et ça fait combien de temps déjà?
7: La maladie, bon, ça va dans 3 mois.
0: Ça va dans 3 mois, ok.
7: Oui.
0: Et qu'est-ce que ça vous fait? Est-ce que ça vous rend indisponible? Vous ne pouvez pas travailler, vous ne pouvez pas marcher, vous ne pouvez pas vous asseoir, vous pouvez pas... Dites-nous, expliquez-nous un peu.
7: Je n'arrive pas à travailler même.
0: Ça veut dire quoi? Elle disait que votre bras tremble, votre main tremble ou bien il y a
7: oui,
0: quoi?
7: Oui, ça tremble.
0: En dehors de ça, il y a quoi d'autre?
7: En dehors de ça. Oui, c'est ça seulement.
0: Ok, d'accord.
7: Ouais.
0: Et qu'est-ce que vous voulez que Jésus fasse pour vous?
7: Moi, c'est de prier pour moi.
0: Oui, qu'est-ce que vous voulez que Jésus fasse? Nous, on va prier, mais qu'est-ce que vous voulez que Jésus fasse? Parce que c'est lui qui fait les choses, nous, on ne fait pas de miracles. Qu'est-ce que vous voulez qu'il fasse pour vous?
7: Pour restaurer... ma santé.
0: D'accord. C'est donc que Jésus vous guérisse, quoi.
7: Voilà.
0: Bon, si nous on prie tout de suite, comment vous pouvez savoir que vous êtes guéri?
7: Pardon?
0: Si nous prions tout de suite, comment vous pouvez savoir que vous êtes guéri? C'est-à-dire, c'est si le bras s'arrête de trembler, ou bien s'il y avait une douleur ici que vous ne sentez plus, comment vous pouvez nous dire que vous êtes guéri? Parce que nous, on va prier et vous serez guéri. Au nom de Jésus. Allô?
7: Oui.
0: J'ai dit, si nous prions tout de suite pour vous, comment est-ce que vous pouvez nous dire que vous êtes guéri? Est-ce que c'est quand le bras arrête de trembler ou bien c'est quoi?
7: C'est quand ça arrête de trembler.
0: Ok, d'accord. D'accord. Donc,
7: oui.
0: Vous pouvez vous tenir levé? Est-ce que vous pouvez...
7: Oui,
0: je peux
7: me lever.
0: D'accord, levez-vous. C'est le bras droit ou le bras gauche?
7: Les deux bras.
0: Les deux bras, hein?
7: Oui.
0: D'accord.
7: Tous mes membres même.
0: Tous les membres. Ok.
7: Tous mes membres.
0: Ok. Donc, on va prier. Seigneur, merci.
1: Au nom de
0: Dieu Tout-Puissant, Dieu de grâce, depuis la tête de notre frère jusqu'à la plante des pieds, feu du Saint-Esprit traverse maintenant tout son corps, de la tête jusqu'à la plante des pieds. Que le feu du Saint-Esprit agisse maintenant pour que tout ce qui avait pris possession de son corps, de tous ses membres, nous commandons maintenant à tout esprit des ténèbres de lâcher prise au nom de Jésus-Christ. Nous avons reçu autorité, nous avons reçu le pouvoir de chasser de ce corps tout ce qui ne glorifie pas son nom. Seigneur, merci. Que tout ce qui ne glorifie pas le nom du Seigneur disparaisse maintenant. Seigneur, merci. Toute plante que n'a pas planté mon Père sera déracinée. Nous le déclarons maintenant. Seigneur, merci. Je parle au bras. Je parle au bras. Je parle au pied. Rétablissez-vous. Pour que mon frère marche, pour qu'il guérisse, au nom de Jésus-Christ, au nom de Jésus-Christ, au nom de Jésus-Christ. Merci Seigneur, merci Éternel, que ton nom soit béni, au nom de Jésus-Christ. Amen. Amen.

0: Qu'est-ce que vous ne pouvez pas faire? Il faut le faire maintenant, au nom de Jésus.
1: Oui.
0: Marchez dans la maison, marchez dans la maison. Il faut marcher, allez-y, revenez, revenez. D'accord. Il faut t'élever, il faut marcher. Lève-toi et marche, comme Jésus l'a dit. Ne fais pas attention à tout ce qu'il y a comme obstacle. Marche, lève-toi, marche. Le Seigneur est là, les anges sont là, ils sont à l'œuvre. Madame Nguessa, Jacques.
1: Oui.
0: Madame Nguessa.
1: Oui.
0: Voilà, il faut qu'elle donne son numéro, qu'elle donne le numéro hors antenne.
1: D'accord.
0: Là, comme ça, on va continuer les prières pour lui. Il va faire partie de la famille de choses. Donc, faut laisser. Donc, voilà. Donc, ne raccrochez pas. Hein. Voilà.
2: Faut donner les numéros.
0: Alors, à mes auditeurs, tu as pris le numéro? Ok. À mes auditeurs, je crois que nous mettons ainsi fin aux appels pour intervenir en faveur du frère Polo. Cependant, l'heure est arrivée pour que nous puissions prier pour les cas de maladie, pour les cas de situations bloquées, de ce que vous attendez du Seigneur. Donc, l'antenne reste ouverte pour ça. Voilà, en ce moment, on n'a plus besoin, j'allais dire, de recevoir des appels pour le frère Polo, mais plutôt si quelqu'un a un sujet de prière qu'il nous le soumette, s'il y a quelqu'un qui est malade, qu'il nous appelle pour que nous puissions élever la voix vers le Seigneur, pour que Dieu agisse, puisque nous sommes à la montagne de prière en faveur des familles et puis des vies individuelles. Alors, d'ici là, une plage musicale.

0: Allô?
1: Oui, bonsoir, papa.
0: Oui. Bonjour.
1: J'ai en plus, moi, je suis. On a envoyé de l'eau.
0: Tu as? C'est quel nom?
1: De l'eau, madame.
0: J'ai pas bien entendu.
1: Je suis madame Rue de l'eau.
0: À Madame Rue de l'eau. Ok, d'accord.
1: Je prie pour moi, mes yeux, je ne vois pas bien. Puis, le Seigneur me délivre.
0: D'accord. Et ça fait combien de temps?
1: Fait quelques temps maintenant. Ça fait presque un an maintenant.
0: Ça fait presque un an. Hein? Et c'est arrivé comment?
1: Non, je suis parti à l'hôpital. J'ai des visions à sa baisse.
0: D'accord. Donc, en ce moment-là, quel est le problème? C'est-à-dire que vous ne voyez pas bien?
1: Que le Seigneur me guide.
0: Vous ne voyez pas du tout ou bien la vision a baissé?
1: Je sors flou.
0: Flou, flou. Ok, d'accord. Donc vous voulez voir maintenant ou bien c'est plus tard?
1: Je veux voir au nom de Jésus.
0: Maintenant?
1: Maintenant même.
0: Ok, donc vous allez fixer les yeux sur Jésus. D'accord? La prière est gratuite, mais la monnaie là, c'est votre foi qui va vous apporter la guérison maintenant. Donc il faut fixer le regard sur Jésus et nous on prie depuis ici. Seigneur, nous te disons merci et nous te bénissons pour la vie de notre sœur. Éternel, notre Dieu Tout-Puissant, ses yeux t'appartiennent. Tu l'as créé sans défaut. Nous élevons la voix vers toi maintenant pour que c'est un autre Dieu Tout-Puissant.
2: Seigneur, c'est toi
0: qui gardes, éternel, notre Dieu, ses yeux.
2: C'est pourquoi nous voulons.
0: Je parle à l'esprit de cécité. Au nom de Jésus-Christ, tout ce qui provoque une vision floue doit disparaître maintenant au nom de Jésus-Christ. Seigneur, merci. Toi qui libères, toi qui délivres. Seigneur, nous sommes à la montagne de prière pour cette sœur. Glorifie ton nom, Seigneur notre Dieu, au nom de Jésus-Christ. Car après cette prière, Seigneur, que la guérison soit.
2: Seigneur, nous voulons
0: éternel
2: que
0: notre Dieu,
2: maintenant dans
0: lui qui ne ses yeux, c'est notre Dieu. Glorifie ton nom, Seigneur. Manifeste ta gloire. Agis maintenant pour que la vision floue se rétablisse. Au nom de Jésus-Christ.
3: Que cette boue, Seigneur, soit
0: au nom de Jésus-Christ. Amen. Amen.
3: Amen.
0: Amen. Ok. Donc, comme nous allons prendre plusieurs personnes, il faut commencer à voir, il faut commencer à checker les yeux pour voir ce que vous ne pouvez pas faire. Vous allez le faire maintenant. Si vous ne pouvez pas voir clair, si vous voyez clair maintenant, faites-nous signe. Le Seigneur est au contrôle. Voilà, vous n'êtes pas la première personne que Jésus guérit. Vous n'êtes pas la première personne que Jésus libère. Jésus libère. Nous prions. Et l'Éternel exauce toujours les prières. La Bible dit que la prière du juste est efficace. Donc, on vous attend tout à l'heure pour donner votre témoignage au nom de Jésus-Christ. Nous avons encore 30 minutes parce que l'émission finit à 2h du matin. Mais sinon, en dehors de ça, hors antenne, si vous donnez votre numéro, ce serait toujours bon. Nous, on va vous inscrire à la ligne de prière de la montagne de prière des partenaires des partenaires, il n'y a rien à payer. Vous donnez votre nom, on a votre numéro de téléphone et on prie pour vous. Il y a des personnes qui prient pour vous, voilà, qui passent leur temps à prier, jeûner pour les frères et sœurs qui sont en situation de difficulté. Et puis, on prie pour que vous veniez ici pour témoigner de ce que Jésus a fait pour vous. Votre témoignage commence aujourd'hui même. Si vous croyez, donnez-moi un amen très, très, très fort là.
1: Amen.
0: Voilà, ça commence à venir. C'est comme ça aussi que votre vision va s'éclaircir. Allez, que Dieu vous garde et puis on est ensemble.
1: Merci.
0: Ok, merci beaucoup.

0: Allô?
1: Allô?
0: Oui, allô?
1: Oui, allô, bonjour, l'évangéliste.
0: Oui, bonjour, monsieur.
1: Oui, c'est Timothée.
0: Ok, alors, Timothée, hein? Oh, super. Alors, comment ça se passe? Comment ça va?
1: Jusqu'à présent, c'est toujours la même chose comme
0: Oh, mais souvent tu appelles, tu vois, moi, souvent tu appelles les éclairs, moi, souvent tu vois pas.
1: hier.
0: Le problème n'est pas au niveau de Jésus, hein? Hein?
1: Ah bon,
0: On va prier, comme il a dit de prier sans cesse.
1: oui.
0: Voilà, parce que souvent tu commences à voir, souvent tu as des fourmis dans les yeux, souvent tu as des éclairs. Ah, on va prier ensemble pour que le Seigneur puisse guérir totalement le frère Timothée. Seigneur, merci, nous te rendons
2: Seigneur,
0: grâce.
2: voici ton
0: Dieu
2: fils que nous
0: Tout-Puissant,
2: te
0: éternel, notre Dieu,
2: recommandons,
0: ce puissant, nous voulons te recommander Timothée ce soir, à ce jour-là. Père éternel, notre Dieu Tout-Puissant, toi tu es le Dieu qui guérit. Seigneur, notre Dieu Tout-Puissant, guéris-le. Rétablis sa vue au nom de Jésus-Christ. Tout ce qui y a comme mon Dieu, mon roi. Père éternel, notre Dieu, comme voile sur ses yeux. Seigneur, notre Dieu Tout-Puissant, que tu le guérisses. Que tu le rétablisses, que tu les libères, que tu les délivres. Père éternel, notre Dieu Tout-Puissant, visite-le maintenant. Guéris-le, éternel, notre Dieu Tout-Puissant. Manifeste ta gloire. Guéris les yeux, éternel, de notre frère Timothée. Libère-le, Seigneur. Délivre-le, Seigneur, notre Dieu. Guéris Timothée, Seigneur. Guéris-le, éternel. Ouvre ses yeux, Seigneur, notre Dieu. Que tout esprit malin. Tout ce qui l'a attaqué, Seigneur notre Dieu Tout-Puissant, manifeste ta grâce et agis. Ouvre les yeux maintenant, Seigneur notre Dieu de Timothée. Que l'honneur et la gloire te reviennent, Papa. Qu'il témoigne, qu'il témoigne, qu'il témoigne. Seigneur, nous croyons. Père éternel, lui aussi, il croit. Que le miracle soit maintenant dans la vie de ton Fils. Au nom puissant de Jésus-Christ, nous avons prié. Amen. Amen. Alors, le frère Timothée, continue à porter le regard vers le Seigneur. Le secours vient du Seigneur et du Seigneur seul. Je crois, je reste convaincu que, en tout cas, vous allez témoigner. Parce que, il y a des fois, vous commencez à voir, après, ça repart, après, il y a des fourmillements dans l'œil. Mais je pense qu'avec les prières de tous ces serviteurs de Dieu réunis, le Seigneur va éclater sa gloire et vous allez témoigner. En tout cas, que Dieu vous garde. Restez toujours connectés. Et puis, on est ensemble. Merci bien.
1: Merci beaucoup. Amen.

0: Allô?
1: Oui, allô,
0: Oui?
1: c'est le frère Guillermo qui revient de Tassimet.
0: Ah, le frère Guillaume. Oui, ok, d'accord, oui.
1: Non, je voulais vous faire appeler quelque chose un peu.
0: D'accord.
1: Ah, le coq n'a pas chanté aujourd'hui, hein. Je ne sais pas s'ils ont mangé le coq.
0: Ah bon, hein?
1: Oui.
0: Oh.
1: Ouais, j'étais à l'écoute, c'est le coq qui voulait attendre les filles. Bon, papa, moi aussi, voilà, c'est de prier pour moi, pour qu'il pense que je ne savais pas lire, je ne savais pas écrire. Et par la grâce de Dieu, aujourd'hui, ça va, j'arrive à écrire, j'arrive à lire, et
0: D'accord.
1: même j'arrive à sortir même dans les rues, aller évangéliser, gagner des âmes.
0: Gloire à Dieu.
1: Et je veux qu'on prie pour moi encore, pour que Dieu manifeste sa puissance à travers moi lorsque je vais sortir encore pour évangéliser au fur et à mesure, même si ce n'est pas dans l'église où je suis, même si ce n'est pas pour que des gens viennent là-bas, mais néanmoins, Dieu puisse les toucher pour aller dans les autres églises, pour accepter le Seigneur au fait. Voilà, c'est mon souci qui est là.
0: D'accord. Alors, donc, nous allons prier. Nous allons
1: Oui, papa.
0: Recommander notre frère Guy Armand. Voilà, Soma, je te conseillerais également de laisser ton numéro hors antenne. Voilà, parce qu'il y a des évangélistes avec lesquels on peut te mettre en contact pour te soutenir dans cette œuvre, pour t'apprendre, pour que tu
1: Oui, papa.
0: bénéficies aussi de leur expérience dans ce domaine-là. Donc,
1: Amen, papa.
0: faut surtout pas raccrocher. Tout à l'heure,
1: Oui.
0: tu laisses ton numéro là-bas en antenne. D'accord?
1: D'accord, papa.
0: Mais déjà,
1: Ok,
0: nous autres, nous allons prier. Nous allons prier pour toi.
1: oui.
0: Seigneur, nous te disons merci,
1: Au
0: nous
1: nom
0: bénissons
1: de
0: ton nom.
1: Jésus-Christ,
0: Père
1: Père, nous te
0: éternel, notre Dieu
1: prions, Père
0: Tout-Puissant, tu as dit
1: Omnipotent.
0: que la moisson est
1: Seigneur,
0: grande.
1: voilà ton fils, ose
0: Éternel
1: notre
0: des
1: Dieu,
0: armées, la
1: et
0: moisson
1: qu'il
0: est
1: pleuve,
0: grande.
1: papa.
0: Mais
1: Pour ton
0: Seigneur,
1: œuvre,
0: tu
1: tu
0: es
1: es
0: le Dieu
1: grand et qu'il
0: Tout-Puissant.
1: pleut pour ton
0: Merci
1: œuvre,
0: Seigneur,
1: Seigneur.
0: notre
1: Il a
0: Dieu,
1: dit,
0: de
1: il est notre
0: l'équiper.
1: Dieu, même si ce n'est pas
0: Tu as
1: dans
0: fait
1: l'église,
0: des
1: même si
0: miracles,
1: tes hommes
0: Seigneur, notre
1: soient
0: Dieu
1: gagnés.
0: Tout-Puissant.
1: Renouvelle les
0: Tu
1: cieux.
0: as
1: Veux que
0: agi dans
1: notre
0: sa
1: Dieu,
0: vie,
1: que nous
0: Seigneur,
1: prions
0: notre
1: pour
0: Dieu.
1: lui, afin que notre
0: Merci,
1: steppe force là
0: Seigneur,
1: pour qu'il puisse
0: merci, Éternel.
1: évangéliser, Seigneur.
0: Dieu
1: Pour
0: Tout-Puissant,
1: traîner
0: que
1: les
0: ton
1: âmes,
0: nom
1: ô
0: soit
1: t'es
0: béni,
1: notre
0: Papa.
1: Dieu.
0: Que ton
1: Donne-lui
0: nom
1: cette
0: soit
1: force et
0: exalté,
1: donne-lui
0: Seigneur, notre Dieu.
1: l'intelligence,
0: Étends
1: donne-lui le
0: ta main.
1: savoir. Fais, Seigneur,
0: Étends ta
1: afin
0: main
1: qu'il
0: sur sa
1: puisse,
0: vie.
1: ô t'es notre
0: Étends
1: Dieu,
0: ta
1: Seigneur,
0: main. Garde le
1: évangéliser
0: Seigneur,
1: dans
0: notre
1: tout
0: Dieu,
1: puissance,
0: fortifie-le.
1: Seigneur, dans sa vie.
0: Manifeste
1: Gagner
0: ta
1: des
0: grâce
1: âmes,
0: dans sa vie,
1: Seigneur,
0: Seigneur,
1: dans
0: notre Dieu.
1: révélation,
0: Dieu
1: manifeste
0: Tout-Puissant,
1: aux
0: que
1: âmes
0: ton
1: de
0: nom soit béni,
1: Jésus,
0: Papa.
1: le
0: Au
1: don
0: nom
1: de
0: de
1: tes
0: Christ,
1: paroles,
0: la gloire
1: connaissance
0: Dieu
1: de
0: le
1: te
0: manifeste.
1: manifeste dans sa vie.
0: Merci,
1: Oh, de
0: Seigneur.
1: par le
0: Merci,
1: sagesse
0: Éternel.
1: d'esprit, donne-lui la
0: Que ton Saint-Nom
1: sagesse,
0: soit béni,
1: donne-lui
0: Papa.
1: l'intelligence,
0: Au nom
1: afin
0: de
1: qu'il puisse aider
0: Jésus-Christ.
1: notre Dieu, gagner
0: Au
1: des âmes
0: nom
1: pour
0: de
1: nous. Parole,
0: Jésus-Christ, nous
1: crache
0: avons
1: puissant
0: prié.
1: de Jésus.
0: Merci,
1: Seigneur,
0: Seigneur.
1: afin que les
0: Merci,
1: ennemis,
0: Éternel.
1: Seigneur, fuient
0: Que
1: au
0: ton
1: nom
0: nom
1: de
0: soit béni.
1: Jésus-Christ de
0: Au
1: Nazareth.
0: nom de Jésus-Christ, nous avons
1: Merci,
0: prié.
1: Seigneur.
0: Amen.
1: Au nom de
0: Amen.
1: Jésus.
0: Amen.
1: Amen. Amen, Baba.
0: Ouais, ok. Allez, porte-toi bien. Faut laisser ton contact là-bas. Hors
1: D'accord,
0: antenne.
1: Baba.
0: Ok.

0: Oui, allô?
1: Allô?
0: Oui?
1: Bonsoir, homme de Dieu.
0: Oui, bonjour, madame.
1: C'est encore madame Kouassi.
0: Ah, madame Kouassi, qui nous appelle de Bingerville, c'est ça?
1: Oui, j'appelle de Bingerville.
0: Ok, on vous écoute, madame Kouassi.
1: Bon, j'ai deux préoccupations.
0: D'accord.
1: C'est-à-dire, je suis évangéliste.
0: D'accord.
1: Mais depuis un temps, là, vraiment, j'ai eu mal à la hanche, là. Je n'arrive plus à évangéliser. Ma hanche gauche, là, ça me fait très mal. Ça descend dans mon pied, le nez, là. Quand je marche, là, vraiment, ça me fatigue. Donc, ça fait vraiment longtemps que j'ai évangélisé. Je voudrais que m'exprimer en prière. Parce que quand je passe comme ça, et puis je vois les gens qui sont en train d'évangéliser, j'ai la chair de poule. Je partais avant dans les lieux publics, dans les marchés, dans les carrefours. Je faisais, j'ai l'envie, mais je n'ai plus cette force-là à cause de ma hanche. Donc, je voudrais que vous priez pour moi pour que ça aille bien. Je me lève encore.
0: D'accord. Et en ce moment, vous êtes assise, vous êtes couchée?
1: Non, je suis assise au salon.
0: Ok.
1: Oui, donc, à cause de l'émission, là, je suis assise au salon. J'étais couchée, je me suis levée ici au salon.
0: Merci, on bénit le Seigneur. Donc, il y a quelque chose à prendre. Donc, tenez-vous levé, s'il vous plaît.
1: Ok, merci.
0: Et posez la main sur la hanche.
1: Ok.
0: Qui est malade.
1: Mm-hmm.
0: Et quand on va imposer le silence à la maladie, à la douleur, oui, vous allez marcher, puis tout à l'heure, le mal disparaît. Parce que vous, le Seigneur vous appelle à aller. Voilà.
1: Amen.
0: Donc, on va dire à la hanche qu'elle n'est pas là-bas, là, pour décorer le corps de Mme Kouassi.
1: Amen.
0: Mais c'est le rôle qu'elle doit jouer, là. Voilà, cette hanche-là, c'est à elle qu'on est en train de parler. Pour lui dire qu'aujourd'hui, là, on met fin à tout ce qu'il y a comme douleur.
1: Amen.
0: Alors, serviteur de Dieu, nous allons prier Mme Kouassi. Elle est debout en ce moment. Elle doit marcher. Il dit « Allez ». Donc, elle ne doit pas rester. Il dit, allez. Donc, la hanche, là, on va lui dire qu'elle, elle va rester et Mme Kouassi va partir. Et donc, dès ce soir-là, dès ce matin-là, quand elle va, on va prier pour elle, là, elle va marcher dans sa maison et puis la douleur disparaît. Au nom de Jésus-Christ, Père, merci. Toi qui es le Dieu de grâce, toi qui es le Dieu de miracles, toi qui es le Dieu de merveilles, je parle maintenant à la douleur. Je commande à la douleur. Je te maudis à la racine dans le corps de Mme Kouassi. Je te commande maintenant au nom de Jésus-Christ. Par le feu, par la force, je te commande au nom de Jésus-Christ, me tenant sur l'autel du sang de Jésus-Christ. Le sang de Jésus-Christ coule maintenant sur elle. Et je commande maintenant à la douleur de disparaître. Ange, reprends ta position initiale. Je commande que tu sois libéré. Toi, douleur, je t'impose silence maintenant au nom de Jésus-Christ, au nom de Jésus-Christ, au nom de Jésus-Christ, la puissance de Dieu descend maintenant. Le Saint-Esprit consume le feu du Saint-Esprit, consume tout ce qui n'est pas de Jésus en elle. Merci Seigneur pour cette guérison. Merci pour le miracle extraordinaire. Merci pour ce que tu fais. Nous te disons merci, Papa. Nous bénissons ton nom, Seigneur notre Dieu, pour la guérison de ta servante. Au nom de Jésus-Christ, nous avons prié. Amen.
2: Amen.
0: Amen.
2: Amen.
0: Amen. Amen. Madame Kouassi,
1: oui,
0: comme on a dit, marcher et puis la douleur, là, ça c'est pour le passé. Marcher dans la maison, c'est vous-même votre maison. Marcher où vous voulez, comme vous voulez. La douleur, là, vous a quitté au nom de Jésus-Christ. Donc, Amen. On attend seulement Amen. Le témoignage de ce que... Nous, on ne demande pas si... Nous avons déclaré et la guérison est là au nom de Jésus-Christ. C'est déjà fait.
1: Je suis en train de sauter même. Voilà. Je suis en train de sauter.
0: Justement. Alléluia. Allez, allez. Donc, on peut acclamer le Seigneur. Alléluia. Alléluia. Alléluia. Alléluia. C'est concret. Donc, voilà. Que Dieu bénisse Mme Kouassi. Voilà. Donc... Nous sommes ensemble. Nous sommes ensemble.
1: Amen,
0: ok, d'accord.
1: Amen. Soyez bénis,
0: voilà.
1: Dieu. Que
0: amen.
1: La gloire revienne à Dieu.
0: Amen. Amen. Amen. Amen. Amen. Amen. C'est Jésus qui est champion.

0: Oui, allô? Bonjour, auditeur, auditrice.
1: Allô?
0: Oui, allô?
1: Soyez bénis, serviteur de Dieu.
0: Amen. Alors, oui. Comment est-ce que vous appelez?
1: Je m'appelle Ami.
0: Ami?
1: Oui.
0: Ok. Ami appelle d'où?
1: Je me convertis. Oui, bon, j'appelle de Gatou.
0: Ok, d'accord.
1: Oui. Bon, en fait, moi, je n'appelle pas pour une maladie, mais j'appelle pour mon fils. Mon fils qui est en Europe, je n'ai pas de ses nouvelles. Il a fait des années. J'appelle l'homme de Dieu pour que vous interveniez pour moi, pour vous prier à Dieu, pour que vraiment qu'il touche le cœur de mon enfant là où il est. Je sais qu'il est intervenu, je sais qu'il est avec lui, il n'a pas abandonné, je sais qu'il est là, il est présent. Moi-même, je suis une veuve. Si ce n'est pas lui, je ne serai pas là. Mais j'ai besoin de lui. Je veux qu'il intervienne pour moi, qu'il touche le cœur de mon enfant là où il est. Je veux entendre sa voix. Vraiment.
0: Okay.
1: Je suis une mère désespérée. Je sais que le Dieu est vivant, il est réel. Il est là. Il n'a jamais abandonné, comme il ne m'a pas abandonné. Vraiment, je compte sur l'homme de Dieu. Je compte sur le Seigneur.
0: Oui, comptez sur le Seigneur, parce que aucun serviteur de Dieu ici n'est capable de faire quoi que ce soit. Nous faisons tout par Jésus-Christ qui nous fortifie. Voilà. Alors, ça fait combien de temps déjà que vous n'avez pas de ces nouvelles?
1: Ça fait des années.
0: Combien d'années?
1: Ça fait 3 ans. C'est plus que 3 ans.
0: C'est plus que 3 ans. Mais il est parti du pays, ça fait 3 ans?
1: Non, il est allé il y a longtemps.
0: Mais ça fait 3 ans qu'il est parti et qu'il ne donne plus ses nouvelles. Depuis qu'il est parti, il est revenu?
1: Non, depuis qu'il est parti, il est parti très jeune. Il n'était même pas encore marié, il n'avait pas encore fils. Aujourd'hui, il travaille, il a même marié, il a des enfants. Il m'appelait au début, il m'appelait. On s'appelait. Bon, et puis bon, après, j'ai plus de contact. Quand j'appelle, ça passe pas. Tout, je n'ai rien compris. Et j'ai ma fille qui est avec moi, qui est étudiante. Elle était malade tout dernièrement. Et dans la maladie, elle a fait un rêve. Elle a vu que dans le rêve, j'ai un cousin du côté de ma mère qui est venu l'attaquer, qui est venu se battre avec elle. Et elle ne le connaît pas, mais elle ne l'a jamais vu. Donc, à chaque fois, un jour, elle m'a dit le nom de ce dernier. Je lui ai demandé, mais ce nom-là, où tu connais le nom? Elle dit, ce nom-là vient dans mon rêve. Quand je dors, je fais rêve, ce nom-là vient dans mon rêve. Je dis, ah, comment toi tu connais ce nom-là? Je ne comprends pas. Et quand elle est tombée malade, la personne même est venue en personne se présenter à elle. La personne a dit, c'est moi. C'est mon nom que tu appelles là. C'est moi, j'ai fini avec ton grand frère, que c'est ton frère. Où tu es là, tu as mal, non? Elle disait, j'ai mal, que Seigneur t'a fait, que oui, que c'est pas vous, hein, que mais nous, j'ai affaire à vos parents. Pour ce dernier-là, je ne sais pas ce que je lui ai fait, je ne sais pas ce que mes enfants l'ont fait. Mon enfant, même, c'est un blanc. Et ma fille, elle, non pas même papa, ma fille, elle est la nuit. Bon, mon enfant, il est parti, il était très jeune. Aujourd'hui, il est un homme. Et je n'ai plus de chemise. Et lui, dans le rêve de ma fille, voici ce que le dernier jour dit à ma fille. Donc voilà, au début, je croyais que c'était un truc, mais maintenant, je vois que c'est de la sorcellerie. Mais moi, je suis chrétienne, j'étais musulmane, je me suis convertie, je suis chrétienne, j'ai donné ma vie à Christ. J'ai accepté que je suis baptisée. Je ne vais pas dans les trucs, dans les salantes, moi, je ne suis pas dedans.
0: Ok. Chère maman, ce que je veux vous demander, est-ce que vous êtes en contact avec des personnes qui l'auraient vu quelque part, qui ont de ces nouvelles, mais vous n'avez pas de ces nouvelles, pas du tout?
1: Même pas, c'est sa femme au début qui m'appelait, mais maintenant même sa femme aussi ne m'appelle plus, sinon c'est sa femme qui m'appelait, quand lui ne m'appelait pas, mais sa femme m'appelait. Et elle me disait qu'à chaque fois, je dis à ton fils de t'appeler, est-ce qu'il t'appelle? Je dis non, je ne m'appelle pas.
0: Ok. Et vous savez le pays là où
1: oui, il est en France.
0: Ok, d'accord. Alors, nous allons élever la voix. Et quand est-ce que vous voulez qu'il vous appelle?
1: Même aujourd'hui.
0: Ok. Serviteur de Dieu, élevons la voix. Vous voyez, c'est la détresse, c'est la douleur d'une mère. Nous allons élever la voix pour que le Saint-Esprit le localise et que aujourd'hui même qu'il appelle sa mère pour qu'elle témoigne. Voilà.
2: Seigneur,
0: nous te disons merci, papa.
2: Nous voulons, Seigneur,
0: Père éternel, notre Dieu tout-puissant, tu connais la douleur de cette mère.
2: Une intervention qui vient de ta part.
0: Nous élevons la voix vers toi en ce soir.
2: Seigneur, une mère qui
0: afin que tu agisses, que tu manifestes, que tu glorifies ton nom, papa. Que tu agisses dans la vie de cette mère. Dans les heures qui suivent, Seigneur, viens sécher les larmes de cette mère.
2: Seigneur, nous
0: agis, Seigneur, notre Dieu, dans la vie de ta servante. Glorifie ton nom, Seigneur, notre Dieu. Merci, éternel, notre Dieu tout-puissant. Toi qui es le Dieu de la résurrection, mon Dieu, glorifie ton nom. Agis dans la vie de ta servante. Agis dans sa vie, Seigneur. Éternel, notre Dieu, que ton Saint-Nom soit béni, papa. Que ton nom soit élevé, papa. Agis maintenant dans sa vie. Touche le cœur. Agis, Seigneur notre Dieu. Touche son cœur. C'est toi qui tiens le cœur du roi dans la paume comme un courant d'eau. Ramène le cœur. Ramène le cœur de son fils pour qu'elle témoigne. Seigneur, merci. Éternel, elle te dit merci. Et nous te disons merci. Nous bénissons son nom. Nous bénissons ton nom, Seigneur. Viens maintenant. Je glorifie ton nom, Seigneur. Agis, Seigneur. Manifeste ta gloire. Au nom de Jésus-Christ, nous avons prié. Amen.
2: Amen.
0: Amen.
1: Amen. Amen. Amen.
0: Ok, allez, maman amie, que Dieu vous garde. On attend le témoignage. Il va vous appeler. Il va vous appeler. Il va vous appeler. Voilà.

0: Oui, allô?
1: Bonjour, homme de Dieu.
0: Oui, bonjour, serviteur.
1: Monsieur Bleu, son fils.
0: Monsieur Bleu.
1: Oui. Je suis en d'autres.
0: Ok, d'accord.
1: Oui.
0: Est-ce que vous pouvez vous éloigner de votre poste de récepteur ou bien l'éteindre carrément, s'il vous plaît?
1: Moi, je me suis éloigné.
0: D'accord. Alors, qu'est-ce que Jésus peut faire pour vous?
1: Bon, vraiment, j'ai des problèmes urinaires, là. Je suis trop, je suis vraiment au niveau de prostate, là.
0: Mm-hmm.
1: Je voudrais que vous puissiez prier pour moi. Que vraiment, je puisse avoir vraiment de voir la guérison. Vraiment...
0: Monsieur Bleu.
1: Oui.
0: Est-ce que vous pouvez carrément éteindre votre... Voilà, c'est parce que ça dérange beaucoup. Voilà, éteignez, ne cherchez pas à vous écouter.
1: Voilà.
0: Ok.
1: Allô?
0: Ok, oui, allô?
1: Oui, je dis, j'ai éteint.
0: Ok, c'est bon. Dieu a l'œuvre dans votre cas, alors. Oui, vous étiez en train de parler.
1: Oui, je dis, j'ai un problème urinaire, là.
0: D'accord.
1: Oui, vraiment. Bon.
0: C'est depuis quand? Ça fait combien de temps?
1: Oh, depuis un certain temps, c'est... Plus de 3 mois.
0: Plus de 3 mois. Mais est-ce que vous croyez que si nous prions maintenant, Jésus a la capacité de ramener vos 3 ans, 3 mois de douleur là, de maladie, à 3 secondes et vous guérit? Vous croyez à ça?
1: Oui, mais justement, c'est parce que je suis à l'écoute de vos prières là.
0: D'accord. D'accord. Donc, posez la main là où le mal se manifeste.
1: Oui.
0: C'est fait?
1: Oui, c'est fait.
0: Et vous voyez, effectivement, est-ce que vous regardez le visage de Jésus? Regardez le visage, regardez. Avec les yeux de votre cœur. Placez la foi et la prière que nous allons faire.
1: Oui.
0: Ça fait 3 mois que vous souffrez. Mais dans les 3 secondes qui suivent, vous allez témoigner. Seigneur, merci. Prions. Seigneur, merci. Nous te rendons grâce.
2: Père,
0: au nom de Jésus-Christ. Seigneur Jésus, tu as dit que celui qui voit ta face, celui qui voit ta face, a vu Dieu.
2: Que tu le visites.
0: Maintenant, je parle au problème urinaire. Seigneur, rétablis-le dans ses droits. Père éternel, notre Dieu tout-puissant, tout ce qui a été détruit dans son corps. Père éternel, par le regard qu'il porte maintenant au visage de Jésus-Christ, que tu lui apportes la guérison au nom de Jésus-Christ. Tu le rétablis dans l'immédiat au nom de Jésus-Christ. Merci Seigneur, dans les 3 secondes qui suivent, il témoigne, Seigneur notre Dieu. Guéris-le Seigneur, guéris-le Seigneur, guéris-le Éternel. Toi qui es le Dieu de miracles, c'est en ton nom que nous parlons. Rends gloire à ton nom Seigneur. Non, pas à nous, mais rends gloire à ton nom. Seigneur, merci. Il est à la montagne de prière. Que ton nom soit béni, Papa. Que ton nom soit exalté. Que toute la gloire te revienne, Papa. Merci, Seigneur. Merci, Éternel. Merci, Jésus-Christ. Que ton nom soit béni. Merci, Seigneur, pour cette guérison. Au nom de Jésus-Christ. Amen.
1: Gloire à Dieu, gloire à Dieu.
0: Alors, M. Bleu,
1: oui.
0: Nous, on croit et on voit les anges qui sont descendus, qui ont fait le travail. Alors, est-ce que vous pouvez aller faire pipi et puis vous nous rappeler dans les minutes qui suivent? Parce qu'on a pratiquement terminé l'émission. Mais allez-y, on vous attend. Jésus vous attend. Vous avez entendu?
1: Oui, je vais là.
0: Voilà. Ok, donc on va libérer le... Oui, il faut, allez-y, on vous attend. Allez-y. Comment?
1: Je suis dans la vie, là.
0: Alors, ça passe là, ça descend, non?
1: Gloire à Dieu, gloire à Dieu, parce qu'il n'y a aucune douleur maintenant actuellement.
0: Oui, non, mais c'est fait. Alléluia, alléluia, alléluia. Alléluia.
1: Aucune douleur, aucune douleur. Gloire à Dieu, gloire à Dieu.
0: Ok.
1: Gloire à Dieu.
0: Ok.
1: Gloire à Dieu.
0: Alors, on va vous inscrire parmi les partenaires de la montagne de prière en faveur des familles. Il n'y a pas d'argent à payer, rassurez-vous. Ce sont des personnes qui se disposent à prier pour vous. Donc, vous avez soit la possibilité de nous appeler tout à l'heure, ou bien, si vous avez de quoi noter, on vous donne le numéro, de sorte qu'on puisse vous inscrire. Si vous avez un numéro WhatsApp aussi, on vous inscrit, on vous met sur la plateforme. Voilà, de tous ces frères et sœurs pour lesquels nous prions.
1: Bon, donc je vais quand même dire que...
0: Oui. Et puis apprêtez-vous à venir témoigner quand même à la radio, ça fait du bien aussi.
1: Bon, okay. Je vais noter là. Mm-hmm. C'est le... Votre contact là, ou bien le contact de 70?
0: Non, c'est le contact, le 0104...
1: Attendez.
0: 0104 40 35 35 35,
1: deux fois.
0: Voilà, deux fois. 0104 40 35 35.
1: 0104 40 35 35. C'est vous, Nenebi?
0: Oui, évangéliste Nenebi, oui.
1: C'est Nenebi.
0: C'est vous, bleu, vous êtes gourou, non?
3: Bleu, c'est Yacouba.
0: Hein?
3: Bleu, c'est Yacouba.
1: Yacouba.
0: Oh, il y a un Sénoufo qui nous dérange ici, là.
1: Non, je suis Yacouba.
0: J'ai dit, il y a un Sénoufo qui nous dérange. Mais Yacouba, bon, enfin, comme on est à l'antenne.
1: Sinon... Ouais, je suis un faux Sénoufo, là.
0: Hein? Hé, hey, c'est un pasteur, il a prié, hein. Attention. Faut faire attention. Donc, il faut prendre le numéro et puis... voilà.
1: Donc, merci beaucoup.
0: En dehors de l'émission, vous pouvez appeler, il n'y a pas de problème.
1: D'accord, je vais vous appeler en dehors de l'émission.
0: Il n'y a pas de problème. Allez.
1: Ouais,
0: portez-vous bien.
1: Merci.
4: 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Oh, Jésus.

0: Oui, nous avons un sujet de prière ici en studio de la part de l'apôtre Beto.
1: Oui, je voudrais vraiment qu'on porte en prière un doyen du nom de Alali Kwame Gérard, qui avait été interné à l'hôpital pendant quelques jours, quelques semaines même. Et c'est vrai qu'il est sorti, mais vraiment, il se sent très faible. Et il m'a même demandé ce soir de vraiment le porter en prière sérieusement. Donc, on va prier pour M. Alali Kwame Gérard, pour sa guérison.
0: Ok. Seigneur,
1: Tendre
0: merci, nous
1: Mère,
0: te
1: au nom
0: rendons
1: de
0: grâce.
1: Jésus-Christ de
0: Nous
1: Nazareth, notre
0: bénissons ton nom,
1: grâce,
0: Seigneur
1: mais
0: Dieu
1: ton
0: Tout-Puissant,
1: serviteur qui est
0: et
1: malade,
0: pour
1: Seigneur, te
0: ton
1: recommander de ton
0: serviteur
1: prier, Seigneur,
0: Alali.
1: Alali Kwame Gérard,
0: Seigneur, notre Dieu
2: que
0: tout
2: tu le
0: puissant,
2: visites
0: rétablis-le,
2: dans ta main,
0: guéris-le dans
2: Père, Seigneur,
0: ta
1: main,
0: que
1: Seigneur,
0: dans
1: notre
0: tes
1: Dieu,
0: droits,
2: ta
0: Seigneur,
2: main,
0: notre Dieu Tout-Puissant, manifeste ta gloire.
1: Bénis-le, Seigneur,
2: que tu lui donnes la guérison,
0: éternel, merci,
2: que tu lui donnes la
0: merci,
2: guérison,
0: roi de gloire.
2: Là où il a mal
0: fait,
2: que tu le visites maintenant,
0: notre
2: Dieu,
0: manifeste ta gloire.
2: Qu'il retrouve la guérison maintenant, que tu établis la guérison maintenant, Seigneur. Que là
0: merci
2: où il a
0: Seigneur,
2: mal, que
0: merci
2: le mal
0: éternel, merci
2: disparaît
0: roi de
2: maintenant.
0: gloire.
2: Béni
0: sois-tu Seigneur notre Dieu, béni sois-tu éternel, notre Dieu Tout-Puissant. Guéris le Seigneur notre Dieu, manifeste ta gloire, agis dans sa vie Seigneur notre Dieu. Nous te disons merci,
2: la guérison maintenant,
0: merci.
2: Établis-le Seigneur, relève-le notre Dieu, visite-le Seigneur, donne la guérison,
0: guéris le Seigneur notre Dieu,
2: que la maladie disparaît maintenant,
0: Jésus-Christ.
2: Dans le nom puissant de Jésus,
0: le témoignage que ton fils, merci éternel,
1: que la gloire
0: merci,
1: te rendra,
0: notre Dieu.
1: C'est au nom de ton Fils Jésus-Christ.
0: Au nom de
1: Jésus-Christ,
0: nous avons prié.
1: Amen.
0: Amen.
1: Amen.
0: Amen. Amen.
1: Merci.
0: Amen. Amen.

0: On sait jamais si quelqu'un peut appeler. Alors, mesdames et messieurs, nous abordons tranquillement l'atterrissage. En temps normal, depuis 2 heures, on a fini. Mais le réalisateur de cette émission a bien voulu nous accorder quelques minutes encore pour que, quelques 2-3 minutes, pour que s'il y a 1 ou 2 appelants, ben, ce serait bien compris pour les gens. Au cas où on aurait fermé l'antenne. Au cas où on aurait fermé l'antenne, n'hésitez pas à nous appeler au numéro de la montagne de prière, où vous trouverez toujours quelqu'un au bout du fil pour vous répondre. Appelez-nous au 01 04 40 35 35. 01 04 40 35 35. Et c'est sûr que nous allons prier pour vous et Jésus va vous guérir. Alors, vous entendez des témoignages de guérison en direct. Si Jésus l'a fait pour les autres, c'est qui peut le faire pour vous. Oui, allô? Allô?
1: Oui, allô?
0: Oui?
1: Oui, bonsoir, serviteur de Dieu.
0: Oui, bonjour à vous.
1: Oui, c'est le frère Stéphane Quadio.
0: Stéphane Quadio, ok, d'accord. Alors, qu'est-ce que Jésus peut faire pour vous?
1: Voilà, je brûle l'envie vraiment de œuvrer, de participer de façon, le plan financier à l'œuvre du Seigneur, à l'accroissement de l'œuvre de Dieu. Et je voulais que vous priez pour moi pour que vraiment le Seigneur me bénisse sur le plan financier.
0: D'accord. Ok. Et en ce moment, qu'est-ce que vous faites? Je vais dire, vous avez une activité. Je ne demande pas forcément ce que vous faites dans la vie. Vous avez une activité en ce moment?
1: Oh oui, je suis pâtissier.
0: Ok, d'accord. Alors, donc, vous voulez que les activités s'accroissent et que surtout l'argent rentre, c'est ça?
1: C'est ça.
0: Ok, donc vous voulez être partenaire à l'œuvre du Seigneur?
1: Alors, investir vraiment dans l'œuvre de Dieu pour que l'Évangile avance.
0: D'accord.
1: En bonne et due forme.
0: Okay. Voilà. D'accord. Alors, serviteur de Dieu, nous allons élever la voix pour le frère Stéphane Quadio, qui associe Jésus à ses œuvres. Il dit qu'il veut investir dans l'œuvre de Dieu. Donc, que Dieu le bénisse. Alors, vous voulez voir les signes quand? Les premiers signes, vous voulez les voir quand?
1: Je ne veux pas. Dans ce mois, attaquer ce mois.
0: Dans ce mois de juin, c'est ça, hein?
1: Oui.
0: Ok, d'accord. On va dire même à partir du 15 juin, c'est ça? C'est bon pour vous?
1: Ah, c'est pour moi.
0: Et quand vous allez voir les signes, est-ce que vous viendrez à la radio fréquence vous pour témoigner?
1: Oui, je viendrai. C'est ma radio.
0: Ok, vous viendrez pour témoigner parce que ça va se faire. Élevons la voix. En tout cas, en faveur de ce frère. Seigneur, merci.
2: Seigneur, merci.
0: Nous te rendons grâce, nous te bénissons pour la vie de ce frère.
2: À toi, Seigneur.
0: Jésus, tu as entendu ce qu'il a dit. Il a dit qu'il veut investir dans ton œuvre. Père éternel, notre Dieu Tout-Puissant, ouvre toutes les portes qui sont fermées dès le 15 de ce mois de juin 2026. Agis qu'il voit les signes. Éternel, agis qu'il voit les signes. Glorifie ton nom qu'il voit les signes. Manifeste ta gloire qu'il voit les signes. Agis, Seigneur notre Dieu. Ouvre les portes. Donne-lui les moyens, Seigneur notre Dieu. Glorifie ton nom dans sa vie, Seigneur. Nous bénissons ton nom pour sa vie. Père éternel, que ton nom soit béni, Papa. Que toute la gloire te revienne. Merci, Seigneur. Merci, Éternel. Merci, Roi de gloire. Au nom de Jésus-Christ, nous avons prié.
3: Amen.
0: Amen.
1: Amen. Amen. Amen. Amen. Merci, Seigneur. Que Dieu vous bénisse.
0: Amen. Amen. Ok. Allez, que Dieu vous garde et puis on garde le contact. Vous faites partie de... En tout cas, dites merci au réalisateur. C'est lui qui nous a accordé 2-3 minutes encore. Et après celui-là, je crois qu'on a un dernier appelant et puis on va boucler. Maintenant, ceux qui n'auront pas réussi à nous avoir à l'antenne maintenant pourront nous appeler au 01 04 40 35 35. 01 04 40 35 35. Oui, allô?
2: Allô?
0: Oui?
2: Alléluia.
0: Oui? Que Dieu vous bénisse.
2: Allô?
0: Oui, on vous entend très bien.
2: Oui. Moi, mon nom, c'est Kwasi Paul.
0: Kwasi Paul,
2: hein? C'est Kwasi Paul.
0: Ok, d'accord.
2: Moi, mon situation, c'est que je veux que vous priez pour moi, que je puisse embrasser les œuvres de l'Éternel, parce que je veux les servir de tout cœur avec sincérité. Parce que l'appel qu'il a appelé sur ma vie, vraiment, je veux les servir. Maintenant, là, je veux tout abandonner pour lui, pour que je veux les servir. Priez pour moi, pour que je veux l'embrasser dans le bout de l'Éternel, pour que je veux les servir de tout cœur. C'est moi mon souci.
0: Ok. Est-ce que vous avez déjà fait la paix avec Jésus? Vous l'avez accepté comme Seigneur et Sauveur personnel?
2: Mon temps baptisé, je suis l'évangéliste, mais je n'arrive pas à faire ce nous. Ça fait que vraiment, tous mes affaires, toutes mes choses que j'ai fait, vraiment, je ne me retrouve pas. Je sais qu'après qu'il n'a pas accompli sa mission, je n'arrive pas. Toutes les choses sont cachées dans ma vie. Maintenant, je me laisse à lui, je m'abandonne.
0: D'accord. Et vous voulez voir les résultats quand?
2: Moi, je veux voir ça avant la fin de ce mois.
0: Avant la fin de ce mois.
2: Absolument du jour avant de savoir que je vois ça maintenant dans ma vie.
0: Ok. Ok. La Bible dit si vous accordez à deux pour me demander une quelque chose, je vous l'accorde. Si vous mettez d'accord. Donc nous ici dans le studio. Nous avons, vous avez cinq personnes qui servent Dieu.
2: Ah oui.
0: Et maintenant, si on ajoute les anges, donc nous sommes nombreux. Donc c'est tout cela.
2: Ah oui.
0: Nous élevons la voix maintenant vers Dieu. Donc avant la fin du mois, vous allez voir le résultat. Prions. Seigneur, merci, nous te disons merci, nous bénissons ton nom pour la vie de notre frère. Merci Seigneur, merci Éternel, merci Roi de gloire. Que l'honneur et la gloire te reviennent. Père, nous te disons merci, nous bénissons ton nom, Seigneur notre Dieu. Glorifie ton nom, agis. Change sa vie, Seigneur notre Dieu tout puissant. Ouvre les portes, Seigneur notre Dieu, pour qu'il puisse remplir-le de ton esprit, remplir-le de l'amour, remplir-le, Seigneur, de ta puissance. Afin qu'il puisse te servir, qu'il abandonne tout, Seigneur. Éternel notre Dieu, là où il a la faiblesse, dans lui la force. Éternel notre Dieu, nous te disons merci, nous bénissons ton nom. Nous élevons ton nom pour sa vie. Éternel des dieux, Seigneur notre Dieu tout-puissant, que ton puissant nom soit élevé. Honneur et gloire te reviennent. Béni sois-tu. Au nom de Jésus-Christ, nous avons prié. Amen. Amen. Amen. Allez, que Dieu vous bénisse et puis on garde le contact. Est-ce que vous allez venir témoigner à la radio Fréquence Vie pour tout ce qui s'est passé?
2: C'est ma radio, je vais témoigner.
0: Super, on vous attend et voilà, ce sera merveilleux. Ok.
2: Amen.
0: Alors, que Dieu vous garde, qu'il garde votre famille et puis on est ensemble. Hein? Ok. Amen, amen, amen, amen, amen. On va arrêter, hein? Sinon là. Hein? Le dernier appel, hein? Oui, allô? Allô? Oui, bonjour, monsieur. Oui, bonjour, monsieur.
4: Oui, bon, il y a une préoccupation, hein?
0: Vous êtes monsieur?
4: Non, il y a un gars de la lune.
0: Anonymat, ok, d'accord.
4: Il y a un mal là, voilà, donc on peut se laver.
0: D'accord, le mal il est où? Il est à quel niveau de votre corps?
4: Bon, il est dans mon sexe.
0: Dans le sexe, hein, ok. Et il se manifeste comment?
4: Bon, ça brûle.
0: Vous avez été à l'hôpital?
4: Oui, on m'a dit que c'est l'infection.
0: On vous a dit que c'est l'infection. Mais vous avez pris des traitements?
4: Oui, j'ai fait. Ouais. On m'a donné l'injection, j'ai fait. Bon.
0: D'accord. Et c'est, ça fait combien de temps?
4: Bon, il y a un peu de temps.
0: Non, donnez-nous le temps, s'il vous plaît.
4: Bon, c'était. En 2019, ça a commencé.
0: 2019. Et de 2019, jusque-là, vous avez le même mal. Oui. Et vous voulez guérir quand?
4: Ce soir, la même année, la même. Je vais que cette chose.
0: D'accord. Donc, il faut poser la main. Il faut poser la main là où il faut. Et Jésus va vous guérir tout de suite. Alors, si vous guérit, qu'est-ce, ça dit que là, comment vous allez savoir que vous avez été guéri?
4: Non, mais si, il fait ça. La semaine dernière, je vais. Moi-même, je suis chauffeur. Donc, je passe à la radio là, en même temps. Je passe à la radio. Moi-même, je suis chauffeur de taxi. Donc,
0: D'accord.
4: Je passe à la radio là-bas pour témoigner. Ça se plaît.
0: Non, mais ça. Nous, on n'a pas d'inquiétude avec ça. Parce que vous allez témoigner. Donc, vous avez dit aujourd'hui, non? Donc, vous avez dit aujourd'hui, non?
4: Oui, aujourd'hui même.
0: D'accord. Alors, nous allons élever la voix pour déclarer déjà la guérison de ce frère-là. Le Saint-Esprit traverse son corps. Et dans les minutes qui suivent, il est guéri et puis il vient témoigner. Seigneur, merci. Toi, tu es le Dieu des cas impossibles. Merci pour ce miracle extraordinaire que tu opères. Seigneur, notre Dieu Tout-Puissant, on a parlé d'infection urinaire. Mais Seigneur, notre Dieu Tout-Puissant, tu ne l'as pas créé avec l'infection urinaire. Éternel, notre Dieu Tout-Puissant, maintenant, nous mettons fin à cela. Depuis 2019, il souffre de ce mal. Nous mettons fin à cela maintenant au nom de Jésus-Christ. Seigneur, notre Dieu Tout-Puissant, nous mettons fin à cela maintenant. Tout ce qui avait comme signe, Seigneur, cela disparaît de son corps maintenant au nom de Jésus-Christ. Dans les minutes qui suivent, les anges de l'Éternel descendent maintenant pour le libérer. Merci, Seigneur. Béni sois-tu parce que tu es le Dieu de gloire. Il a dit qu'il vient témoigner, Seigneur. Père, lorsqu'il va, il va uriner, qu'il ne sente pas de douleur, que toutes les infections disparaissent maintenant. Nous maudissons à la racine tout ce qui a comme infection. Le sang de Jésus-Christ traverse son organe urinaire. Seigneur, nous te disons merci. Nous bénissons ton nom. Au nom de Jésus-Christ. Amen. Amen. Amen. Alors, le frère, il faut seulement tapoter la quéquette. Il faut toucher ça comme ça. Il faut toucher à tous les niveaux. Il faut toucher ça fort même. Il faut toucher. Et puis maintenant, il faut aller faire pipi. Il faut aller faire pipi. C'est terminé. On attend seulement le témoignage ici. Non, c'est fini. C'est un dossier géré. OK, allez. À bientôt. OK.

0: Oui, allô? Allô? Vous êtes monsieur? Monsieur Kofi. Alors, qu'est-ce que vous voulez que Jésus fasse pour vous? Votre femme. Allô? Monsieur Kofi, s'il vous plaît, parlez un peu plus fort pour qu'on vous entende mieux.
1: C'est ma femme, sinon c'est ma femme qui est souffrante. Et maintenant, il n'y a qu'à aller sur le numéro.
0: OK. Elle, qu'est-ce qu'elle a? Qu'est-ce qu'elle a? Qu'est-ce qu'elle a, votre femme? De quoi souffre-t-elle? Elle est où? Elle dort? Elle dort ou bien elle ne dort pas? Elle ne dort pas. On veut parler avec elle, s'il vous plaît. Oui, la princesse, comment est-ce que vous allez? Un peu, d'accord. Alors, depuis quand vous souffrez? Et puis vous souffrez de quoi exactement? Vers le bassin, d'accord. Et c'est depuis quand ça fait ça?

0: Même si c'est aujourd'hui.
1: Même si c'est aujourd'hui. D'accord. Vous avez fait la paix avec Jésus-Christ. Vous avez accepté Jésus comme Seigneur et Sauveur. D'accord. Ok. Il vous aime et vous l'aimez aussi. Et c'est parce qu'il vous aime que quand nous allons prier pour vous là, tout ce que vous avez comme douleur là, ça va disparaître tout de suite même. Levez-vous, levez-vous. Tenez-vous debout. Vous êtes marié légalement? Vous êtes marié légalement?
0: Oui.
1: Ok, d'accord. Donc, tenez-vous debout.
0: Je vais m'arrêter.
1: Oui. Monsieur Kofi.
0: Allô?
1: Oui, Monsieur Kofi est là, non? Voilà, il faut lui dire de t'imposer la main là où tu as mal, là, le dos là. C'est fait? Ce sont les mains de Monsieur Kofi qui sont là-bas. Mais c'est la parole de Dieu que nous déclarons à partir d'ici. C'est ça qui va faire que maintenant, là, quand on va finir la prière, ce que tu ne pouvais pas faire, tu vas le faire. Tu vas t'abaisser, les douleurs vont disparaître. Est-ce que tu crois à ça? Non, il faut me répondre, pas amen, oui ou non.
0: Oui.
1: Voilà. Donc, les serviteurs de Dieu qui sont ici, là, dans le studio, là, nous sommes cinq, sans les anges. Si on ajoute les anges, vous voyez déjà que votre guérison est là. Au nom de Jésus-Christ, nous
2: Au nom du
1: déclarons
2: Seigneur,
1: maintenant la guérison de
2: nous te
1: cette
2: le
1: sœur.
2: commandons,
1: Seigneur notre Dieu Tout-Puissant, voici la main de son mari qui est imposée maintenant. Toi qui es le Dieu de guérison, toi qui es le Dieu de miracles, glorifie ton nom, manifeste ta gloire. Agis maintenant dans son corps. Merci Seigneur, merci Éternel. Nous voulons mettre en tes mains, Seigneur notre Dieu, sa vie. Guéris-la maintenant. Seigneur, elle a dit qu'elle veut guérir maintenant. Douleur, c'est à toi. Je passe, je te commande au nom de Jésus-Christ. Je te chasse de la vie de cette femme. Je chasse maintenant. Maintenant, tout ce que tu as fait, quel que soit le nombre d'années que tu as fait en elle, je t'impose silence et à partir d'aujourd'hui, lorsque nous avons prié, quand nous avons fini de prier, l'Éternel restaure son corps. L'Éternel restaure son corps. Pendant longtemps, tu es resté dans ce corps. Et nous te disons que tes œuvres sont terminées. Au nom de Jésus-Christ. Ce qu'elle ne pouvait faire, elle le fait maintenant. Elle s'abaisse. Merci Seigneur. Merci Éternel. C'est en ton nom que nous avons prié. Au nom puissant de Jésus-Christ, nous avons prié. Amen.
2: Amen.
1: Alors, Madame Kofi. Alors. C'est fini, Monsieur Kofi, tu peux enlever ta main maintenant. Vous pouvez enlever votre main. Alors, Madame Kofi, marchez, allez, revenez, et puis ce que vous ne pouvez faire, faites. Abaissez-vous et tout cela, la douleur est partie. Et on vous attend ici à la radio Fréquence Vie pour témoigner. D'accord? Marchez dans la maison, marchez dans la maison. Laissez la douleur là, c'est fini ça. Bon, maintenant, ce que vous ne faisiez pas là. Abaissez-vous, relevez-vous. Abaissez-vous, relevez-vous. Ne craignez rien. Jésus a déjà établi la chose. Ça a été déjà accompli à la croix. Voilà, il dit par ses maîtres ici, vous êtes guéri. Donc ça, c'est la vérité. Mais seulement, vous allez expérimenter ça aujourd'hui. Est-ce que vous vous êtes abaissé? Est-ce que vous vous êtes relevé? Est-ce qu'il y a la douleur? Ça va ou bien on dirait que ça va? Ben, nous, on n'est pas dans on dirait. Quand nous, on prie, ça, le Seigneur exauce automatiquement. Voilà, nous, on prie. D'accord, ok. Donc, on vous attend à la radio Fréquence Vie pour témoigner. Hein? D'accord? Il faut marcher, il faut marcher, il faut vivre tranquille. Les douleurs, là, sont parties. D'accord? Allez, portez-vous bien. Ok, allez, au revoir. Bon, on va arrêter ce massacre-là.

0: Si on va rester ici jusqu'au matin. On va arrêter ça. Si on va rester jusqu'au matin.
1: En tout cas.
0: Allô?
2: Allô?
0: Oui, allô?
2: Bonjour,
0: c'est... Oui, bonjour. C'est monsieur, c'est madame?
2: C'est madame.
0: Oui, madame, vous êtes madame?
2: Oui, madame Badier.
0: Madame?
2: Badier.
0: Badier. Ok, d'accord. Alors, qu'est-ce que Jésus peut faire pour vous, madame? Que Jésus vous aide.
2: Oui,
0: qu'est-ce que vous voulez? Qu'est-ce que vous voulez qu'il fasse pour vous?
2: En tout cas, j'ai deux problèmes. Le premier problème avec ma maman, elle entend ma chambre. Elle n'a pas d'enfant. Mais l'enfant a de temps de lui, c'est lui qui a trouvé. Et ce problème, c'est qu'il n'arrive pas à lui donner des enfants. Et moi, j'aime des enfants. Donc, je veux que Jésus me donne la décision. Le deuxième, là, c'est ma fille. Je l'ai eu avant que j'aie croisé le monde. Et en te disant, je pleure mon petit jour. Je pleure. Le vol, tout ce que je fais, il va venir prendre. Il est derrière moi, je pleure, mon âme, mon âme me fait mal. Je veux que Dieu ne m'a pas le délivré. Je n'ai pas le délivré, je veux que tout ce qui est à travers ça, on va à l'église, on fait tout. Mais il veut prendre le chemin, je ne veux pas ce chemin pour lui. J'interviens toujours. Même votre mission, il n'y a pas un jour, je ne suis pas. Je dors avec ça. Je me réveille ça. De tout avec ça, parce que j'ai une très grande vie. Je n'arrive pas. Je ne sais pas lire. Mais j'ai tout fait pour prendre le numéro à ce soir. Depuis là, je suis dessus. Et Dieu a fait grâce. Ça marche. Je n'attends pas la délivrance dans ma maison. Je n'attends pas la délivrance dans la vie de mon mari. Je n'attends pas me donner un enfant aussi. Pour se comme âme. Parce qu'il est mon enfant. Donc je vais la délivrer dans ma maison. C'est ça mon problème, c'est ça.
0: Ok. Le
2: serviteur de Dieu.
0: D'accord. Ce que je veux dire, vous êtes marié?
2: Je n'ai pas marié encore.
0: Vous n'êtes pas marié encore.
2: Voilà.
0: Mais je pourquoi? Et vous vivez ensemble?
2: Oui.
0: Et vous êtes chrétienne? Est-ce que vous êtes converti? Vous allez à l'église?
2: L'homme de Dieu.
0: Lui aussi?
2: Lui, il n'était pas converti, mais c'est moi que j'ai fait justement par grâce de Dieu.
0: Mm-hmm. D'accord. Bon, je pose ces questions, ce n'est pas pour vous déranger. Voilà, Jésus-Christ, lui, il aime sans condition. Seulement, prenez les dispositions pour que vous puissiez régulariser la situation. D'accord? Voilà. Maintenant, lui-même, il est où?
2: Actuellement, il n'est pas avec moi ici. Depuis la crise de 2011, il ne travaille pas. Donc, il a donné vie, actuellement, il fait travail de vigile. Mais ici, votre émission, là, tout à l'heure, je l'ai prévu. Papa, tu es à l'écoute.
0: Ok.
2: Donc,
0: d'accord. D'accord, j'ai demandé. Mais donc, vous vivez ensemble, c'est ça, non? D'accord. Bon, en pareille circonstance, c'est toujours bien de pouvoir... Mais dans tous les cas, il faut poser la main sur le bas-ventre. Et puis, ici, nous, on va parler à l'utérus de Madame Badier. Hein? Parce que l'utérus, là, c'est l'utérus qui reçoit la semence de l'homme. Donc, on va parler à cet utérus-là et on va lui dire que même si pendant longtemps, il ne recevait pas et il ne pouvait pas produire aujourd'hui, là, on lui parle. Et vous voulez accoucher quand?
2: Je voulais me donner un enfant aujourd'hui.
0: Ah, tu peux tomber enceinte aujourd'hui et puis tu as fait enfant aujourd'hui. Ah, toi aussi. Oui. Oui, je suis pas contre ça. J'ai dit, mais c'est quand tu veux tomber enceinte. Là, tu me dis, toi, tu viens enfant aujourd'hui là, en même temps. Ah, toi aussi. Ta foi là est trop dangereuse. Hein? Ok. Ouais, le Seigneur va te donner. Hein? On va dire que, comme nous sommes déjà au sixième mois de 2025, le Seigneur va te donner l'enfant pour qu'en début 2027, tu puisses faire un enfant au mois de février. C'est bon? C'est bon? Élevons la voix. Seigneur, merci.
1: Nous voulons te prier,
3: Père. Au nom de Jésus.
0: Nous te bénissons. Tu aimes sans condition, Seigneur notre Dieu. Père éternel, notre Dieu, tu es capable de mettre la joie dans la vie de ce couple. Éternel notre Dieu, voici sa main qui est imposée à ses entrailles. Je parle à l'utérus. Utérus, je te dis, prends tes dispositions. Libère, guéris maintenant. Maintenant, lorsque toi, utérus, tu vas recevoir la sémence de son homme. Oh, le seul truc, c'est que je déclare maintenant qu'elle témoigne. Parce que tout ce qui a comme sécheresse, que cela produit maintenant. Parce que toi, tu n'es pas dans l'improductivité. Seigneur, tout ce qui est sécheresse, j'anéantis cela au nom de Jésus-Christ. Rétablis-la, Seigneur notre Dieu. Te demande des enfants. Glorifie ton nom, Seigneur notre Dieu. L'enfantement. Béni sois-tu pour la vie de cette femme, de ce couple. Merci, Seigneur. Maintenant, je mets devant toi cet enfant. Éternel, ce sont les mauvais esprits, les esprits qui le conduisent. C'est pourquoi, Père, je déclare maintenant le divorce entre cet enfant et les esprits malins qui le manipulent, qui l'amènent à voler. Je déclare qu'à partir d'aujourd'hui, il libère le corps de cet enfant et il est véritablement libre. Seigneur, merci. Éternel, merci. Dieu Tout-Puissant, merci. Que ton nom soit béni. Au nom de Jésus-Christ, nous avons prié.
3: Amen.
0: Amen. Allez, donc, on t'attend ici avec la grossesse. Hein? Nous sommes en juin. En tout cas, jusqu'à la fin du mois de juin, quand on a dit juillet, là, tu es déjà enceinte. Et puis, on commence les calculs pour aller jusqu'en 2027. Mars, là-bas, tu es maman. Voilà. Dès que non, c'est nous qui sommes à l'écoute, hein, parce que dès que tu tombes enceinte, il faut venir nous dire ça ici à Fréquence Vie. Voilà. Faut dire au monsieur là que. Dis au monsieur là, il n'a qu'à remplir les conditions, il n'a qu'à aller te doter, et puis vous allez y aller. Hein? Voilà. Merci beaucoup. Allez. Bonne journée.

Oui, en effet, Jésus est le champion de toutes ces, de tous les championnats qui ont été livrés. Il est le champion de toutes les batailles qui ont été livrées. Je déclare ce soir à la tête de cette équipe de ministres de Dieu qui prennent leur temps pour jeûner et prier, que tout ce que jusque-là vous recherchez, que l'Éternel vous l'accorde. Vous qui n'avez pas pu nous joindre au cours de cette émission, ne vous découragez pas. Vous avez en permanence le 01 04 40 35 35. 01 04 40 35 35, le numéro auquel vous pourrez nous joindre et vous trouverez toujours quelqu'un au bout du fil. Et vous avez vu ceux qui sont là, ceux que vous avez écoutés ce soir, c'est une partie des gens qui se tiennent toujours, en tout cas, dans l'intercession. Voilà, donc que Dieu vous garde. Ceux qui ont témoigné ont béni le Seigneur. Que l'honneur et la gloire reviennent à notre Dieu. Merci Seigneur notre Dieu pour ta bénédiction. Merci Roi des Rois. Merci Dieu d'Abraham, d'Isaac et de Jacob. Alors, en tout cas, bonne nuit à tous et puis que le Seigneur bénisse chacune de nos familles au nom de Jésus-Christ.

0: Alléluia, alléluia. Peuple de Dieu, nous voulons vous saluer dans le beau nom de Jésus-Christ, notre Sauveur et notre Seigneur. Que son nom soit béni. Cher Seigneur, nous voulons te confier ce moment merveilleux que tu nous accordes. Ta parole dit qu'il y a toujours de la joie pour ton peuple de demeurer devant ta face. Et nous croyons que ce moment mis à part est un temps où tu veux parler à nos cœurs. Nous illuminer par ta parole, par toute l'écriture est inspirée de Dieu, utile pour enseigner, pour convaincre, pour corriger, pour instruire dans la justice, afin que l'homme de Dieu soit accompli et propre à toute bonne œuvre. Merci de permettre que ce message que nous allons recevoir puisse nous faire du bien. Il est écrit, l'envoya sa parole et les guérit. Que ce temps soit un temps de guérison, de restauration, de libération de tout et chacun. Bénis nos cœurs et bénis ta parole. Au nom de Jésus-Christ. Amen. Gloire à Jésus-Christ. Alléluia. Chers bien-aimés, chers téléspectateurs, nous voulons plonger nos regards dans la parole de Dieu. Et pour cela, nous allons faire deux lectures très importantes qui vont nous aider à capter la pensée du Seigneur. La toute première, nous la ferons dans le livre du prophète Ésaïe, Ésaïe le chapitre 8 et le verset 23. Ésaïe chapitre 8, verset 23, que nous allons lire maintenant. Mais les ténèbres ne régneront pas toujours sur la terre. Où il y a maintenant des angoisses. Si les temps passés ont couvert d'opprobre le pays de Zabulon et le pays de Naphtali, les temps à venir couvriront de gloire la contrée voisine de la mer au-delà du Jourdain, le territoire des gentils. Et nous allons poursuivre avec le chapitre suivant, le chapitre 9, du verset 1 au verset 5. Le peuple qui marchait dans les ténèbres voit une grande lumière sur ceux qui habitaient le pays de l'ombre de la mort. Une lumière resplendit. Tu rends le peuple nombreux. Tu lui accordes de grandes joies. Il se réjouit devant toi comme on se réjouit à la moisson, comme on pousse des cris d'allégresse. Comme on pousse des cris d'allégresse au partage du butin. Car le joug qui pesait sur lui, le bâton de celui qui l'opprimait, tu les brises comme à la journée de Madian. Car toute chaussure qu'on porte dans la mêlée, et tous vêtements guerriers roulés dans le sang seront livrés aux flammes pour être dévorés par le feu. Car un enfant nous est né, un fils nous est donné, et la domination reposera sur son épaule. On l'appellera admirable, conseiller, Dieu puissant, Père éternel, Prince de la paix. Alléluia. Que Dieu bénisse sa bonne parole. Nous avions intitulé ce message « Les ténèbres ne régneront pas toujours ». Alléluia. Les ténèbres ne régneront pas toujours. Ce premier texte que nous avons lu fait allusion à deux tribus d'Israël. La tribu de Zabulon et de Naphtali. Deux tribus d'Israël qui ont beaucoup souffert pendant les attaques des Assyriens contre le peuple d'Israël. Ésaïe nous parle donc ici de ce peuple qui marchait dans les ténèbres et qui habitait le pays de l'ombre de la mort. C'est ce que nous avons pu lire déjà au verset 1 de Ésaïe, le chapitre 9. Ce peuple qui marchait dans les ténèbres et qui habitait le pays de l'ombre de la mort. En effet, Il s'agit ici donc du roi d'Assyrie, le roi d'Assyrie d'alors, connu sous le nom de Tiglath-Pileser, selon les commentateurs de la parole de Dieu, qui, avec son armée, avait envahi cette contrée d'Israël. Ils avaient non seulement déporté une grande partie de la population d'Israël, mais encore beaucoup plus, ils avaient dévasté tout le territoire. Et cette situation de cette armée qui est venue envahir cette contrée du peuple d'Israël a marqué le début d'une période sombre et pénible pour Zabulon et pour Naphtali. Cette période a été considérée comme un temps de règne des ténèbres. Oui, il n'y avait que angoisse, oui, il n'y avait que détresse, oui, il n'y avait que oppression, humiliation et opprobre. Le règne des ténèbres. Et à côté de cette parole qu'annonce ici le prophète, un autre temps va être annoncé également par la bouche du même prophète. Il parle d'une autre saison, un autre temps, appelé ici au verset 23, le temps de gloire. S'il y a eu un temps sombre, un temps d'angoisse, un temps d'humiliation, un temps d'opprobre, une nouvelle saison est annoncée, appelée la saison de gloire. Peuple de Dieu, nous bénissons Dieu parce que Dieu a décidé de te sortir de ce règne des ténèbres pour te faire passer dans un temps de gloire. Chers bien-aimés, cela devait être un temps nouveau, différent de celui qu'avaient connu Zabulon et Naphtali. Ce temps de gloire devait être un temps différent où l'oppression de l'ennemi devait prendre fin. Je suis là pour vous dire, chers bien-aimés, que Dieu veut mettre fin à l'oppression de l'ennemi sur ta vie. Alléluia. La parole de Dieu est formelle. Dieu l'a décidé et Dieu dit ceci: les ténèbres ne régneront pas toujours sur la terre. Les ténèbres ne régneront pas toujours sur la terre. Cela veut aussi dire que les choses ne vont pas toujours continuer comme elles le sont maintenant dans ta vie. Les choses ne vont pas continuer de se dérouler comme elles le sont encore dans ta vie, bien-aimé. Ésaïe, pour lui, il voit ici la fin du règne des ténèbres. Je voudrais qu'à ce culte, que Dieu te donne une nouvelle vision sur ta vie et sur ton cas particulier et que tu puisses voir la fin du règne des ténèbres dans ta vie. Amen. Alléluia. Alléluia. Amen. Et chers bien-aimés, cette histoire de ces deux tribus d'Israël nous font penser à l'état de notre monde actuel, mais aussi à l'état de la vie de plusieurs personnes, où nous constatons dans ces temps les derniers le règne des ténèbres qui s'est appesanti non seulement sur le monde, sur bien des nations, mais également sur la vie de bien des personnes. Je voudrais que chacun puisse apporter cette parole de proclamation sur sa vie en disant que les ténèbres ne régneront pas toujours sur ma vie. Alléluia. Amen. Alléluia. Amen. Père de Dieu, je voudrais que tu puisses affirmer avec force la fin du règne des ténèbres dans ta vie. Croyons-le, la parole de Dieu nous dit dans Ézéchiel, le chapitre 21, le verset 31, que les choses vont changer. Dieu veut te faire entrer dans une saison nouvelle. La saison passée a été une saison de pleurs, une saison d'angoisse, une saison d'humiliation, d'opprobre et de trouble, où les puissances des ténèbres ont régné sur ta vie. Mais Dieu annonce des temps nouveaux, des temps de gloire, des temps de restauration et des temps de visitation pour toi. Alors, très rapidement, je voudrais juste vous amener à comprendre ce que c'est que le règne des ténèbres. Et puis ensuite, nous verrons également
1: un autre règne qui s'oppose au règne des ténèbres, un autre règne qui vient mettre fin au règne des ténèbres, il s'agit du règne de la lumière. Et puis enfin, nous verrons notre responsabilité pour mettre fin au règne des ténèbres dans notre vie. Alléluia. Alléluia. Mais bien avant, dans ce texte, nous pouvons relever deux réalités très importantes, deux réalités qui se rapportent tout d'abord aux ténèbres et à la lumière. Deux réalités qui sont en opposition. Les ténèbres s'opposent à la lumière et vice-versa. Et comprenons que depuis le commencement de l'histoire de notre monde, il y a un conflit qui se déroule, une sorte d'antagonisme entre les ténèbres et la lumière, entre la nuit et le jour, entre le soir et le matin. C'est ce que nous lisons dans Genèse, le chapitre 1, du verset 1 au verset 5. Et vous comprenez que ce conflit s'est perpétré durant les différentes dispensations qui se sont succédées au cours de l'histoire de l'humanité. Depuis la dispensation de l'innocence, la dispensation de la conscience, la dispensation du gouvernement humain, la dispensation de la promesse, la dispensation de la loi et l'actuelle dispensation dans laquelle nous sommes, qui est la dispensation de la grâce. À toutes ces dispensations qui se sont succédées, ce conflit entre les ténèbres et la lumière ont été toujours deux réalités incontournables, deux réalités qui se sont opposées aux hommes. Et donc, dans le déroulement de ces dispensations, les ténèbres ont toujours voulu s'imposer. Je veux dire à quelqu'un, mon frère, ma soeur, certainement que tu me suis à ce culte, sur ta vie, les ténèbres veulent s'imposer. Les ténèbres veulent contrôler ta vie. Les ténèbres veulent contrôler ta situation sociale. Les ténèbres veulent contrôler ton foyer. Mais je suis heureux de te dire que Dieu a prévu un autre temps, un temps où il va te libérer du règne des ténèbres. Alléluia. Alléluia. Amen. C'est ainsi que les hommes et notre monde que nous voyons aujourd'hui se trouvent comme enfermés. Les hommes sont comme enfermés sous le règne des ténèbres. Regardons les nations du monde. Regardons l'actualité de ce monde. Regardons les faits divers quotidiens que nous annoncent les médias. Nous constatons que notre monde se trouve sous l'emprise du règne des ténèbres. Et dans ce règne des ténèbres, il y a des entités spirituelles. Il y a des forces mystiques qui travaillent, qui opèrent et qui agissent dans le monde invisible, mais qui influencent le visible. C'est à juste au titre que le livre de 1 Jean, le chapitre 5 et le verset 19 nous dit que le monde entier est sous l'empire du malin. Le monde est sous l'empire du malin, sous l'emprise du diable, sous l'emprise du règne des ténèbres. Bien-aimés, nous voyons que notre monde aujourd'hui est à l'image de celui de Zabulon et de Naphtali. Permettez-moi donc de vous parler un peu comment se manifeste ce règne des ténèbres. Le règne des ténèbres se voit dans tout ce qui arrive dans la vie des hommes et dans notre monde aujourd'hui. Le règne des ténèbres se voit au travers de plusieurs indices. Et l'un des premiers indices que nous voyons, qui est révélateur du règne des ténèbres, c'est la pratique du péché. Le péché qui exerce une emprise dans ce monde. Le péché qui a pour but de nous éloigner de Dieu et nous conduire à la perdition. L'un des premiers indices que nous voyons dans la manifestation du règne des ténèbres, c'est la réalité du péché dans notre vie et dans notre monde. Nous voyons dans Matthieu, le chapitre 24, verset 12, le Seigneur Jésus l'avait déjà annoncé. Il disait, parce que l'iniquité se sera accrue, l'amour d'un plus grand nombre se refroidira. Nous sommes dans ce siècle marqué par l'iniquité, marqué par toutes sortes de pratiques perverses, par l'immoralité grandissante, toute forme de déviation et de perversité que nous voyons dans ce monde. Le péché, sous toutes ses formes, et notre génération actuelle se trouve comme baptisée dans un bain de corruption morale. Bien aimé, ce premier indice est révélateur du règne des ténèbres dans ce monde. Il n'y a pas une nation, il n'y a pas un peuple, il n'y a pas un homme qui ne se trouve sous ce règne des ténèbres manifestées au travers de l'emprise du péché. Les hommes sont captifs des chaînes et des liens du péché, incapables de se défaire, incapables de se libérer. C'est le règne des ténèbres. Et nous voyons également que le règne des ténèbres se voit aussi par la grande méchanceté des hommes. Mais jamais auparavant, l'humanité n'avait aussi connu un tel degré de méchanceté. La Bible dit qu'il en sera comme au temps de Sodome et Gomorre, où la méchanceté avait été accrue. Le cœur de l'homme est devenu si méchant. Notre monde est marqué par la méchanceté. Le cœur des hommes se porte vers le mal. C'est tout cela, le règne des ténèbres. Des pensées uniquement portées vers le mal. On fabrique des armes pour tuer les hommes. On conçoit des plans pour nuire à son prochain. La terre est corrompue, remplie de violence et d'insécurité. Il n'y a pas une seule nation aujourd'hui qui est épargnée de l'insécurité. Bien-aimés, toutes ces choses, c'est le règne des ténèbres. Le règne des ténèbres, c'est la maladie, c'est la mort, c'est la ruine des foyers, c'est le divorce, c'est la haine, c'est l'infidélité, c'est l'insécurité, c'est la violence, ce sont les maîtres, c'est le renversement des piliers qui faisaient les valeurs de notre société. C'est tout cela, le règne des ténèbres. Le règne des ténèbres, c'est tout ce qui est négatif. Le règne des ténèbres, bien-aimés, c'est tout ce qui nous éloigne de Dieu. Le règne des ténèbres, c'est tout ce qui apporte l'injustice, et cette injustice qui prend un degré incroyable. Bien-aimés, si rien n'est fait, si l'Église ne se lève pas pour proclamer l'Évangile, notre société humaine sera ébranlée dans sa stabilité à cause de l'ampleur du règne des ténèbres qui s'établit sur notre société aujourd'hui. Mais je suis heureux de vous dire qu'à côté de ce règne des ténèbres, Dieu n'est pas resté sans rien faire. Devant la réalité et toutes les conséquences destructives et néfastes du règne des ténèbres, il y a un autre règne plus puissant, un autre règne qui va s'instaurer, le règne de la lumière. Et seul la lumière peut arrêter les ténèbres. Je prie que toi, qui es sous l'emprise du règne des ténèbres, que la lumière de Jésus-Christ puisse t'éclairer maintenant. Alléluia. Alléluia. Cher bien-aimé, pour mettre fin à tout ce qui est ténébreux, Ésaïe voit une grande lumière qui apparaît. Il voit une grande lumière qui resplendit. Et cette lumière seule est capable d'arrêter le règne des ténèbres. Cette lumière n'est pas l'effet incandescent de l'électricité. Cette lumière n'est pas la lumière fournie par le feu utilisé comme combustible. Mais bien aimé, cette lumière, disons-le, n'est pas une nouvelle idéologie. Cette lumière n'est pas une religion. Cette lumière n'est pas une philosophie. Mais cette lumière qui peut arrêter les ténèbres, cette lumière qui peut mettre fin au règne des ténèbres dans notre vie, c'est une personne, c'est un nom, c'est la divinité incarnée, c'est Jésus-Christ de Nazareth. C'est pourquoi nous voudrions que vous, qui vous trouvez sur ce règne des ténèbres, que vous portiez vos regards sur Jésus-Christ. Amen. Jésus est la solution aux problèmes de ce monde. Vous, dont la vie est totalement emprisonnée, enfermée sous le règne des ténèbres, c'est l'occasion que Dieu nous donne pendant ce culte pour appeler la lumière. Jésus-Christ est la lumière et il veut nous sortir des ténèbres. Alléluia. Alléluia. Il a dit lui-même dans Jean le chapitre 8, verset 12, « Je suis la lumière du monde. Celui qui me suit ne marchera pas dans les ténèbres, mais il aura la lumière de la vie. » Celui qui me suit, il ne marchera pas dans les ténèbres, mais il aura la lumière de la vie. Bien-aimé, Jésus était en train de dire, celui qui me suit, les ténèbres ne régneront plus jamais sur sa vie. C'est pourquoi tu as besoin de prendre cette décision et de recevoir la lumière qui est Jésus, afin de mettre fin au règne des ténèbres dans ta vie. Seule la lumière peut arrêter les ténèbres. Le Seigneur Jésus-Christ veut éclairer ta vie et mettre fin au règne des ténèbres qui ont emprisonné ta vie. Alléluia. Alléluia. Il y a un espoir pour notre monde. Il y a un espoir pour tous les hommes qui ploient sous la domination du règne des ténèbres. Jésus est notre espoir. Jésus a dû payer un grand prix par sa mort et sa résurrection. Et lors de sa crucifixion, alors que le soleil était au zénith, la Bible nous dit que soudainement, les ténèbres ont couvert la terre. Et c'était le symbole de toute la puissance du diable que Jésus a terrassé par sa mort, par l'œuvre de la croix. La puissance des ténèbres, le règne des ténèbres a été vaincu et Jésus est capable de nous libérer. Amen. Alléluia. Bien-aimés, le règne de la lumière, c'est la guérison. Le règne de la lumière, c'est le succès. Le règne de la lumière, c'est la délivrance. Jésus a vaincu le règne des ténèbres pour nous apporter le salut, pour nous apporter la guérison, pour nous apporter le pardon des péchés, pour nous apporter la délivrance de toute forme de lien de la captivité. Cette lumière veut briller dans ta vie. Cette lumière veut te sortir du règne des ténèbres. Que ce soit la sorcellerie, que ce soit le mysticisme, que ce soit les malédictions, les envoûtements ou les réclamations sataniques sur ta vie, reçois la lumière qui est Jésus. Reçois la lumière qui est Jésus. Toi qui es désespéré, qui ne sais que faire, tu es dans l'angoisse, tu es totalement anéanti par le règne des ténèbres dans ta vie personnelle, je t'apporte cette lumière qui est Jésus. Jésus veut t'éclairer, Jésus veut te sortir des ténèbres. Le règne de la lumière, c'est la libération des captifs. C'est le baptême du Saint-Esprit. Amen. C'est la manifestation des dons spirituels. Amen. C'est le revêtement de puissance. Amen. Le règne des ténèbres, c'est la proclamation de l'évangile. C'est le pardon des péchés. C'est le salut en Jésus-Christ. Notre responsabilité. En deux mots, chers bien-aimés, la parole de Dieu nous invite à marcher comme des enfants de lumière. Si nous voulons que le règne des ténèbres s'arrête dans notre vie, marchons comme des enfants de lumière. Dépouillons-nous des œuvres des ténèbres. Séparons-nous de toute souillure, de tout péché, de tout ce qui compromet notre vie et ouvre la porte au règne des ténèbres dans notre vie. Bien-aimés, revenons à Jésus qui est la lumière. La Bible dit, ne prenez pas part aux œuvres infructueuses des ténèbres, mais condamnez-les. Cette génération des hommes et des femmes qui verront, bien-aimés, la fin du règne des ténèbres dans leur vie, sont ces personnes qui ont ouvert leur cœur à la lumière de Jésus-Christ. Alors, nous avons une invitation pour toi. Ouvre ton cœur à Jésus. Reçois-le dans ton cœur. Reçois cette lumière. Et cette lumière viendra t'éclairer et chasser tout ce qui est ténèbre de ta vie. Veux-tu recevoir cette lumière? Veux-tu recevoir Jésus? Veux-tu vivre une transformation de vie? Veux-tu expérimenter une grâce particulière de Jésus? Nous t'invitons, chers bien-aimés, à te joindre à nous dans ce élan de prière pour demander au Seigneur d'apporter sa lumière afin que tout ce qui est ténèbre soit dégagé de ta vie. Alléluia. Vous le voulez bien, peuple de Dieu, nous allons nous tenir debout et ensemble nous allons prier le Seigneur. Nous allons révoquer tout ce qui est règne des ténèbres, que ce soit la sorcellerie, que ce soit la maladie, que ce soit toute manœuvre satanique et démoniaque, tout ce qui est conçu dans le monde des ténèbres pour nous affliger, nous allons proclamer la fin du règne des ténèbres dans nos vies, dans nos familles, dans nos foyers. Et en même temps, nous allons faire appel à la lumière de Jésus pour nous éclairer. Prions ensemble le Seigneur, s'il vous plaît. Merci, notre Dieu, pour ta grâce. Merci de nous accorder une telle opportunité. Merci de nous permettre d'être dégagés du règne des ténèbres. Nous refusons de demeurer sous le règne des ténèbres. Nous voulons recevoir cette lumière. Nous voulons recevoir Jésus. Nous voulons recevoir Jésus. Seigneur, apporte ta lumière. dans le cœur, dans la vie des uns des autres. Et que tout ce qui est ténèbre soit chassé de nos vies. Merci de le faire pour chacun de nous. Nous croyons que tu opères ce miracle. Tous ceux qui sont malades, tous ceux qui sont enchaînés, tous ceux qui sont liés sous le règne des ténèbres, nous déclarons leur libération. Peuple de Dieu, nous bénissons Dieu pour sa grâce et cette lumière que Christ nous apporte, d'apporter la lumière de Jésus-Christ dans vos cœurs. Nous bénissons Dieu pour tous ceux qui ont choisi d'investir dans cette œuvre qui chasse les ténèbres de vos vies, les ténèbres de vos cœurs, les ténèbres dans vos maisons. Que la grâce de Dieu, alors également, continue d'être avec chacun de nous. Que Dieu nous bénisse. Au nom de Jésus-Christ. Amen.

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4: Bienvenue dans Temps du salut. Aujourd'hui, nous partageons un message du pasteur Daniel Dao intitulé « Le cheminement pour vivre l'extraordinaire ». Cet enseignement nous montre que l'extraordinaire de Dieu se découvre à travers un cheminement de foi, d'obéissance et de persévérance avec lui. Bonne écoute.
5: Nous allons lire un passage dans la parole de Dieu, dans le livre de Deux Rois. Deux Rois, chapitre 2, verset 1 à 15. Lorsque l'Éternel fit monter Élie au ciel dans un tourbillon, Élie partait de Gilgal avec Élisée. Élie dit à Élisée, « Reste ici, je te prie, car l'Éternel m'envoie jusqu'à Bethel. » Élisée répondit, L'Éternel est vivant et ton âme est vivante, je ne te laisserai point, je ne te quitterai point. Et ils descendirent à Bethel. Les fils des prophètes qui étaient à Bethel sortirent vers Élisée et lui dirent, sais-tu que l'Éternel enlève aujourd'hui ton maître de au-dessus de ta tête? Et il répondit, je le sais aussi, taisez-vous. Élie lui dit, Élisée, reste ici, je te prie, car l'Éternel m'envoie à Jéricho. Il répondit, l'Éternel est vivant et ton âme est vivante, je ne te quitterai point. Et ils arrivèrent à Jéricho. Les fils des prophètes qui étaient à Jéricho s'approchèrent d'Élisée et lui dirent, « Sais-tu que l'Éternel enlève aujourd'hui ton maître au-dessus de ta tête ?» Et il répondit, « Je le sais aussi, taisez-vous. » Élie lui dit, « Reste ici, je te prie, car l'Éternel m'envoie au Jourdain. » Il répondit, « L'Éternel est vivant et ton âme est vivante. Je ne te quitterai point. » Et ils poursuivirent tous deux leur chemin. 50 hommes d'entre les fils des prophètes arrivèrent et s'arrêtaient à distance, vivre la vie. Et eux deux s'arrêtaient au bord du Jourdain. Alors Élie prit son manteau, le roula et en frappa les eaux qui se partageaient ça et là. Et ils passèrent tous deux à sec. Lorsqu'ils eurent passé, Élie dit à Élisée, « Demande ce que tu veux que je fasse pour toi avant que je sois enlevé avec toi. » Élisée répondit, « Crie sur moi, je t'ai pris une double portion de ton esprit. » Élie dit, « Tu demandes une chose difficile, mais si tu me vois pendant que je serai enlevé d'avec toi, cela t'arrivera ainsi. Sinon, cela n'arrivera pas. » Comme ils continuaient à marcher en parlant, voici un char de feu et des chevaux de feu les séparaient l'un de l'autre et Élie monta au ciel dans un tourbillon. Élisée regardait et criait, « mon père !» Char d'Israël et sa cavalerie. Et il ne le vit plus. Saisissant alors ses vêtements, il les déchira en deux morceaux. Et il releva le manteau qu'Élie avait laissé tomber. Puis il retourna et s'arrêta au bord du Jourdain. Lorsqu'ils eurent passé, Élisée dit à Élisée, demande ce que tu veux que je fasse pour toi avant que je sois enlevé d'avec toi. Élisée répondit, crie sur moi, je te prie, une double portion de ton esprit. Les fils des prophètes qui étaient à Jéricho, vis-à-vis l'ayant vu dire, l'esprit d'Élie repose sur Élisée. Et ils allèrent à sa rencontre et se prosternèrent contre terre devant lui. Amen. Bien. Et rapidement, le texte est long, le texte est riche. Si nous voulons vraiment l'exploiter, on ne pourra pas s'en sortir. Mais nous allons choisir comme thème le cheminement pour vivre l'extraordinaire avec le Seigneur. à l'exemple d'Élisée. Le cheminement pour vivre l'extraordinaire avec le Seigneur à l'exemple d'Élisée. Rapidement, c'est pour dire que les fils des prophètes souvent se rassemblaient dans les localités de Gilgal, Bethel et Jéricho. Et Élisée s'est démarqué d'eux. Il s'est démarqué des autres fils de prophètes. Et quand il a fait cela, il a pris comme modèle Élisée, qui fit de lui le nouveau conducteur du groupe. Élisée a choisi de choisir comme modèle Élie et qui fit de lui le conducteur de fil de groupe des autres fils de prophètes. Pourquoi? Parce que Hébreux 13, 7 dit « Souvenez-vous de vos conducteurs qui vous ont annoncé la parole de Dieu et considérez quelle a été la fin de leur vie et imitez-les. » Ce matin, bien-aimés, je voudrais parler donc de 5 cheminements pour vivre l'extraordinaire avec le Seigneur. 5 cheminements. Je dirais ceci, tout départ est important. Quand on a pris un bon départ dans une affaire, une activité, une compétition, même au niveau de l'examen, on peut dire, on n'attend pas vers l'examen pour commencer à travailler. Le travail se fait bien avant, déjà à la rentrée, les choses doivent commencer. Et quand on a eu un bon départ, le reste, le Seigneur peut nous permettre de connaître un succès. Ici, il était question que les fils de prophètes, le plus souvent, comme je vous ai dit, les localités dans lesquelles ils se trouvaient, le leader qui est Élie devait être enlevé. Et eux tous, plus ou moins, ils étaient informés. Mais c'est le point de départ, là où ils ont pris le départ de ce cheminement qui est important. D'abord, il nous a dit qu'ils sont partis de Gilgal. Ils sont partis de Gilgal. Gilgal veut dire ôter l'opprobre. Ôter l'opprobre. C'est-à-dire enlever la honte. Et Gilgal, c'est là-bas que les enfants d'Israël, le prédicateur de la Sainte-Seine parlait des pierres qu'on a enlevées dans le Jourdain pour garder un souvenir. Et là-bas aussi, les enfants d'Israël ne pouvaient pas rentrer dans le pays de Canaan s'ils n'ont pas été circoncis. Ceux qui sont sortis du pays d'Égypte qui n'avaient pas été circoncis et qui sont nés dans le désert avant de rentrer, il fallait qu'ils soient circoncis. Et la circoncision pour un juif est très importante. La circoncision pour un juif, c'est important. C'est pour cela que vous verrez que Abraham a été circoncis le même jour que son fils. C'est le symbole de ôter l'opprobre, la honte. Et donc, ce sont des choses même que nous avons dans nos traditions. Quand un garçon a un certain âge, bon, c'est vrai, chez les juifs, à 8 jours déjà, on les circoncis, mais les garçons, on les laisse pendant un moment, et puis bon, à un certain âge, pour rentrer dans l'initiation, pour montrer qu'ils sont garçons, bon, on les circoncis. Pour prouver que, après cette circoncision, ce sont des garçons qui vont s'affirmer et qui vont pouvoir prendre des responsabilités. Donc, c'est pour cela que les enfants d'Israël devaient être circoncis avant de rentrer dans le pays. Et je ne vais pas lire les textes dans le livre de Romains chapitre 2. C'est là que les Juifs même se glorifiaient en ce temps et disent « Mais nous sommes des enfants d'Abraham, on a été circoncis, etc. etc. » Donc, puisqu'ils travaillaient avec les Romains, il y en a qui étaient des chrétiens, il y en a qui étaient des païens rassemblés, et il y avait une discussion à ce niveau-là. Mais l'apôtre Paul va leur dire, ne vous en faites pas, ce n'est pas la discussion, tu es circoncis, tu n'es pas circoncis, qui est quelque chose. Que la vraie circoncision, c'est la circoncision du cœur. Il faut être circonvertis de cœur. Ça veut dire qu'il faut être converti. Il faut être né de nouveau. Sans aller plus loin, Jésus a dit à Nicodème, qui même était un érudit, qui était un chef religieux, mais il n'était pas né de nouveau. Le Seigneur lui a dit, si un homme n'est né de nouveau, il ne peut entrer dans le royaume de Dieu. Les pharisiens, les sadducéens qui étaient avec le Seigneur Jésus et qui se glorifiaient de leur titre, qui se glorifiaient de leur religion, etc. Non. Il leur a dit, non, ce n'est pas ça. La chose, il faut que vous purifiez l'intérieur. Parce que pour eux, c'était l'apparence qui était très importante. Non, il a dit, c'est pas ça. Il faut nettoyer d'abord l'intérieur. Ce qui revient à dire, bien-aimés frères et sœurs,

une église, on peut être dans un groupe, on peut faire ceci, cela. Ce n'est pas ça qui est important. Ce qui est important, c'est d'avoir une vie régénérée, transformée, née de nouveau. Est-ce que vous êtes là? Voilà. C'est ce qu'on appelle un chrétien. Mais il y en a qui vont à l'église, ils sortent, ils reviennent, ils font des années dans l'église, rien n'a changé dans leur vie. Alors que ici, il faut partir de Gilgal. Alors l'homme de Dieu va lui dire, il faut rester ici. L'Éternel m'envoie plus loin. C'est le premier point, Gilgal. Deuxième point, il dit que l'Éternel m'envoie à Bethel. Et puis les autres lui ont dit, est-ce que tu sais que ton maître va enlever au-dessus de toi aujourd'hui? Il dit, oui, je sais, taisez-vous. Je sais. Et l'homme de Dieu va dire, il faut rester à Gilgal. Il dit, non, je ne laisserai pas. Je vais partir avec toi. Donc, le point de départ, la conversion, la régénération, la nouvelle naissance, un bon engagement avec le Seigneur. Deuxièmement, une fois qu'on a connu cette expérience, on ne se limite pas à la nouvelle naissance. Il faut aller à Bethel. Bethel veut dire quoi? Maison de Dieu. À Bangourou, il y a les jeunes frères qui ont chanté ce que... Oui, nous allons tous à Bethel, la maison de l'Éternel, etc. Donc, une fois quelqu'un qui est vraiment né de nouveau, il ne va pas rester à la maison. Quand il est dimanche là, où il va dans la maison de Dieu. Il va dans la maison de Dieu. Et c'est très important d'aller dans la maison de Dieu, bien-aimés frères et sœurs. C'est important. Je ne vais pas vous donner tous les textes nécessaires, mais ce qui est sûr, il est question que nous allions dans la maison de Dieu. Quelqu'un a dit ceci, excusez-moi, une heure dans tes parvis ou un jour dans tes parvis vaut mieux que mille ailleurs. Quelqu'un qui a bien compris la parole de Dieu, quelqu'un qui est né de nouveau, même s'il pleut, il neige, là, il ne va pas rester à la maison. Vous ne restez pas à la maison quand il pleut. C'est pas vrai. Vous ne restez pas à la maison quand il pleut. Mais je remarque que vous vous assemblez. Alors, je vais dire, et pourquoi est-ce que on vient dans la maison de Dieu? Il faut connaître les raisons pourquoi nous venons dans la maison de Dieu. Dans Michée chapitre 4, verset 2, il est dit ceci, c'est afin qu'il nous enseigne ses voies. Vous êtes venus ici, si nous sommes venus ici ce matin, pour que Dieu nous enseigne ses voies. La Bible dit que ses voies ne sont pas nos voies, nos pensées ne sont pas nos pensées. Il y a une divergence entre nous, les voies de Dieu. Nous nous conduisons comme bon nous sommes. Mais les voies de Dieu, on a besoin d'être enseignés. Pour que vous soyez enseignés de la parole de Dieu, pour savoir comment il faut se conduire, se comporter. Ce n'est pas un groupe religieux, ce n'est pas un groupe quelconque qui se rassemble par plaisir pour se gargariser de la communion fraternelle. C'est plus important que ça. Nous devons venir se voir les uns les autres, mais voir les uns les autres qui manifestent quelque chose pour glorifier le Seigneur. On entend chanter la chorale et ils participent à la louange, à l'adoration. Et chacun de nous en est venu pour recevoir quelque chose. C'est comme une voiture, la batterie. Vous savez, vous roulez à un moment donné, la batterie, vous avez vos portables, vous utilisez à un moment donné, la batterie se décharge. Et on a besoin de brancher pour recharger. Quand vous venez ici, c'est pour recharger vos batteries, pour que vous connaissiez les voies de Dieu, pas vos voies, pas la voie d'une religion, la voie de Dieu. On a plus que jamais besoin de cela. Non seulement ça, et afin que nous marchions dans ces sentiers, Quand j'ai lu le texte là, j'ai dit, mais pourquoi il n'a pas dit afin que nous marchions sur ces routes? La route, apparemment, est large. Mais les sentiers là, est étroit. Et Jésus l'a dit, il a bien dit que la route qui est large, il y a la facilité, tu peux faire ce que tu veux. Mais si c'est les sentiers, il faut faire attention, hein, parce qu'il y a des épines. Il y a beaucoup de choses.

choses. Donc, on est obligé de suivre ces chantiers. La vie chrétienne, on ne vient pas pour faire ce que nous voulons, on vient pour faire ce que le Seigneur nous dit de faire. Est-ce que vous êtes là? Ce que le Seigneur nous dit de faire, c'est ce que nous faisons. Si tu viens dans la maison de Dieu, que tu fais ta volonté, mais tu n'as pas suivi la voie du Seigneur. Dans Actes chapitre 2, nous lisons ceci, que les premiers chrétiens, Actes 2, verset 46, les premiers chrétiens, ils étaient chaque jour assidus au temple. Chaque jour, assidus au temple. Alléluia. Ils étaient présents. Mais un chrétien qui vient dans les réunions, que ce soit le mardi, que ce soit le jeudi, que ce soit la hausse, que ce soit dans n'importe quel, qui fréquente les réunions, c'est quelqu'un qui évolue vite. Mais si vous êtes un chrétien de dimanche, vous n'allez pas vous évoluer. Parce qu'à partir de lundi jusqu'à dimanche prochain, tu n'as pas eu le contact avec la parole de Dieu, avec les enseignements. Il y a longtemps que tu as dévié. Mais alors que si effectivement nous venons dans la maison de Dieu, les jours qui sont destinés pour les réunions, si nous pouvons, il faut que nous soyons là. Et c'est là que nous pouvons évoluer. C'est pour cela que nous venons dans la maison de Dieu. Alors, le psaume 24, verset 47, le psalmiste dit, il parlait des portes. Il dit, élevez vos linteaux. Or, le linteau, c'est quelque chose qui de blindé, difficile à élever. Mais élevez-vous. Pourquoi élevez-vous? Pour que le roi de gloire fasse son entrée. Pour que le roi de gloire fasse son entrée. Tout ce qui est bétonné, tout ce qui est obstacle dans notre vie, permettons que le béton soit brisé et que le Seigneur Jésus-Christ fasse rentrer dans notre cœur. C'est pourquoi il disait ceci à une église. Il dit d'Asie, je me tiens à la porte, je frappe. Si quelqu'un ouvre la porte, je rentrerai chez lui, je souperai chez lui et lui réciproquement avec moi. C'est à vous d'ouvrir. Si vous ne voulez pas votre porte, le Seigneur ne vous force pas. C'est à vous d'ouvrir. Dans l'Ancien Testament, les enfants d'Israël, et à un moment donné, ils ont fermé les portes du temple et les lampes se sont éteintes. Mais une fois qu'ils n'allaient plus dans la maison de Dieu, eux-mêmes, ils le disent, les textes sont là, ils disent, bon, depuis qu'on s'est détourné de Dieu, de la parole de Dieu, c'est là que nous voyons les malheurs, les problèmes, les difficultés sont venus. On ne dit pas que quand on est droit, on n'aura pas de difficultés. Mais lorsqu'on marche avec le Seigneur et que le Seigneur est avec nous, il se charge de nos problèmes. Il se charge de nos problèmes. Il ne nous abandonne pas. Bref. Troisièmement, à Bethel. Troisièmement, et triompher du monde. Triompher du monde. Cela veut dire quoi? Et il devait aller à Jéricho. Devait aller à Jéricho. Jéricho, c'est une ville. Apparemment, c'était une belle ville. Une ville bordée de palmiers. Vous vous rappelez que quand Jésus rentrait à Jérusalem, les gens ont cueilli des branches de palmes pour faire entrer Jésus à Jérusalem. Donc, apparemment, sous cette apparence de beauté, d'honneur, de gloire, était caché et caché beaucoup de choses. Jéricho, c'est l'image de notre monde. Quand vous regardez l'aspect de notre monde, c'est comme s'il y a quelque chose de bon. Mais à Jéricho, il y avait beaucoup de personnes qui avaient des problèmes. C'est ça que Zaché, qui était un percepteur des impôts, mais un escroc, un voleur, un détourneur. Zaché était là-bas. C'est pourquoi Jésus est rentré là-bas. Alléluia. Nous ne voulions pas que c'est ainsi, bien aimés frères et sœurs, Bartimée était là-bas, la maladie est là-bas, beaucoup de choses, la tentation. C'est là-bas qu'il y avait Rahab, la prostituée. Mais je veux dire qu'un chrétien, si tu es né de nouveau, si tu vas à l'église, tu vas aussi aller dans le monde. Tu vas dans le monde. Et quand tu rentres en famille, là, c'est là qu'on va voir si tu es bon chrétien. C'est là qu'on va voir si tu es bon chrétien. À la maison, avec les collègues, avec les amis, avec les camarades. Mais il faut traverser là et rester toujours chrétien.
Il restait toujours chrétien. Il n'a pas dit non, bon, là où je suis, les gens ne vont pas à l'église. Là où je suis, mes parents, oui, on me persécute. Non, et quand tu es persécuté, Jésus a dit, vous êtes dans le monde, mais vous n'êtes pas du monde. Vous êtes dans le monde, vous n'êtes pas du monde. Et si effectivement, bien aimé, je voudrais vous dire que vous devez savoir que vous avez commencé à prendre l'engagement avec le Seigneur. Mais les choses que vous avez abandonnées là, je le dis souvent à vos amis, que je leur donne des cours. Et dit, ton ancien camarade que tu as abandonné depuis 1900, combien, tu ne sais pas. Mais une fois que tu es baptisé, demain, après-demain, le téléphone va sonner. Afoué, tu es où ça? Afoué, tu es où ça? Et puis tu regardes, c'est un numéro. Tu as oublié cet homme-là. Mais c'est maintenant il va te chercher pour savoir où tu te trouves. Ou bien il va te dire, je suis devant ta porte. Alléluia. Et c'est pourquoi il faut que nous puissions triompher du monde. Dans Romains 12, verset 2, il dit que ne vous conformez pas au siècle présent. Un chrétien, là où il est, on doit savoir que ça, c'est un chrétien, une chrétienne. On doit le savoir. Ne vous conformez pas au siècle présent. Soyez transformés par le renouvellement de l'intelligence. Soyez transformés. Ne suivez pas les gens n'importe quoi. Ne faites pas n'importe comment. Mais il faut que votre mentalité change. Votre comportement change. Votre vie change. Je suis tenté même que votre habillement même doit changer. Votre manière de vous coiffer même doit changer. Est-ce que vous êtes là? On doit connaître un chrétien. Là où il se trouve, que le nom du Seigneur soit béni. Alors, nous allons traverser le monde, que le Seigneur nous aide. Sous cette apparence, on pense que c'est beau. Il n'y a rien de beau. C'est la misère, c'est la maladie, c'est les problèmes, c'est les difficultés. Mais ne restons pas dans le monde, mais traversons le monde et continuons avec le Seigneur. C'est là que sur le quatrième point, je dirais ceci. Il a dit, reste là-bas. Il a dit non, je ne reste pas. Mais il dit, Dieu m'envoie au Jourdain. Dieu m'envoie au Jourdain. Wow. Le Jourdain, c'est l'endroit des épreuves. C'est l'endroit des épreuves. Et vous voyez, quand ils sont arrivés devant le Jourdain, ils se sont arrêtés eux-mêmes devant le Jourdain. Les 50 fils des prophètes aussi se sont arrêtés à distance. Et puis ils les regardaient. On va voir ce qu'ils vont faire maintenant. Alléluia. Mais quand on se démarque, le Seigneur ne nous abandonne pas. Les épreuves, ça ne manquera pas. Mais le Seigneur ne nous abandonnera pas. Il sera avec nous. C'est le symbole de l'épreuve. Donc, sur tous les plans, nous aurons à traverser des moments et d'épreuves. Et c'est devant l'épreuve qu'on sera si on est un bon chrétien. Il y a beaucoup de chrétiens, effectivement, qui ils peuvent connaître la nouvelle naissance, ils peuvent aller dans la maison de Dieu, ils peuvent pas traverser le Jourdain, mais devant les épreuves, c'est là qu'on peut connaître qui est bon chrétien et qui n'est pas bon chrétien. Parce que les épreuves, là, c'est face à l'opposition, à la souffrance, aux difficultés, aux obstacles. J'aimerais vous dire, bien aimés frères et sœurs, aujourd'hui quand on baptise les gens, on organise une fête même pour manger, pour boire. Quand je vois ça, je glorifie le Seigneur. Vous, votre temps est bon. Mais en notre temps, tu es parti te faire baptiser. À partir de ce jour, à partir de ce moment, ton père, ta mère, tes frères, tout le monde se soulève contre toi. Tu vas travailler à la maison, tu vas aller au champ, tu vas laver les assiettes, tu vas faire tout à la maison. Non, ils ne vont pas regarder ça. Ils disent, bon, ça c'est quelle église? Toi, tu vas à 19h, à 20h, 20h30, tu es à la maison. Ils vont dire que toi, ça c'est quelle église? On va là-bas et puis on vient à minuit. Alors qu'avant, tu ne rentres pas à la maison, on ne demande pas après toi. Mais le fait que tu as fait 20h, 21h, tu n'es pas venu, on dit, ça c'est quelle église ça? Hein? Toi-même qui es devenu pasteur de l'église maintenant. Ils vont commencer à vous persécuter. Ils vont commencer à se moquer de vous. Ils vont commencer à vous humilier. Alors, donc,
dans la foi chrétienne, c'est nécessaire. Dans l'épreuve de la foi, c'est grand. En tant que frère et sœur, comprenons ceci. Alors, il peut y avoir des moments d'échec, échec au bac. Ça peut arriver. Dieu n'a pas dit qu'on ne traversera pas. Ça peut arriver. Mais Dieu permet cela pour tester notre foi. Tu peux perdre ton père, tu peux perdre ta mère, tu peux perdre ton fils, tu peux perdre ton mari, tu peux perdre certaines situations, connaître certaines situations difficiles. Et peut-être qu'il y en a qui traversent ces moments. Toute épreuve que Dieu permet dans la vie de l'homme, d'un chrétien, ce n'est pas pour rien. Le Seigneur veut se glorifier. Mais il attend de voir comment nous allons réagir face à l'opposition. Il attend comment nous allons agir. Il y a beaucoup de témoignages que vous voyez, des gens comme Joseph. Quelle épreuve n'a pas eu chez ses parents? Il était incompris. Et quand on l'a amené, on l'a vendu, on l'a jeté dans une fosse. C'était pour qu'il meure. On l'a vendu comme esclave. C'était fini pour lui, on ne le retrouverait plus. On l'a mis en prison. Mais il a traversé tous ses marées et ses épreuves. Et il est sorti vainqueur. Au dernier moment, Dieu a permis qu'il soit établi premier ministre du pays d'Égypte. Je ne saurais que dire, bien-aimé, tout ce que vous êtes en train de traverser, l'épreuve même, le Seigneur dit que il faut se réjouir. Il faut se réjouir. Heureux serez-vous lorsqu'on vous persécutera, lorsqu'on dira toutes sortes de choses de mal de vous, et réjouissez-vous. Mais il y a des chrétiens, quand ils sont éprouvés là, leur visage est abattu. On dirait qu'on leur a annoncé funérailles. Même si on t'a annoncé funérailles, ton espoir est avec le Seigneur Jésus-Christ. Si on meurt, on va au ciel, non? Oui, il y a un problème, ça. Ce qui doit nous faire pleurer là, c'est quelqu'un qui n'est pas converti, qui meurt. C'est ça qui doit nous faire pleurer. Sinon, quelqu'un qui est mort, il est parti au rendez-vous. Il nous attend là-bas. On va se retrouver. Bien-aimés, est-ce que vous êtes là? Alors, les épreuves sont le lot. C'est pourquoi il y a un chant qui dit, Seigneur Jésus, tu n'as pas vraiment dit, Seigneur Jésus, tu n'as pas vraiment annoncé que le chemin

0: Amor. Cinquième élément. Cinquième élément. C'était que à partir du Jourdain, ils ont traversé. Alléluia. Il y a un obstacle devant toi, tu vas traverser. Tu vas traverser. Le Seigneur ne te laisse pas en dessous du Jourdain. Quand on devait venir ici là, il y a un thème qu'on a parlé, la traversée du Jourdain. Et vous savez, quand on est arrivé et qu'on a arrêté les offrandes, il y en a qui disent, où on va avoir encore notre bénédiction. Mais tu vas avoir encore ta bénédiction. Alléluia. Donc, quand ils cheminaient ensemble, et puis l'homme de Dieu, mais j'ai vu ta persévérance, j'ai vu ta constance, qu'est-ce que tu veux? Il dit, toi là, je veux que la double portion de l'onction qui est sur toi là, repose sur moi. Et toi là, tu es audacieux. Hein? Si tu me vois enlever, ça va t'arriver. Si tu ne me vois pas, tu n'auras pas. Et ton pied, mon pied. Et ils se sont suivis. Il a suivi du regard. Et à un moment donné, il y a eu des chars de feu. Il a fallu qu'il y ait le feu, hein? Parce que Élisée était un garçon audacieux. S'il n'y avait pas de feu, il allait s'accrocher à ses pieds et ils allaient monter ensemble. Et Dieu a permis qu'il y ait le feu. Oh, le feu, ça brûle, ça brûle, ça brûle. Mais ce n'est pas le feu de la terre, c'est le feu du ciel. Et quand le feu est descendu, Élie est monté. Et les chars d'Israël et sa cavalerie. Ça veut dire que l'homme qui s'en va là, même si l'Israël a une armée puissante, mais lui seul est plus que cette armée-là. C'est ce que ça veut dire. Et il avait ambition d'être comme cet homme. Et quand il est parti, alors il a vu le manteau tomber, venir. Il a pris le manteau. Et quand il a pris le manteau, il est retourné encore devant le Jourdain. Arrivé devant le Jourdain, il a roulé. Les filles des prophètes sont là pour regarder. Hein? Il a roulé le manteau. Et puis, il a frappé. Il dit, où est le Dieu d'Élie? Et quand il a frappé, le Jourdain s'est partagé en deux et il a traversé. Il dit, l'Esprit de Dieu repose sur Élisée. Et quand vous lisez l'histoire d'Élisée, il a fait plus de miracles que Élie. Et quand vous lisez, j'ai essayé de lire, je n'ai pas le nombre de choses, et Élisée, homme de Dieu, Élisée, homme de Dieu, c'est répété plusieurs fois. Parce que il a eu l'ambition, il a eu la persévérance, il a bravé toutes les épreuves, les étapes. Et c'est tout à fait normal qu'il puisse avoir la possibilité d'être le leader. Et la Bible dit que tout disciple qui est bien formé, il sera comme son maître. Tout disciple bien formé, il sera comme son maître. Et c'est ainsi, effectivement, il a vu la puissance de Dieu et les gens disent, l'Esprit de Dieu repose sur lui. Bien-aimés frères et sœurs, si vous marchez avec le Seigneur, la grâce de Dieu sera sur vous. Oh, maintenant, vous tâtonnez, vous êtes des gens au niveau de la famille, vous ne serez pas considérés. Alors, on vous regarde, vous dites, oh, lui là, l'église là, je ne sais pas ce que c'est, mais il faut persévérer. Fille, le jour de ton mariage, ils vont venir nous trouver ici. Ils vont voir des grands derrière toi. Il y a une seule chère qui s'est mariée. Les parents sont venus. Et ils ont vu les parents pour venir. Quand ils sont venus, ils ont traversé la porte. Ils ont vu le temple. Il y a un qui chiquait tabac avant. Il a arrêté de prendre le tabac. Il a arrêté de prendre tabac. Il dit, depuis ce jour-là, il a arrêté de prendre tabac. Et leur église là, c'est bon, hein? On a prêché, on a fait tout. C'est pourquoi, bien-aimés, ne vous mélangez pas avec le monde. Ne précipitez pas vos mariages dans les couloirs, et puis je ne connais pas. Allons-y, il faut que les choses soient claires. Quand c'est clair là, un jour les parents vont dire, y a la grâce de Dieu sur toi, hein? Il y a la bénédiction de Dieu sur toi. Hein? Les gens seront étonnés. Un enfant de Dieu, son comportement doit étonner. Je vais terminer en conclusion pour dire, Élisée a eu pour modèle Élie, un homme. Mais nous, en tant qu'enfants de Dieu, le modèle que nous devons avoir, c'est le Seigneur Jésus. Jésus est né très jeune. Il a pris la forme d'un, il a eu l'incarnation, il est venu homme. Depuis son bas âge, il a grandi. À 12 ans, il partait où? Au temple. Quand ils sont allés à Jérusalem, il est resté au temple. Ses camarades, ses amis étaient là, ils auraient pu aller se promener. Mais il n'a pas fait, il est allé au temple. Les parents ont cherché partout, ils sont allés le trouver. Mais il était avec les scribes. Il étudiait en profondeur la parole de Dieu. Quand il a quitté là-bas, les Jéricho, il a rencontré Bartimée, il a rencontré Zachée. Il a fait beaucoup d'autres choses encore. Il a traversé tous ces lieux. Zachée, descend. Descend. Bartimée, tu veux quoi? Il dit que je recouvre la vue. Recouvre la vue. Il a recouvré la vue. Il a suivi Jésus dans le chemin. Alors qu'on va, il était au bord du chemin. À Jéricho, il a traversé. Mais nous comprenons que notre Seigneur Jésus-Christ, je veux dire aussi les épreuves. Il a connu toutes sortes d'incompréhensions, toutes sortes de murmures, d'insultes, d'injures, d'humiliations. Mais le Seigneur, il a supporté tout cela. On dit, il déraisonne, il a perdu le sens. Oui, d'accord, il a perdu le sens. Mais la présence de Dieu, en fait, il partait partout. Il annonçait la parole de Dieu. La Bible dit, vous savez comment Dieu a oint du Saint-Esprit et de force Jésus de Nazareth, qui allait de lieu en lieu, guérissant, délivrant tous ceux qui étaient sous l'empire du malin, car Dieu était avec lui. Bien-aimé, il est monté sur la croix du calvaire, par amour pour moi, par amour pour toi. Tu devais aller en enfer. Tu ne devais pas connaître le vrai chemin. Tu ne devais pas connaître la vérité. Il y a beaucoup qui sont dans ce monde, qui cherchent à connaître la vérité, qui sont instruits, qui ont de grands niveaux, mais ils ne connaissent pas Jésus-Christ. Ils ne connaissent pas le chemin qui va à Dieu. Il y en a qui sont dans la religion, des grandes religions, et qu'on leur enseigne beaucoup de choses, mais ils ne connaissent pas la régénération. Mais Jésus nous a enseigné la régénération. Et Jésus est allé, il est mort. Quand il est mort, on dit c'est fini. Mais avec Dieu, ce n'est jamais fini. On ne parlera plus le jour, trois jours, premier jour, deuxième, trois jours. Ah, la Bible nous dit que la terre ne pouvait pas garder le Fils de l'homme. Le troisième jour, il est ressuscité entre les morts. Le Dieu que nous avons, c'est ça qui fait la force du christianisme. C'est ça qui fait qu'on peut lancer un défi à toutes les religions, à tous les fondateurs de religions. Parce que notre leader est mort, il est ressuscité. Notre siècle, on est en train de calculer tant d'années avant Jésus-Christ, tant d'années après Jésus-Christ. S'il n'avait pas existé là, est-ce qu'on allait dire cela? Jésus a ressuscité bel et bien. Il est mort. Comme Élie est monté au ciel, il est parti au ciel. Il a dit, je m'en vais. Je m'en vais. Ne vous découragez pas. Je vais vous préparer une place. Je vais vous envoyer le Saint-Esprit. Il est parti. Est-ce qu'il n'a pas envoyé le Saint-Esprit? Il a répandu sa voyage à tout le monde. Tout le monde a eu sa part. L'évangile a été programmé partout. Et il a dit, persévérez. Je vais préparer une place. Quand je vais finir là, je reviendrai vous chercher. Je reviendrai vous chercher. Je viendrai vous prendre. Je ne vous laisse pas comme si je ne connaissais pas où vous êtes. Si tu es abonné, Jésus sait où tu es. Si tu es, je ne sais pas, atteindre là, Jésus sait où tu es. Si tu es dans les gros quelque part, tu n'es pas perdu. Jésus est là. Il viendra te chercher pour que nous soyons avec lui dans la gloire. C'est son Jésus comme notre modèle. Que le Seigneur nous bénisse, on se tient debout.
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Que notre passion est notre obsession. Notre vitalité est notre détermination. Tu es le prince des rois de la terre. Le premier-né d'entre les morts. Le commencement et la fin. Tu es l'alpha et l'oméga. Celui qui a commencé en nous cette belle œuvre et qui la rendra parfaite. Voilà pourquoi nous avons envie de te dire que tu es l'alpha et l'oméga.

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0: Aaron. Celle-ci, tu aimeras ton prochain comme toi-même.
1: Alléluia. 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

0: 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Romains 10, 17 déclare « La foi vient de ce qu'on entend, et ce qu'on entend vient de la parole de Christ. »
1: Juges, chapitre 16. Samson partit pour Gaza. Il y vit une femme prostituée, et il entra chez elle. On dit aux gens de Gaza « Samson est arrivé ici. » Et ils l'environnèrent et se tinrent en embuscade toute la nuit à la porte de la ville. Ils restèrent tranquilles toute la nuit, disant « Au point du jour, nous le tuerons. » Samson demeura couché jusqu'à minuit. Vers minuit, il se leva, et il saisit les battants de la porte de la ville et les deux poteaux, les arracha avec la barre, les mit sur ses épaules, et les porta sur le sommet de la montagne qui est en face d'Hébron. Après cela, il aima une femme dans la vallée de Sorek. Elle se nommait Delila. Les princes des Philistins montèrent vers elle et lui dirent « Flatte-le, pour savoir d'où lui vient sa grande force et comment nous pourrions nous rendre maîtres de lui. Nous le lierons pour le dompter et nous te donnerons chacun 1100 sicles d'argent. » Delila dit à Samson « Dis-moi, je te prie, d'où vient ta grande force et avec quoi il faudrait te lier pour te dompter ?» Samson lui dit « Si on me liait avec 7 cordes fraîches, qui ne fussent pas encore sèches, je deviendrais faible et je serais comme un autre homme. » Les princes des Philistins apportèrent à Delila 7 cordes fraîches qui n'étaient pas encore sèches, et elle le lia avec ses cordes. Or des gens se tenaient en embuscade à chez elle dans une chambre. Elle lui dit « Les Philistins sont sur toi, Samson !» Et il rompit les cordes, comme se rompt un cordon d'étoupe quand il sent le feu. Et l'on ne connut point d'où venait sa force. Delila dit à Samson « Voici, tu t'es joué de moi, tu m'as dit des mensonges. Maintenant, je te prie, indique-moi avec quoi il faut te lier. » Il lui dit « Si on me liait avec des cordes neuves, dont on ne se fût jamais servi, je deviendrais faible et je serais comme un autre homme. » Delila prit des cordes neuves, avec lesquelles elle le lia. Puis elle lui dit « Les Philistins sont sur toi, Samson !» Or des gens se tenaient en embuscade dans une chambre, et il rompit comme un fil les cordes qu'il avait au bras. Delila dit à Samson « Jusqu'à présent tu t'es joué de moi, tu m'as dit des mensonges. Déclare-moi avec quoi il faut te lier. » Il lui dit « Tu n'as qu'à tisser les 7 tresses de ma tête avec la chaîne du tissu. » Et elle les fixa par la cheville, puis elle lui dit « Les Philistins sont sur toi, Samson !» Et il se réveilla de son sommeil, et il arracha la cheville du tissu et le tissu. Elle lui dit « Comment peux-tu dire « Je t'aime » puisque ton cœur n'est pas avec moi ? Voilà 3 fois que tu t'es joué de moi, et tu ne m'as pas déclaré d'où vient ta grande force. » Comme elle était chaque jour à le tourmenter et à l'importuner par ses instances, son âme s'impatienta à la mort, il lui ouvrit tout son cœur et lui dit « Le rasoir n'a point passé sur ma tête parce que je suis consacré à Dieu dès le ventre de ma mère. Si j'étais rasé, ma force m'abandonnerait, je deviendrais faible et je serais comme tout autre homme. » Delila, voyant qu'il lui avait ouvert tout son cœur, envoya appeler les princes des Philistins et leur fit dire « Montez cette fois, car il m'a ouvert tout son cœur. » Et les princes des Philistins montèrent vers elle et apportèrent l'argent dans leurs mains. Elle l'endormit sur ses genoux, et ayant appelé un homme, elle rasa les 7 tresses de la tête de Samson et commença ainsi à le dompter. Il perdit sa force. Elle dit alors, « Les Philistins sont sur toi, Samson !» Et il se réveilla de son sommeil et dit, « Je m'en tirerai comme les autres fois. » Et je me dégagerai. » Il ne savait pas que l'Éternel s'était retiré de lui. Les Philistins le saisirent et lui crevèrent les yeux. Ils le firent descendre à Gaza et le lièrent avec des chaînes d'airain. Il tournait la meule dans la prison. Cependant, les cheveux de sa tête recommençaient à croître depuis qu'il avait été rasé. Or, les princes des Philistins s'assemblèrent pour offrir un grand sacrifice à Dagon, leur dieu, et pour se réjouir. Il disait « Notre Dieu a livré entre nos mains Samson, notre ennemi. » Et quand le peuple le vit, ils célébrèrent leur Dieu en disant « Notre Dieu a livré entre nos mains notre ennemi, celui qui ravageait notre pays et qui multipliait nos morts. » Dans la joie de leur cœur, ils dirent « Qu'on appelle Samson et qu'il nous divertisse. » Ils firent sortir Samson de la prison et il joua devant eux. Ils le placèrent entre les colonnes. Et Samson dit au jeune homme qui le tenait par la main « Laisse-moi, afin que je puisse toucher les colonnes sur lesquelles repose la maison et m'appuyer contre elle. » La maison était remplie d'hommes et de femmes, tous les princes des Philistins étaient là, et il y avait sur le toit environ 3000 personnes, hommes et femmes, qui regardaient Samson jouer. Alors Samson invoqua l'Éternel et dit « Seigneur Éternel, souviens-toi de moi, je te prie, ô Dieu, donne-moi de la force seulement 7 fois, et que d'un seul coup je tire vengeance des Philistins pour mes 2 yeux. » Et Samson embrassa les 2 colonnes du milieu sur lesquelles reposait la maison, et il s'appuya contre elles. L'une était à sa droite et l'autre à sa gauche. Samson dit « Que je meure avec les Philistins !» Il se pencha fortement, et la maison tomba sur les princes et sur tout le peuple qui y était. Ceux qu'il fit périr à sa mort furent plus nombreux que ceux qu'il avait tués pendant sa vie. Ses frères et toute la maison de son père descendirent et l'emportèrent. Lorsqu'ils furent remontés, ils l'enterrèrent entre Tsoréa et Eshtaol dans le sépulcre de Manoac, son père. Il avait été juge en Israël pendant 20 ans.
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Recevez encore nos salutations. Nous sommes très heureux d'être à votre compagnie et nous prions que la gloire, la puissance et toutes ces merveilles de notre Dieu se manifestent dans votre vie et que rien ne vous soit refusé. Que le Seigneur ne vous retienne rien au nom de Jésus-Christ. Je suis votre serviteur, le pasteur Ola, l'auteur du livre Les 310 prières prophétiques pour une liberté totale, le livre que vous aimez, que plusieurs personnes aiment et qui continuent d'aimer et qui est tout le temps disponible, que nous vous encourageons de vous procurer. Ce livre vous fait et vous fera énormément de bien, comme ça a été fait pour plusieurs personnes qui nous appellent, qui rendent témoignage et surtout qui jouissent de la vie. Les 310 prières prophétiques pour une liberté totale. Aujourd'hui, nous allons poursuivre notre enseignement sur le triomphe, la victoire sur les œuvres de la sorcellerie. Le triomphe, la victoire sur les œuvres de la sorcellerie. Pour les prochaines 25 à 30 minutes, nous allons parler, prier contre la puissance et le pouvoir de la sorcellerie qui ravage souvent nos vies, nos sociétés, nos entourages et qui touche souvent même à ce qui est plus important à nous, comme notre santé, qui touche à notre enfantement, qui manipule la vie de nos enfants et qui réussit souvent même à nous mettre la vie difficile au niveau conjugal, au niveau financier, au niveau professionnel. Mais si Dieu est pour nous, qui sera contre nous? Et si Dieu s'élève pour nous aider, qu'il pourra nous empêcher d'en jouir des bienfaits et des œuvres magnifiques, excellentes de notre Dieu. Suivez-nous, suivez-moi et allons-y dans le livre d'Ésaïe, chapitre, Ésaïe chapitre 42, du verset 19 au verset 22. Ésaïe chapitre 19, du verset. Ésaïe chapitre 42, du verset 19 au verset 22. Je fais la lecture. Qui est aveugle, sinon mon serviteur, et sourd comme mon messager que j'envoie? Qui est aveugle comme l'ami de Dieu, aveugle comme le serviteur de l'Éternel? Tu as vu beaucoup de choses, mais tu n'y as point pris garde. On a ouvert les oreilles, mais on n'a point entendu. L'Éternel a voulu pour le bonheur d'Israël, publier une loi grande et magnifique. Enfin, verset 22, et certains peuples pillés et dépouillés, on les a tous enchaînés dans des cavernes, plongés dans des cachots. Ils ont été mis au pillage et personne qui les délivre, dépouillés et personne qui disent restituer. Ce texte nous enseigne certaines choses. C'est une question qui a été posée par Dieu au travers de la personne du prophète Ésaïe. Commence en disant, qui est aveugle sinon mon serviteur, qui est aussi sourd comme mon messager que j'envoie? Qui est aveugle comme l'ami de Dieu, aveugle comme le serviteur de l'Éternel? Qu'est-ce que cela veut nous enseigner? Qui est aveugle? C'est une personne qui voit les réalités tout autour de lui, qui voit que des choses ne vont pas, qu'il constate quelques changements soudains dans sa vie, ou bien qui vit une situation désagréable, insupportable, non productive depuis des années. C'est celui qui est aveugle. Et qui est sourd? Celui qui est sourd est celui à qui on dit telle chose ne va pas, telle situation n'est pas agréable. Voici ce qui est derrière ton problème, voici la cause de tes situations et voici le remède de Dieu. Tu peux t'en sortir, mais qui refuse d'accepter que les choses ne vont pas bien, qui refuse souvent d'aller même là où il pouvait avoir le remède. C'est celui qui est sourd. Dans le livre des Rois, chapitre 5, des Rois, chapitre 5, à partir du verset 1, il y avait un homme appelé Naaman. C'est une histoire certainement que vous connaissez bien.
dans le livre de Deux Rois, chapitre 5, je vais faire la lecture. Naaman, chef de l'armée du roi de Syrie, jouissait de la faveur de son maître et d'une grande considération, car c'était par lui que l'Éternel avait délivré les Syriens. Mais cet homme fort et vaillant était lépreux. Or, les Syriens étaient sortis par troupes et ils avaient amené captif une petite fille du pays d'Israël qui était au service de la femme de Naaman. Et elle dit à sa maîtresse, « Oh, si mon Seigneur était auprès du prophète qui est à Samarie, le prophète le guérirait de sa lèpre. » Naaman alla dire à son maître, la jeune fille du pays d'Israël a parlé de telle et telle manière. Et le roi de Syrie dit, « Va, rends-toi à Samarie et j'enverrai une lettre au roi d'Israël. » Il partit, prenait avec lui 10 talents d'argent, 6 000 sicles d'or et 10 vêtements de rechange. Vous voyez ici que Naaman avait reconnu que la lèpre qui existait dans sa vie n'était pas une bonne chose. Donc, c'est pourquoi Isaïe dit, tu as vu beaucoup, mais tu n'y as point pris garde. Ici, ce grand homme, Naaman, avait reconnu que oui, je suis fort, j'ai toutes ces choses, mais je suis lépreux. Il faut une solution. Qui est sourd? C'est celui qui a entendu ce que la petite fille a dit, mais qui refuse d'agir. Mais gloire au Seigneur, ici, Naaman n'avait pas refusé la proposition de la jeune fille. Il n'avait même pas dit que c'est une jeune fille. Il avait suivi exactement ce que la jeune fille lui avait dit. Je prie que toi qui m'entends, tu ne resteras pas sourd, tu ne resteras pas aussi aveugle. Et quand nous continuons en retournant dans Isaïe chapitre 42, au verset 19, il a dit, « Qui est aveugle sinon mon serviteur et sourd comme mon messager que j'envoie, qui est aveugle comme l'ami de Dieu, aveugle comme le Seigneur, le serviteur de l'Éternel. Tu as vu beaucoup de choses, mais tu n'y as point pris garde. On a ouvert même les oreilles, mais on n'a point entendu. » Mais une bonne chose se trouve au verset 21. Il dit, « Par contre, l'Éternel a voulu pour le bonheur d'Israël, publier une loi grande et magnifique. » Cela veut dire, l'Éternel était prêt, avec toute sa capacité, à donner solution à la lèpre de Naaman. Dieu était prêt à le guérir de sa lèpre. De la même manière que toi qui m'entends, Dieu voit ton cas, Dieu voit ta situation, Dieu voit ce qui se passe dans ton foyer, ce qui se passe dans ta famille. Dieu désire t'aider. Dieu désire te guérir. Dieu désire te délivrer. Dieu désire te restaurer. Dieu désire faire des grandes choses dans ta vie. Mais malheureusement, dans ce texte, voici la parole qui avait été dite au verset 22. Il dit, « Hé, c'est un peuple pillé et dépouillé. On les a tous enchaînés dans des cavernes, plongés dans des cachots, ils ont été mis au pillage et personne qui les délivre, dépouillés et personne qui dise restituer. » C'est ce que l'ennemi fait contre nous. L'ennemi vient pour nous piller. L'ennemi vient pour nous dépouiller. L'ennemi vient pour nous enchaîner dans des cavernes et il réussit même à plonger beaucoup de personnes dans des cachots. Il va même jusqu'à à piller davantage. Et la Bible dit, personne ne délivre qui que ce soit, et même dépouiller personne qui ordonne, qui dit à ceux qui les ont dépouillés, restituez-les. Dieu veut qu'il y ait quelqu'un qui te délivre. Dieu veut qu'il y ait quelqu'un qui déclare, qui ordonne que tout ce qui t'a été dépouillé, que cela te soit restauré. C'est pourquoi nous avons commencé à enseigner sur ces ennemis, les pillés, les dépouillés, que moi j'ai intitulé des sorciers. Les sorciers, les sorcières, et qui fatiguent la vie des hommes.
Et dans mes enseignements précédents, j'avais dit, il y a quelque chose qu'on appelle l'invocation de l'âme et de l'esprit. Parce que avant que les sorciers ou les sorcières ou les mystiques ou ceux qui sont dans les loges mystiques, même dans les bois sacrés, afin qu'ils ne fassent du mal à une personne, il faut qu'il réussisse d'abord à faire certaines choses sous son âme, certaines choses contre son âme. Et la première chose que nous avons déjà traitée, c'est l'âme qui est influencée. L'ennemi finit par influencer l'âme. Et j'ai écrit dans le livre « Les sept secrets de la sorcellerie dévoilée ». Si quelqu'un l'a déjà, je demande que tu le prennes et tu commences à prier avec ça dans cette période, parce que Dieu veut accorder la délivrance, le triomphe, la restauration, la guérison à plusieurs personnes. Quand l'âme d'un homme est influencée, voici le commencement de la méchanceté que les sorciers exercent sur les victimes. Quand l'âme est influencée, le mal ou encore toutes sortes de malheurs arrivent à la victime en réalité. Les sorciers ou les esprits errants sont envoyés pour suivre la victime partout où elle se rend. C'est pourquoi David pouvait dire dans Psaume 22, verset 17, Psaume 22, verset 17, David dit ceci, « Car des chiens m'environnent, une bande de scélérates rôde autour de moi. Ils sont percés, mes mains et mes pieds. » L'influence est comme une mauvaise odeur que porte quelqu'un partout où il va. Ce dernier expérimente malheur sur malheur. La manifestation majeure est la régression dans la vie. Quand tu commences à expérimenter la régression dans ta vie sociale, dans ta carrière, dans ta profession, dans ton foyer, dans la vie de tes enfants, même dans ta santé, dans tes finances, dans tes projets, quand tu commences à expérimenter des régressions, il faut comprendre qu'une mauvaise odeur t'a été jetée. Une voile de l'humiliation t'a été jetée. Et tu dois à tout prix te jeter dans le combat pour que tu puisses retrouver ta paix. D'ailleurs, je prie pour toi dans le nom de Jésus-Christ que le feu du Seigneur apparaisse dans toute confrérie dans laquelle ton nom a été invoqué. À partir d'aujourd'hui, que les odeurs, les manteaux de l'humiliation qui t'ont été jetés, portés, que ces odeurs disparaissent au nom de Jésus-Christ et que les manteaux reçoivent le feu, et que tu sois libéré, délivré là où tu es, au nom de Jésus-Christ. Et je prie encore que le Seigneur te libère, que les anges du Seigneur soient à ton service, que tout esprit de la sorcellerie qui t'accompagne soit chassé au nom de Jésus-Christ, que les anges commencent à poursuivre chaque sorcier, chaque sorcière, chaque esprit qui t'accompagne au nom de Jésus-Christ. Et je déclare l'arrestation du sorcier influent, l'arrestation du sorcier principal qui combat ta vie. Il y a un sorcier, une sorcière qui a été mandatée pour te combattre. Dans le nom de Jésus-Christ, j'ordonne son arrestation, qu'il soit chassé loin de toi, qu'il soit banni de ta famille, qu'il soit banni de tes affaires, et que cette sorcière qui te maintient dans cette maladie, dans ce malheur, que le Seigneur le met aux arrêts, parce que tu es innocent et tu es sans force. Que le Seigneur devienne ta force et que tu sois libéré pour toujours, au nom de Jésus-Christ. Et dans le nom de Jésus-Christ, je déclare la disparition des mauvaises odeurs que l'ennemi a mis sous toi. C'est à cause de ces mauvaises odeurs que tu es rejeté partout. C'est à cause de ces mauvaises odeurs que tu ne vois pas devant, tu ne vois pas derrière. Que le Seigneur enlève les mauvaises odeurs sous toi l'instant où tu es. Je te demande de mettre la main sous la tête. Mets la main sous la tête, je vais prier pour toi. Parce que l'ennemi a étendu le manteau de rejet. L'ennemi a mis le marque de rejet. L'ennemi a même
déposer sur toi le manteau des mauvaises odeurs et tu es environné par des mauvaises odeurs et les gens te refusent. Même dans ton foyer, ton mari n'a pas envie de te voir. Dans ton service, les gens te rejettent. Partout où tu vas, on refuse de te faire du bien. Yaakov, encourage. C'est quelqu'un qui a fait. C'est un sorcier qui l'a fait. C'est une sorcière qui l'a fait. Mais Jésus-Christ est venu pour te délivrer. Jésus-Christ est mort pour ta liberté. Je prie dans le nom de Jésus que tout pouvoir de la sorcellerie sur ta vie soit retiré maintenant. Que ce pouvoir soit banni. Que ce pouvoir soit brisé. Que ce pouvoir soit anéanti au nom de Jésus-Christ. Que cette odeur soit retirée de toi. Je demande que le ciel souffle un vent nouveau sur toi. Un vent puissant sur ta destinée. Que cette mauvaise odeur soit retirée de toi. Désormais, au nom de Jésus-Christ. Et comme il est écrit, Dieu abattre pour planter. Dieu abattre pour planter. Il déracine et il plante. Je déclare les œuvres de la sorcellerie déracinées de ta vie. Dis Amen. Je déclare les œuvres de la sorcellerie déracinées de ta vie, déracinées de ta famille, déracinées de la vie de tes enfants. Et j'entends dans le nom de Jésus que ce que l'ennemi a planté, ce que les sorciers ont planté dans ta maison, dans ton établissement, dans ta société et qui fatigue ta vie, que cela soit déraciné maintenant. Que cela soit déraciné maintenant. Car il est écrit, tout arbre qui n'a pas été planté par mon Père sera déraciné. Dans le nom de Jésus, j'ordonne que la mauvaise plante, le mauvais arbre de la sorcellerie qui répande la mauvaise odeur dans ta maison, dans ta société, dans ton établissement, dans ta carrière, que ce arbre maintenant soit coupé depuis ses racines, soit coupé depuis ses racines, soit coupé depuis ses racines. Je prie pour quelqu'un. Ils ont planté un arbre et c'est sous cet arbre que ces sorciers viennent se converger pour tenir leur réunion. Et ce arbre est planté spirituellement dans ta société, dans ton entreprise. Et les choses ne vont pas bien. Mais dans le nom de Jésus, je demande que ce table reçoive le feu. Reçoive le feu. Reçoive le feu. Reçoive le feu. Que l'arbre soit brûlé. Que l'arbre soit brûlé jusqu'à ses racines. Et que ta société soit libérée. Que tout ce qui te concerne soit libéré pour toujours. Au nom de Jésus-Christ. Je demande au Seigneur de te restaurer. Reçois ta restauration. Tout ce que l'ennemi a dévoré, tout ce que l'ennemi a ravagé, tout ce que l'ennemi a enlevé de ta vie, dans le nom de celui que tu as cru, dans le nom de celui qui a dit qu'à Dieu a tant aimé le monde, afin que quiconque croit en lui ne périsse point, mais qu'il ait la vie éternelle. Je déclare que tout ce qui est péri dans ta vie soit maintenant restauré. Soit maintenant restauré, soit maintenant restauré, que tes affaires soient restaurées, que ton foyer soit restauré, que ta famille soit restaurée, que tes enfants soient restaurés, que tes finances soient restaurées, que tout ce que tu entreprends qui avait été

un manteau d'une mauvaise odeur sur toi. J'ordonne dans le nom de Jésus que tu sois interpellé pour le bon. Que tu sois interpellé pour le bon. Que les mêmes qui t'ont rejeté commencent à te rechercher et que tout ce qui t'a été refusé te soit restauré au nom de Jésus-Christ. Que cela soit fait. Que cela soit fait. Que cela soit fait. Dans le nom de Jésus, dis Amen. Que cela te soit fait. Dans le nom de Jésus-Christ, dis Amen. Et je prie pour une famille où il y a le rejet sous toi. Il y a le rejet sous tes enfants. Il y a le rejet sous vous tous. Parce qu'il y a un sorcier qui a étendu son manteau de mauvaises odeurs sur toute la famille. Dans le nom de Jésus, je déclare ta famille libérée. J'ordonne que le manteau de la sorcellerie qui couvre ta famille maintenant soit déchiré par l'épée. Soit déchiré par l'épée. Dans le nom de Jésus, soit déchiré par l'épée. Soit déchiré par l'épée. Dans le nom de Jésus, que tes enfants soient libérés. Que ta famille soit libérée. Que tes enfants soient libérés. Que vos activités soient libérées. Que les études de tes enfants soient libérées. Que l'emploi de tes enfants soit libéré. Je prie précisément pour une maman. Tu as l'un de tes fils qui est dans les affaires. Je prie pour toi. Tu as l'un de tes enfants qui est dans les affaires. Mais cet enfant ne s'en sort pas. Les choses sont tellement difficiles. Juste parce que quelqu'un a décidé de nuire à la vie de ton enfant pour que toi, tu sois dans les problèmes, dans les dilemmes, dans les souffrances. Cet enfant est en train de souffrir à cause de toi. Mais toi, tu es innocent. Dans le nom de Jésus, je demande l'intervention du Seigneur. Je demande la vengeance du ciel. Que celui qui combat le sorcier, la sorcière qui a pris ton enfant en otage, soit combattu par le Seigneur, soit renversé par le Seigneur. Que ces œuvres de la sorcellerie sous ton enfant, maintenant, soient détruites, soient brisées, soient détruites, soient brisées. Et je prie pour ton enfant, n'importe où il est. J'étends le manteau de Jésus. Je relâche la gloire du Seigneur. Et j'ordonne la restauration réelle. Que ces portes soient ouvertes. Que ces portes soient ouvertes. Que les promesses qui lui ont été faites, mais qui tardent, que ces promesses soient maintenant réalisées. Que tout ce qu'ils l'ont refusé, que cela soit maintenant agréé et que cela lui soit restauré dans toute sa totalité. Au nom de Jésus-Christ. Amen. Amen. Amen. Je prie pour une personne qui est malade parce que l'ennemi a mis le manteau de la maladie sur toi. Ces mêmes sorciers ont mis le manteau de la maladie sur toi pour que toi tu dégages continuellement l'odeur. Mais dans le nom de Jésus, je déclare que le manteau de la maladie soit retiré de toi. Que le manteau de la maladie soit retiré de toi, toi qui es malade. Que le manteau de la maladie soit retiré de toi, maintenant même. Retiré de toi, maintenant même. Et j'ordonne ta guérison. J'ordonne ta guérison. Que la flèche de la maladie qui t'a été lancée soit retirée maintenant. Soit retirée maintenant. Si tu es une personne qui est malade et tu as l'opportunité de m'entendre en ce moment, pose la main là où tu es malade. Et si tu entends quelqu'un qui m'entend, tu es auprès d'un malade, pose la main sur la partie où la personne est malade. Et je vais ordonner que les aiguillons de la mort, le pouvoir de la mort, soient retirés de toi ou bien de ton malade ou ta malade. Maintenant, dans le nom de Jésus-Christ, je demande qu'un ange soit positionné auprès de celui qui est malade. Qu'un ange soit positionné auprès de celui qui est malade. Qu'un ange soit positionné auprès de celui qui est malade. Je réprimande le démon derrière cette maladie. Toi, démon de maladie. Toi, esprit d'infimité. Je viens contre toi par le sang du rachat. Par le sang de Jésus. Je t'ordonne. Tu sais qu'il est écrit, ils l'ont vaincu. Ils t'ont vaincu, toi démon. Ils t'ont vaincu, toi mauvais esprit. Par le sang de l'agneau et par la parole de leur témoignage. J'ordonne maintenant, lâche prise et pas. Lâche prise et pas. Lâche prise et pas. Lâche prise et pas. Ne t'exprime plus jamais. Ne prends plus en otage la partie que tu as saisi depuis longtemps dans le corps.

et cette personne qui est malade. Au nom de Jésus-Christ. Au nom de Jésus-Christ, tu m'entends, c'est un ordre, pas. Au nom de Jésus-Christ, toi, démon, tu m'entends, c'est un ordre, pas. Au nom de Jésus-Christ. Au nom de Jésus-Christ. Et à l'instant, je prie pour la guérison. Par les maîtrises de Jésus-Christ, je déclare la partie infectée par la maladie guérie. Je déclare maintenant, reçois ta guérison. Comme il est écrit, la prière de la foi des anciens guérit le malade. La prière des anciens de la foi guérit le malade. J'ai la foi. Dans le nom de Jésus-Christ, je te déclare guéri. Je te déclare guéri. Cette partie de ton corps, je le déclare guéri. Je déclare la guérison du cancer. Cancer, n'importe quel lieu où tu te trouves, je te réprimande et je déclare la guérison. Là où tu es logé, je te déloge. Esprit de cancer, je te déloge. Cancer, j'arrête dans le nom de Jésus-Christ tes activités. Et maintenant, reçois la guérison, toi qui es malade du cancer. Toi qui as le diabète, j'ordonne que le taux du diabète soit normalisé. Que le démon qui augmente le taux de ta glycémie, maintenant, soit saisi, réprimandé, chassé de ta vie. Reçois la restauration. Je prie pour cette personne qui a l'infection. L'infection, toutes sortes d'infections intestinales, infections génitales, infections de pulmonaires, partout où tu es touché par une maladie, je relâche la guérison sous toi. J'entends que cette infection disparaît au nom de Jésus-Christ. Je réprimande l'esprit derrière ces migraines. Tous ceux qui ont des maux de tête, recevez votre guérison. Recevez votre guérison. Je prie pour cet enfant qui est malade, que sa maman ne sait pas quoi faire. Reçois ta guérison. J'arrête la continuité de la dépression. De la dépression. Dans le nom de Jésus-Christ, sois guéri de la dépression. Je prie pour cet enfant qui est pris, qui est sous l'emprise de la drogue. Le fait de la drogue, tu ne sais pas comment t'en sortir. Tes parents t'ont pris pour aller ici et là. Et tu as la volonté, mais tu n'arrives pas. Mais dans le nom de Jésus, je demande, sois libéré des chaînes. Sois libéré de toute emprise. Sois guéri maintenant. À l'instant, je vois quelqu'un que tu as des pieds enflés. Tu as des pieds enflés. Tu as des pieds enflés. Ce n'est pas une cause médicale. C'est l'œuvre de la sorcellerie. C'est l'œuvre de la sorcellerie. Reçois ta guérison maintenant. Je déclare que le pied qui est enflé maintenant descende. Que ce pied descende. Que ce pied soit dégonflé. Et que ce pied sec, qu'il y ait la guérison maintenant. J'aspecte le sang de Jésus-Christ sous ton pied. J'aspecte le sang de Jésus-Christ sous ton pied. Sois restauré. Sois restauré. Sois restauré. Sois restauré. Sois restauré. Sois restauré. Sois restauré. Et j'entends la voix du Seigneur pour quelqu'un que les sorciers ont réussi à voler des papiers. Je ne sais pas quel papier. Ça ressemble à un papier de maison, papier d'un bien, papier d'un contrat. Mais ça fait longtemps que tu cherches ce papier, ce document. Tu n'arrives pas à le trouver. Et j'entends la voix du Saint-Esprit. Ce papier sera retiré de la main de ceux qui l'ont volé spirituellement, qui l'ont voilé. Et tu le verras dans les jours à venir. Ça ne va même pas faire 7 jours. Les papiers seront retrouvés, seront retrouvés. Seront retrouvés au nom de Jésus-Christ. Ainsi soit-il. Je couvre toutes ces prières par le sang de l'agneau.

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0: Bienvenue à vous, amis auditeurs. Bienvenue à tous ceux qui aiment la parole du Seigneur, la méditation de la Bible. L'émission s'appelle Méditons ensemble. Et nous vous entraînons à lire avec nous, à méditer des textes que propose le lecteur de la Bible, notre guide de méditation. 2 Samuel chapitre 8, les versets 1 à 18. Voici le passage que nous fait lire le lecteur ce samedi 6 juin 2026. Hier, nous étions avec le professeur Elvis Kofi Gbaklia, aujourd'hui encore. Il est revenu dans les studios pour méditer ensemble. Bonjour professeur.
1: Bonjour frère Alex Pacom.
0: Le professeur Elvis Kofi Gbaklia est professeur des universités. Il est pasteur auxiliaire à l'église baptiste Œuvre Mission de Cocody-Yengré. Il va maintenant se plier à nos questions. Première question, professeur, quel regard portez-vous sur le texte du jour?
1: Alors, mon regard premier sur ce passage me fait remarquer que le règne de David a commencé par de rudes batailles qui ont consolidé son pouvoir par des triomphes sur les peuples alentours, les peuples qui étaient autour de son royaume, à savoir le peuple philistin, les Moabites, les Syriens et même les Édomites. Ces différentes victoires favorisées par l'Éternel Dieu lui-même ont permis donc à David d'étendre son territoire et d'avoir la paix et le temps de réorganiser son administration.
0: D'accord. L'émission est mise en onde par Emmanuel Yao. Je suis Alex Adombi Paco. Sans plus tarder, prions avec le professeur Elvis Kofi Gbaklia. Après quoi, ce sera la lecture du texte que nous rappelons de Samuel chapitre 8, les versets 1 à 18. Nous prions.
1: Abba Père, dans ta bonté infinie, tu nous as encore une fois invités ce matin à ce rendez-vous du donner et du recevoir. Et nous sommes venus, et nous sommes là. Accorde-nous de bénéficier de ta part, de cette source vivifiante et divine, pour nous fortifier, pour nous regaillardir, afin que face aux vicissitudes de la vie et de la journée qui va commencer, Seigneur, nous soyons plus que vainqueurs. Permets que nous assimilions ta parole, que nous l'inscrivions sur le tableau de nos cœurs, afin que, chemin faisant, en cette journée, nous la mettions en pratique. Car tu l'as dit, on ne peut être heureux que si nous mettons ta parole en pratique. Permets cela pour la gloire de ton Saint-Nom. Amen.
0: Amen.

0: Soyez encore les bienvenus, amis auditeurs. Lisons le passage du jour, 2 Samuel chapitre 8, les versets 1 à 18. Le texte est lu dans la Bible version Louis II, verset 1. Après cela, David battit les Philistins et les humilia, et il enleva de la main des Philistins les rênes de leur capitale. Il battit les Moabites et il les mesura avec un cordeau, en les faisant coucher par terre. Il en mesura deux cordeaux pour les livrer à la mort et un plein cordeau pour leur laisser la vie. Et les Moabites furent assujettis à David et lui payèrent un tribut. David bâtit Hadadézer, fils de Rehob, roi de Soba. Lorsqu'il alla rétablir sa domination sur le fleuve de l'Euphrate, David lui prit 1700 cavaliers et 20 000 hommes de pied. Il coupa les jarrets de tous les chevaux de trait et ne conserva que 100 attelages. Verset 5. Les Syriens de Damas vinrent au secours d'Hadadézer, roi de Soba, et David bâtit 22 000 Syriens. David mit des garnisons dans la Syrie de Damas, et les Syriens furent assujettis à David et lui payèrent un tribut. L'Éternel protégeait David partout où il allait. David prit les boucliers d'or qu'avaient les serviteurs d'Hadadézer et les apporta à Jérusalem. Le roi David prit encore une grande quantité d'airain à Bethac et à Berotai, fil d'Hadadézer. Toi, roi de Hamath, apprit que David avait battu toute l'armée d'Hadadézer. Il envoya Joram, son fils, vers le roi David pour le saluer, pour le féliciter d'avoir attaqué Hadadézer et de l'avoir battu, car Toi était en guerre avec Hadadézer. Joram apporta des vases d'argent, des vases d'or et des vases d'airain. Verset 11. Le roi David les consacra à l'Éternel, comme il avait déjà consacré l'argent et l'or pris sur toutes les nations qu'il avait vaincues, sur la Syrie, sur Moab, sur les fils d'Ammon, sur les Philistins, sur Amalek et sur le butin d'Hadadézer, fils de Rehob, roi de Soba. Au retour de sa victoire sur les Syriens, David se fit encore un nom en battant dans la vallée du sel 18 000 Édomites. Verset 14. Il mit des garnisons dans tout Édom, et tout Édom fut assujetti à David. L'Éternel protégeait David partout où il allait. David régna sur Israël. Il faisait droit et justice à tout son peuple. Joab, fils de Seruja, commandait l'armée. Josaphat, fils d'Achiloub, était archiviste. Sadoc, fils d'Achitoub, et Achimélec, fils d'Abiata, était sacrificateur. Seraja était secrétaire. Benaïa, fils de Jéhojada, était chef des Kérétiens et des Pélétiens. Et les fils de David étaient ministres d'État. Amen.
1: Amen.

0: Vous suivez Méditons ensemble votre émission de dévotion matinale, amis auditeurs. Très heureux de vous savoir nombreux à l'écoute de cette émission de Samuel chapitre 8, les versets 1 à 18. Voici le passage que nous lisons aujourd'hui conformément aux lecteurs de la Bible. Nous sommes le samedi 6 juin 2026. L'introduction au deuxième livre de Samuel figure à la page 67 dans le lecteur de la Bible. Il faut le lire pour avoir une idée globale de ce livre historique. Le professeur Elvis Kofi Gbaglia est dans les studios de la radio. Bonjour professeur.
1: Oui, bonjour frère Alex.
0: Alors professeur, hier vendredi 5 juin, nous avions lu 2 Samuel chapitre 7, versets 18 à 29. Revenons sur ce texte avant d'aller plus loin.
1: Oui, en effet, hier, nous avons médité dans notre dévotion matinale un passage biblique qui nous a présenté le refus de l'Éternel Dieu d'accéder à la demande du roi David de lui bâtir un temple. Alors, je l'ai expliqué hier, ce refus a pour raison principale le fait que David ait péché avec la femme de Uri.
0: Oui.
1: Et c'est un double péché. Non seulement il a commis l'adultère, mais il a favorisé un meurtre. Face à ce refus, le roi David, plutôt que de se fâcher, réagit de façon humble en acceptant cette divine décision et surtout en acceptant la promesse divine d'une dynastie éternelle à travers l'alliance davidique. Par conséquent, David, face à cette promesse de dynastie éternelle issue de sa famille, David n'a eu d'autre attitude que de se mettre à prier et à implorer l'Éternel afin que cette promesse s'accomplisse, que cette promesse soit effective sur sa descendance. Et donc voici ce que nous avons vu hier, que je viens de rappeler pour nos frères et sœurs qui étaient absents.
0: D'accord. Le texte d'aujourd'hui fait suite à celui que nous avions médité hier. C'est 2 Samuel chapitre 8, les versets 1 à 18. Alors de quoi parlent ces versets?
1: Oui, alors comme tu l'as dit, c'est la suite logique de celui d'hier. Alors ce texte d'aujourd'hui parle du début du règne du roi David. Alors ce règne est caractérisé d'abord par des victoires militaires, ensuite par la sécurisation de son territoire, suivi de la soumission de plusieurs nations antagonistes sur la base d'anciennes prophéties. Donc David est allé en guerre contre les pays alentours. Mais il n'est pas allé au hasard. David s'est basé sur des anciennes prophéties. Dieu avait déjà prédit ses victoires. Il y a la prophétie de Balaam qu'on retrouve dans le livre de Nombres, chapitre 24, verset 17. Il y a la prophétie d'Isaac qui bénit son fils Jacob. Regardez dans Genèse 27, verset 29. Et le psaume 60 nous précise que toutes ces victoires ont été obtenues grâce aux exercices et aux séances de prière. C'est-à-dire avant d'aller combattre, il a entraîné ses hommes d'abord. Mais surtout, ils ont intercédé, ils ont prié, ils ont confié l'issue de ces différentes guerres à l'Éternel. Ça, c'est la première des choses. Ensuite, David, qui est sorti victorieux de toutes ces batailles contre les Philistins, les Édomites, les Syriens. Et quand il gagne, il récolte le butin. Il récolte, il prend tout. Donc, il a fait le tri du butin gagné à l'issue des guerres en mettant de côté l'or, l'argent et le bronze pour l'Éternel en prévision de la construction du futur temple qu'il ne va pas bâtir, mais il prévoit déjà tout le matériau. Voilà. Enfin, puisqu'il a vaincu tout le monde alentour, il a mis du butin de côté qu'il a consacré à l'Éternel. Après cela, maintenant qu'il a la paix, David s'est mis à organiser son administration. Il a organisé son royaume sur la base de la justice et du droit. Et si les frères et sœurs ont bien suivi la lecture, ils ont vu à la fin que lui-même et ses enfants étaient des ministres. Mais il a mis de hautes personnalités à la tête des différentes institutions de l'État. Donc c'est une organisation de son royaume.
0: D'accord.
1: Voilà.
0: Merci, professeur. 2 Samuel chapitre 8, les versets 1 à 18. Après l'observation, passons à l'interprétation. On va s'intéresser aux exemples à suivre et à ne pas suivre dans le texte.
1: Alors, permettez-moi de voir. Bien, il y a un exemple à suivre. L'exemple du roi David. Son attitude, son comportement, sa façon de réagir est une leçon que nous devons copier. Tout ce qu'il a posé comme acte, je parle de David, a été fait sur la base de la parole de Dieu, doublé de séances de prière. Il n'est pas allé en guerre sans prier Dieu. Il n'est pas allé en guerre sans tenir compte des prophéties qui annonçaient sa victoire. David n'a rien fait de lui-même, comme ce fut le cas de la décision de la construction du temple. Il avait décidé cela de façon unilatérale. Là, il n'a pas consulté Dieu. Il a dit, il va bâtir le temple. Il n'a pas consulté Dieu. Dieu l'a récusé. Donc, cette façon de faire doit nous servir de leçon. Voilà l'exemple à suivre.
0: On va passer aux vérités. Est-ce qu'il y a des vérités qu'on pourrait partager avec les auditeurs?
1: Oui. Il y en a deux. Notre passage d'aujourd'hui, notre texte d'aujourd'hui, illustre par les différentes victoires et l'extension du territoire, la fidélité de Dieu à accomplir ses promesses envers David et le peuple d'Israël. Les Israélites l'ont pris comme leur Dieu. Et lui, il s'est conduit en Dieu fidèle. Ce qu'il dit, il le fait. Il ne s'est pas dédié lui-même. Donc, c'est une illustration de sa fidélité. La deuxième vérité porte sur la dimension messianique des différentes victoires qui, d'un point de vue spirituel, préfigure le règne du Seigneur Jésus qui soumettra tous les ennemis et qui établira un royaume de paix éternelle. Vous voyez, David a battu les Philistins, il a battu tous ceux qui étaient
0: les Syriens, les Ammoniens,
1: les Arabes. Il les a battus. Et le texte nous dit que il a agrandi son territoire et il était en paix. Oui, ça c'est la dimension messianique de ce passage. Jésus va vaincre tous ceux qui vont venir contre lui. Et il nous prépare un royaume paisible. Donc voici des vérités que les frères et les sœurs doivent garder en tête. Parce que le Seigneur Jésus va soumettre tous les ennemis et va établir un royaume de paix éternelle dans lequel nous serons.
0: D'accord. On va conclure cette émission avec la troisième étape. Ce sera l'occasion de donner les enseignements tirés de 2 Samuel chapitre 8, les versets 1 à 18. Professeur, quel enseignement mettre en pratique, quel enseignement tirer de ce passage?
1: Le grand enseignement qu'on peut tirer de ce passage de ce matin, c'est que nous devons nous soumettre, savoir nous soumettre à l'Éternel notre Dieu, au Seigneur Jésus. Recherchons sa présence, recherchons la consécration à son service, recherchons notre plaisir en Jésus en nous occupant de façon diligente des tâches qu'il nous a assignées. Ça, c'est un grand enseignement. À l'église, tu es responsable. À l'église, on t'a confié des choses à faire, mais il faut les faire de façon diligente. Il faut les faire de façon propre, en professionnel. Il faut faire cela dans la joie, dans la joie. Il faut qu'on se consacre au service de Dieu. Il faut qu'on recherche dans cette consécration sa présence. Nous devons rechercher sa présence. Sans quoi, ce que nous ferons sera charnel. Donc voici le grand enseignement qui ressort de notre passage de ce matin.
0: D'accord. Merci à vous, professeur Elvis Kofi Gbaglia, pour la lecture, la méditation de 2 Samuel chapitre 8, les versets 1 à 18, des victoires tout azimut. C'est le titre de la note explicative à lire à la page 71 et 72 dans le lecteur de la Bible. Demain, il n'y aura pas médité ensemble, mais le lecteur nous propose pour notre lecture, 2 Samuel chapitre 9, les versets 1 à 13. Et puis, on va se retrouver lundi avec un autre livre du Nouveau Testament, toujours avec le professeur Elvis Kofi Gbaglia, qui nous fait l'amitié de revenir dans les studios de la radio. Méditons ensemble a été mise en onde par Emmanuel Yao. Je suis Alex Dadombi, Pacôme. Bon week-end et bon culte chez vous. Shalom.
1: Shalom à tous.

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2: Merci Seigneur, notre Dieu, notre roi, tu es le roi des rois, le Seigneur des seigneurs. Le Dieu vivant qui nous aime. Ce matin encore, nous te rendons toute la gloire parce que tu es le roi des rois, celui qui nous a donné la vie. Et nous voulons nous approcher de toi ce matin pour t'adorer, pour te dire merci. Mon frère, ma sœur et le peuple de Dieu veut s'approcher de toi dans l'adoration pour te dire Seigneur, toi qui es notre rédempteur, merci. Oh, the Lord is my redeemer. Chantons ensemble, Seigneur, je te loue, mon rédempteur.

jamais. Adorons notre Dieu, car il est vivant. Notre Rédempteur est vivant. Gloire à l'agneau de Dieu. Gloire au ressuscité. Gloire au roi des rois. Gloire au Seigneur des seigneurs. Alléluia.

Oh, quelle merveille, quelle grâce d'appartenir à ce Dieu. Ma sœur, regarde et contemple la faveur que nous avons d'avoir un Seigneur si puissant, si capable, l'Éternel notre Dieu. Seigneur, nous te disons merci. Écoute cette mélodie, elle nous vient du haut des cieux. Elle annonce le roi des rois. Oh, il est assis sur le trône. Il annonce sa justice pour son peuple. Tu ne seras plus jamais dans les ténèbres, ma sœur. Regarde la gloire de Dieu qui descend sur toi ce matin, par ton adoration. Regarde et écoute aussi ce chant. Alléluia, alléluia.

Oh, alléluia, notre Dieu. Merci Jésus, toi qui es mon roi et mon Seigneur. Puissance et honneur et magnificence à toi. Je t'avais méprisé à mes yeux. Je n'ai pas considéré tes voies et j'ai marché comme je voulais. Oh Seigneur, pardonne-moi. Mais maintenant je viens à toi pour te dire Seigneur, tu es le Seigneur des Seigneurs. Tu règnes à jamais. Tu es capable. Car je vois ta puissance chaque jour dans ma vie. Je vois la main de l'Éternel dans la vie de ma sœur, dans la vie de mon frère. Seigneur, merci. Tu règnes à jamais.

glorifié. Et rien ne peut se comparer à toi, ô notre Dieu. Tu es le roi des rois, tu es le seigneur des seigneurs. Sois adoré, sois magnifié, ô Alpha et Oméga. Nous reconnaissons tes bienfaits.

Merci Seigneur, il n'y a rien que tu puisses faire. Et je crois que tu as fait des grandes choses ce matin dans ma vie. Je crois que tu nous soutiens, nous tes enfants. Je crois que tu es en train de bénir ma sœur et mon frère qui t'adorent. Oh Alléluia, oh Alléluia, oh Alléluia.

Oh, alléluia, notre Dieu est vivant. Merci Jésus-Christ qui règne à jamais. Nous t'adorons. Oh, Père, nous te bénissons. Est-ce que tu sais, ma sœur, que ton Dieu se lève? Est-ce que tu sais, mon frère, que ton Dieu se lève contre tes ennemis? Tu vas chanter ensemble avec moi, adorer ensemble avec moi, pour dire, mon Dieu se lève contre mes ennemis. Oh, et ils se dispersent. Ils viennent contre moi par un chemin, mais ils repartent maintenant par sept, car l'Éternel se lève dans ma vie. Oh, adorons ensemble le Seigneur.

Oh, alléluia, notre Dieu est lumière et nous marchons dans la lumière. Plus de ténèbres dans ta vie, ma soeur. Mon frère, plus de ténèbres dans ta vie, car ton Dieu est lumière. Il est sorti du tombeau victorieux et il t'a donné la victoire entre tes mains. Désormais, proclame-la par l'adoration ce matin. Proclame ta victoire devant tes ennemis, car ton Rédempteur est vivant à jamais. Oh, adorons le Seigneur. Notre Dieu, il est bon, il est merveilleux, il est puissant. Gloire à toi.

0: Oh, c'est vrai. Merci, notre Dieu qui règne d'éternité en éternité. Il n'y a pas de Dieu comme le nôtre. Il n'y a pas de Seigneur comme le nôtre. Il faut toujours lui dire merci. Il faut toujours l'adorer. C'est pourquoi, chaque fois que nous avons l'occasion de le faire, nous le faisons avec tout le cœur. Mon frère, adore ton Dieu et dis-lui, il n'y a pas de Dieu comme toi.
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Saint est son nom. Digne est le nom de notre Dieu. Il n'y a pas de Dieu comparable au nôtre. C'est pourquoi nous t'adorons, Seigneur. C'est pourquoi nous t'élevons. Sois adoré à jamais, ô Jésus, Jésus-Christ de Nazareth, le roi.

Oh, merci Jésus, merci à jamais. Nous te disons merci parce que nous sommes libérés. Libérés de tout fardeau, libérés de tout poids. Désormais, le diable n'a plus de pouvoir sur moi. Et je le confesse avec foi parce que je sais que c'est une réalité. Ma sœur, les sorciers, les démons n'ont plus de pouvoir sur toi parce que tu as été racheté à un grand prix. Mon frère, tu as été racheté à un grand prix. Adore ton Dieu et dis que l'Éternel m'a libéré de tout pouvoir. Il n'y a plus de condamnation pour ceux qui sont en Jésus. Alléluia.

Oh, merci Seigneur, merci pour ta bonté, merci pour ta fidélité. S'il y a un Dieu à louer, à adorer, c'est l'Éternel des armées. Près de l'Éternel, je me sens si bien. Près de notre Dieu, nous sommes libérés. C'est pourquoi nous nous confions à notre Dieu par l'adoration. Ma sœur, mon frère, nous allons nous confier à Dieu et dire, Seigneur, sans toi, je ne suis rien. Parce que c'est auprès de toi que je reçois la paix du cœur à jamais. Adorons notre Dieu.

0: chorister.
1: Moi je veux vivre près de mon Dieu. Moi je veux vivre près de mon Seigneur. Mon frère, ma soeur, ouvre ta bouche et adore ton Dieu, car l'Éternel t'accorde la paix ce matin. Il a toujours soutenu tes efforts, il t'a toujours fortifié. Tu vis seul certainement, mais l'Éternel t'a toujours fortifié. Il t'a toujours encouragé, il t'a

L'Éternel est digne de notre louange. L'Éternel est digne d'adoration parce qu'il est bon. Ce matin, nous allons finir sur une note de gaieté, surtout dans la louange. Et nous allons dire, l'Éternel est ma force. Alléluia. Adorons ensemble le Seigneur, glorifions Dieu, célébrons sa louange et sa victoire dans notre vie.

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1: Shalom, shalom et shalom à tous. Paix sur vos vies et sur vos maisons. Que la grâce de notre Seigneur pleuve sur vos vies avec abondance. Sur vous, votre famille, vos activités et sur tout ce qui vous concerne. Alors pour ce énième numéro de temps d'oracle, nous allons évoquer un thème très parlant. Oraculons. La révélation de Dieu face à l'expertise des hommes. Et là, nous sommes en Actes chapitre 27, du verset 10 au verset 26. C'est quoi Héraculon? Héraculon, c'est ce vent impétueux que Paul et l'équipe ont dû braver par la grâce de Dieu et miraculeusement triompher en Actes 27. Je lis pour vous donc le texte. On n'avait pas mangé depuis longtemps. Alors Paul, se tenant au milieu d'eux, leur dit: ô homme, il fallait m'écouter et ne pas partir de Crète afin d'éviter ce péril et ce dommage. Maintenant, je vous exhorte à prendre courage, car aucun de vous ne périra et il n'y aura de perte que celle du navire. Un ange du Dieu à qui j'appartiens et que je sais, m'est apparu cette nuit. Et il m'a dit: oh, ne crains point. Il faut que tu comparaisses devant César. Et voici, Dieu t'a donné tous ceux qui naviguent avec toi. C'est pourquoi, ô homme, rassurez-vous, car j'ai cette confiance en Dieu, qu'il en sera comme il m'a été dit. C'est là le texte de base. Alors, nous allons commencer va présenter un aspect auquel beaucoup de personnes qui ont regardé cette prouesse hollywoodienne qui parut en 97, beaucoup de personnes n'ont pas vraiment fait attention. Pas de ces détails. Il s'agit du fameux film Titanic, dans lequel une décision qui engageait la vie de milliers de personnes à bord de ce paquebot géant devait être prise. Face au danger imminent qui était un iceberg, une immense boule de glace dont le pic est visible et la grande base invisible. Un monstre immobile en mer face à ce danger-là, une décision devait être prise. Et là, nous sommes en plein milieu de l'Atlantique Nord, l'océan Atlantique Nord, pas la mer, l'océan, avec près de combien de passagers à bord, une décision devrait être prise. Et là, nous avons la confrontation de deux avis tout à fait contraires. L'ordre du capitaine du bateau, qui ayant vu le danger imminent, avait décidé qu'on contourne le iceberg. Il a pris cette décision, bien évidemment, sur la base de son expertise, de son expérience en matière maritime, de tout son savoir, qui constituait pour lui une somme de révélations lorsque des cas se présentaient à lui. Voyez, les expériences passées vécues par les anciens font qu'ils peuvent prendre des décisions avisées et justes beaucoup plus rapidement que les novices. Ça, c'est un fait établi. Et puis, de l'autre côté, nous avons l'ordre du concepteur du bateau qui a estimé que son joyau aura toute la résilience qu'il faut pour affronter, triompher de l'iceberg sans grand souci. Pour lui, il n'y a rien à craindre. Il n'y a rien, il n'y a pas à se soucier. Mais à voir de près, de très près, il en allait de sa notoriété, de son image et aussi des enjeux marketing pharaoniques. Donc il devait être prudent. C'est ainsi que, bon, il a estimé qu'on pouvait prendre le risque de bluffer un peu. Il faut faire monter les enchères. Et la cote du joyau, les chiffres à venir. Je sais qu'il est facile pour nous de juger cet homme. Maintenant, bien évidemment que nous connaissons la fin de cette histoire tragique qui eut lieu sur l'Atlantique Nord. Mais dans le feu de l'action, qu'auriez-vous fait? Dans tous les cas, il fallait pour ces leaders-là prendre une décision. C'est ainsi que la fortune, l'argent, a pris une part sur le savoir, a fait prévaloir la décision, je dirais, du concepteur du bateau sur celle de l'expert en matière maritime, le capitaine. Il y a eu un moment précis où il fallait prendre une décision. Donc deux capitaines d'un même bateau. Et nous savons ce que ça entraîne. Et alors le vrai capitaine, le capitaine de formation et d'expertise, il a été empêché par le pouvoir financier et le poids du lobby qui était là de faire son travail. Ce capitaine a été soumis contre son gré. On lui a fait une putsch positionnelle et décisionnelle. L'onction de Bersaleel s'est substituée à celle de Mautier. Là où celle de Mautier était décisive. Là où celle de Bersaleel était décisive. Voilà. La suite de cette histoire, nous la connaissons. Vous savez, Mautier, avec toute sa sagesse, ne pouvait pas faire l'œuvre de Bersaleel. Il faut l'admettre. De même, Bersaleel ne pouvait pas occuper la place de Mautier. C'est le Tout-Puissant qui a fait les choses ainsi. La suite de cette histoire du Titanic, nous la connaissons. Ce fut le naufrage. Un naufrage historique. En date du 15 avril 1912, paquebot britannique, prétendument insubmersible, qui a fait plus de 1500 morts pour 711 rescapés, alors qu'il transportait 2201 personnes. Ces personnes étaient équipées de 3560 gilets de sauvetage. Je ne vous invite pas à aller vous paganiser dans des films dits païens, mais à avoir plutôt un regard hautement spirituel. Une lecture spirituelle dans tout ce qui se passe dans notre monde, parce que nous y sommes. La réalité était celle-ci. L'un maîtrisait l'engin bateau, il opérait dans la science et l'art, ça c'est le concepteur du paquebot, et l'autre avait l'expertise en matière de navigation. Il opérait dans la science et le prophétie. Il avait une connaissance prophétique du terrain, une sensibilité particulière sur le terrain de la mer. Lui, c'est le capitaine du bateau. Mais l'erreur était des deux côtés, et je m'explique. Ben, l'un a refusé d'admettre que, bien qu'il soit le concepteur de ce paquebot géant, son rôle et son mandat s'arrêtaient dès que le bateau est sous l'eau et qu'on lâche les amarres. Et que dès cet instant-là, il devient un passager lambda comme tout autre, sous les ordres d'un autre, le capitaine. Et il a refusé. Son péché était donc l'orgueil, la suffisance, la dictature positionnelle, le rôle de l'autre. Donc le capitaine a été qu'il a accepté de brader son autorité. Il n'a pas pris ses responsabilités pour imposer son leadership en tant que chef, en tant que seul capitaine du bateau. Il a accepté deux capitaines à bord du bateau. Il n'a pas accepté d'assumer la fonction de celui à qui revient la décision finale et ultime. Son péché était donc la légèreté, l'irresponsabilité, le laxisme, la peur. Dans tous les cas, nous étions dans une situation où l'expertise de la connaissance du bateau s'opposait à la révélation, c'est-à-dire la connaissance du terrain. Qu'est l'océan et ses réalités. À qui la responsabilité majeure? Et que fallait-il faire? Que ne fallait-il pas faire? À qui la faute majeure? Le capitaine ou le concepteur? Alors avant de répondre, je voudrais revenir sur un détail auquel beaucoup n'ont pas fait et ne font pas attention en regardant ce film qui se rapporte à un fait réel et qui contient beaucoup d'enseignements spirituels. Ce détail, c'est que tout a commencé par la passation des gardes. Le régisseur qui avait travaillé la veille avant le démarrage du bateau s'en est allé en oubliant dans sa poche la loupe qui permettait de voir plus loin. C'est ce qui a fait que l'équipage n'a pas vu plus tôt le iceberg. Vous voyez ce détail, l'oubli, ça crée beaucoup de problèmes. Dans l'oubli, il y a des fois le laxisme, l'indiscipline, des fois même l'incompétence, la légèreté, tout passe dans l'oubli. Les dégâts peuvent être énormes comme ceci. Ceci pour dire à quelqu'un qu'en termes de responsabilité, il ne faut pas oublier l'implication indirecte de Satan à qui l'incrédulité et l'insolence orgueilleuse du concepteur vanta du bateau ont ouvert la porte. Parce que ce dernier, vantant son produit, a dit, et je le cite, hein, même Dieu ne pourrait faire échouer ce bateau. Même Dieu, dit-il. Il retire donc de dessus lui la couverture de Dieu. Il se place sous disgrâce. Il place tout le monde sous disgrâce. Il ne donne point gloire au Tout-Puissant qui lui a accordé la grâce de ce génie. Mais il méprise et il défie dans son arrogance le Tout-Puissant pour sa propre tête. Il s'était mis Dieu à dos par son insulte, sinon ses propos insultants et irrévérencieux dont les conséquences ont été sans appel. Voyez, il a glorifié le savoir plutôt que celui qui a donné le savoir. Mais ça, c'est au quotidien. Hein? Maintenant, vous pouvez répondre à la question que j'ai posée tout à l'heure, puisque je vous ai donné les pistes et les indices. À qui la responsabilité majeure? Et que fallait-il faire? Que ne fallait-il pas faire? Venons-en à présent à la navigation périlleuse sous Héraclion. Au fait, que s'est-il passé pour que nous en soyons là? On va ensemble lire Actes 27, verset 10. C'est pourquoi Paul avertit les autres en disant, je vois que la navigation ne sera pas sans péril et sans beaucoup de dommages, non seulement pour la cargaison et pour le navire, mais encore pour nos personnes. Paul, lui, il a averti les gens. Un avertissement prophétique. Telle était l'observation prophétique selon la sensibilité prophétique de Paul, qui n'était point marin. Mais quelle fut la réaction des experts? Verset 11. Le centenier écouta le pilote, c'est-à-dire l'exécutant en chef, et le patron du navire, c'est-à-dire le capitaine, celui qui décide, l'exécutif, plutôt que d'écouter les paroles de Paul, c'est-à-dire donc la révélation de Dieu. Vous voyez comment les choses ont commencé? Et comme le port n'était pas bon pour hiverner, la plupart furent d'avis de quitter pour tâcher d'atteindre Phénix, Porte et Crète. Voyez donc, tout le monde a adhéré et on a mis de côté l'avertissement de Paul, l'avertissement prophétique de Paul. Ça, c'est ce qu'on appelle la démocratie suicidaire. Mais la suite, c'est vrai que la majorité l'a emporté, mais quelle fut la suite? Allons verset 13. Un léger vent du sud vint à souffler et se croyant maître de leur destin, ils levèrent l'ancre et côtoyaient de près l'île de Crète. Voyez, le texte dit, se croyant maître de leur destin. Vous ne pouvez pas être maître de votre destin, impossible. Mais bientôt, un vent impétueux qu'on appelle Héraclion se déchaîna sur l'île. Mais bientôt, un vent impétueux, c'est ce qui est écrit au verset 14. Se déchaîna, ça commençait par un léger vent, et après un vent impétueux, tout à coup, subitement, brusquement, pour dire à quelqu'un que ce qui a commencé faiblement, sans dégâts apparents, faute pour toi d'avoir associé Dieu dans ton affaire, ce qui a commencé va s'aggraver. Si tu n'y prends garde, marque donc un arrêt et prends Dieu dans ton navire, sinon monte dans le navire de Dieu. Il y avait là en ce moment là deux navires. Il y avait le navire visible qui était là et le navire prophétique invisible de Dieu dont Paul était le capitaine sous l'onction du Saint-Esprit. Mais ils n'ont pas vu les choses ainsi. Vous savez, Satan commence lentement et puis il accélère les choses pour nous finir. Il faut donc prioriser sa sécurité en ayant Dieu pour associer en tout. Dans les moindres détails. Pourquoi? Mais parce que Satan est dans les détails. Et la vie, ce sont les détails qui font toute la différence. Ne pensez pas que Satan va lâcher prise par compassion ou fatigue. Il ne se fatigue jamais. Seul Dieu nous le soumet. Seul Dieu nous soumet le diable. C'est en Christ seul que nous soumettons le diable. Sinon, en dehors de Christ, il fera de vous une pâte à modeler. Pour preuve, voici ce que nous rapporte la suite du test. Pour dire que les expertises, les compétences, l'orgueil de l'homme s'amène à la ruine. Le navire fut entraîné sans pouvoir lutter contre le vent. Et nous laissâmes aller à la dérive. Ils se sont laissés au vent. Nous passâmes au-dessous d'une petite île nommée Clouda. Et nous eûmes de la peine à nous rendre maîtres de la chaloupe. Et ils avouent ça maintenant. Ce que tu as refusé d'admettre sans la pression, sous la pression tu l'admettras. Après l'avoir hissé au verset 17, on s'est servi des moyens de secours pour ceindre le navire. Et dans la crainte de tomber sur la cible, on abaissa les voiles. C'est ainsi qu'on se laissa emporter par le vent. Voyez? Ils étaient donc impuissants, ils ne pouvaient plus rien faire. Donc que vogue la galère? Maintenant, l'heure soit au hasard. Voyez, le texte dit, c'est ainsi qu'on se laissa emporter par le vent. Oui, tu peux penser que ne pas faire la guerre à Satan, c'est cela, se laisser emporter par le vent. Ne pas faire la guerre à Satan te mettra au large, fera que Satan te collera la paix. Mais tu te trompes, hein? Et que le diable t'oubliera. Mais tu te trompes, hein? Et que lui ne te fera pas la guerre. Mais tu te trompes, hein? Satan n'a pas d'amis. Tu peux penser qu'en adhérant dans le camp de Satan, via les sociétés secrètes occultes, la sorcellerie, le fétichisme, les sectes pernicieuses et autres, Satan t'épargnerait. Mais tu te trompes. Il fera de toi son plus beau sacrifice. Satan liquide et sacrifie toujours sur l'autel de sa haine contre Dieu, ses adorateurs, ses serviteurs. Il est fini lui-même toujours. Il sait lui-même leur sort à toujours. Il les termine toujours. Il les remercie toujours par des supplices, la mort et les humiliations quand il n'a plus besoin d'eux. Et il finit toujours par ne plus avoir besoin d'eux. Il leur fait la peau à toujours. En vain donc, tu pactiseras avec Satan. Il ne tiendra jamais ses promesses de fidélité. Il n'a pas de parole que des envies et des objectifs à atteindre. La destruction égorgée, dérobée, détruite, comme cela est dit en Jean 10:10. Il n'a aucun autre projet que ça. Aucun projet pour l'être humain que ça. Le reste, c'est de la séduction. Tel est son programme de gouvernance. Jean 10:10. Qu'on ne te trompe donc pas. Qu'on n'abuse point de toi. Ne te fais point anarquer. Et surtout, que ce ne soit pas trop tard. Ne va point attacher ton âme dans l'antre des ténèbres et finis dans le grand abîme de feu et de soufre. Ne te fie à aucune des promesses du diable. Il ne respectera jamais sa parole. Jamais. Il n'y a aucune sécurité en le diable, ni auprès de lui. Tout est mascarade, mensonge, piège et malice pour ton âme. Ruse. Alors, allons à la deuxième tentative de l'équipage de vouloir sauver la situation de par eux-mêmes. Verset 18. Comme nous étions violemment battus par la tempête, le lendemain, on jeta la cargaison à la mer. Voyez, quand vous ne voulez pas suivre Dieu, vous perdez tout ce que vous avez voulu posséder. Lorsque le diable se déchaîne, tout est livré au feu. Demandez à Lot, à Sodome, il a tout perdu. Sans Dieu, lorsque le diable se déchaîne, il vous mène à la misère. Lorsque Dieu s'est mis en retrait, nous savons ce que le diable a fait à Job. Au verset 19, le troisième jour, nous y lançâmes de nos propres mains les agrès du navire. Ça, c'est un jargon en matière de navigation. Mais comprenez l'esprit du sujet. Voyez, ce que tu as refusé de confier à Dieu, mais le diable viendra te le prendre. L'assurance la meilleure et la plus sûre, c'est celle en Christ. Parce que lorsque le diable s'élève contre une personne, si Dieu n'en pas en scène, elle est finie. Et le diable, il n'a pas de compassion, il n'a pas de motion, il est sans état d'âme, dans son action de destruction. Ça, soyez-en sûr. Voici la solution. Le lendemain, on jeta la cargaison à la mer. Mais quelle fut l'issue? La portée de cette stratégie. A beau faire des offrandes au diable, il ne reculera pas. Peu importe ce que vous allez lui donner, quand l'heure de la réclamation de votre âme arrivera, il sera sans état d'âme. Le texte dit, quand ils ont fini d'employer leur stratégie là, au verset 20, le soleil et les étoiles ne parurent pas pendant plusieurs jours. Et la tempête était si forte que nous perdîmes enfin toute espérance de nous sauver. Voilà. Là maintenant, ils sont passés même de l'espérance à la désespérance la plus totale. Malgré tout ce qu'ils ont fait comme sacrifice. Alors, laissez-moi vous dire que quelque peu, quelque sera l'importance, la valeur du sacrifice que vous ferez au diable, animaux, argent ou autre, sans Dieu, si vous n'avez pas Dieu avec vous, d'abord si vous avez Dieu avec vous, vous n'allez pas faire ce genre de sacrifice. Sans l'intervention de Dieu dans votre cause, cela n'aboutira à rien. Cela ne fera qu'aggraver les choses. Énerver le diable, le fortifier contre vous dans son courroux, dans sa colère. si vous essayez de vous affranchir du diable, allez directement à Jésus-Christ. Parce que si vous prenez une voie que le diable juge menaçante pour lui, qui n'est pas celle de Dieu, il vous finira pour de bon. Peu importe les efforts et les sacrifices, voire même les dons que vous ferez. Si cela ne

montre un chien attaché à une corde de 10 mètres, ben, à 1 mètre, tu penses qu'il est libre. Jusqu'à 7, jusqu'à même à 9, 9,75, 9,99. Mais lorsqu'il va atteindre les 10 mètres, et que quelques millimètres, il va se rendre compte que non, en fait, il n'est pas libre. Donc, la liberté du diable, c'est factice. La liberté du diable, c'est mensonger. C'est de la séduction, c'est de la tromperie. C'est un appât. Alors, comment Paul et les siens ont-ils triomphé de la situation? Quel fut le facteur X? Le français dirait le facteur dimensionnant, décisif. Alors, ça a commencé par une remarque qu'a fait Paul, mais dont les implications sont très puissantes. Il dit, et je le cite au verset 21, on n'avait pas mangé depuis longtemps. Alors, Paul, s'étenant au milieu d'eux, leur dit, oh, homme, il fallait m'écouter et ne pas partir de Crète afin d'éviter ce péril et ce dommage. Qu'est-ce que Paul a fait? En fait, Paul est revenu sur leur faute. Il a mis cela en lumière. Il était en train de leur dire, c'est parce que vous avez mis l'Esprit de Dieu de côté pour ne compter que sur vos compétences que cela vous est arrivé. Vous avez défié la science de Dieu. Vous avez défié l'omniscience de Dieu. Vous avez défié la révélation de Dieu. Vous vous êtes privé de Dieu. Il était en train de leur dire que c'est prophétiquement qu'il a parlé sous l'inspiration de l'Esprit de Dieu. Par révélation donc. Mais qu'ils ont foulé au pied cette orientation prophétique par orgueil et arrogance. Et que là, ils sont en train de moissonner conséquemment le fruit de l'arrogance envers l'Esprit de Dieu. Il a eu le courage pour le s'éteindre devant eux tous. Il faut avoir le courage de travailler pour sauver les âmes en Christ. L'implication de ces paroles, c'est la réponse. Voyez, sur la base de ces paroles, chacun est humblement entré en lui-même face à l'imminence de la mort pour se revoir et se répondre. Chacun a remis le transcendant à sa place. Chacun était prêt à s'aligner derrière l'Esprit de Dieu. Chacun était prêt à obéir à Dieu. Chacun était prêt à se soumettre à Dieu. Chacun a écrasé son ego devant la toute-puissance de Dieu. Chacun s'est incliné pour recevoir le salut divin. Et alors un oracle, une orientation prophétique, va tonner de nouveau en leur faveur de la part du même Paul. Vous savez, Dieu, il se confirme. Hein? Dieu, il n'a jamais tort. Il aura toujours raison, d'éternité en éternité. Le verset 22 nous dit, « Maintenant, je vous exhorte à prendre courage, car aucun de vous ne périra, et il n'y aura de perte que celle du navire. » Et Paul va expliquer pourquoi il le dit. Parce qu'on pourrait prendre ça comme des paroles en l'air. Ça reposait sur quelque chose. Ici se trouve la clé de dénouement. Un ange, verset 23, un ange du Dieu à qui j'appartiens et que je sais m'est apparu cette nuit. Il dit bien un ange du Dieu à qui j'appartiens. Donc Paul n'appartenait pas à l'ange. L'ange n'appartenait pas à Paul. L'ange appartenait à Dieu et Paul lui-même appartenait à Dieu. Et Paul ne savait pas l'ange. Paul n'a pas envoyé l'ange. C'est Dieu qui a envoyé l'ange vers Paul. Donc nous, dans la foi chrétienne biblique authentique, ben écoutez, nous n'avons pas envoyé les anges. Les anges sont aux ordres de Dieu en notre faveur. Nous nous avons à communier avec Dieu par l'Esprit de Dieu. Et il m'a dit, Paul, ne crains point. Il faut que tu comparaisses devant César. Devant, bien sûr, le tribunal de César. Vous savez, quand Dieu vous montre la finalité, c'est qu'il a géré déjà les étapes intermédiaires. Il en a fini avec. Si tu dois comparer devant César, c'est qu'il faut que tu sois en vie. Donc la révélation, elle est claire là. Et voici, Dieu t'a donné tous ceux qui naviguent avec toi. Vous savez, toutes les situations qui nous arrivent, nous n'avons pas à murmurer. Nous n'avons pas à murmurer, à nous plaindre. Tout va concourir à notre bien. Le plus important, c'est de garder cette sérénité relationnelle avec Dieu. Cette sérénité de communion avec Dieu. Voyez, Paul qui a maintenant des ouvriers, des collaborateurs avec lui, par concours des circonstances, orchestré par Dieu, sur la base de l'orgueil des hommes. Dieu, il maîtrise tout d'avance. Il sait comment faire concourir les événements, les faits et tout à notre avantage. C'est pourquoi verset 25, « Oh homme, rassurez-vous que j'ai cette confiance en Dieu qu'il en sera comme il m'a été dit. Mais nous devons échouer sur une île. J'ai cette confiance en Dieu qu'il en sera comme il m'a été dit. » Bien-aimés, nous ne devons pas perdre cette confiance en Dieu. Qu'est-ce qu'il nous dit, il accomplit. Douter de Dieu, c'est une

0: Douter de Dieu, c'est la rétrogradation de l'apostasie. Douter de Dieu, c'est une infamie. Douter de Dieu, c'est se moquer de lui. Alors, laissez-moi vous dire que beaucoup de personnes, pas seulement des chrétiens, ont eu à être avertis par Dieu à travers des songes et autres auxquels elles n'ont pas prêté attention. À présent, elles souffrent terriblement. Certains ont perdu leur travail, d'autres ont perdu leur foyer, d'autres ont fait des accidents, d'autres ont eu leur carrière brisée, d'autres ont raté leurs examens, d'autres ont vu des opportunités en or leur échapper, d'autres peinent à se retrouver, d'autres ont leur étoile confisquée ou enfermée ailleurs. D'autres, même des pasteurs, ont perdu leur ministère ou leur église. Certains même ne sont plus du tout dans ce qu'ils faisaient hier. Et voyez, les choses ne se sont jouées qu'à ce petit détail, la révélation. Ça n'a tenu qu'un seul fil, un songe, un rêve qu'il fallait prendre très sérieusement et pour lequel il fallait la bonne explication et la bonne conduite à tenir. Mais que hélas, pour toutes ces personnes, je ne vous parlerai pas des femmes qui, lorsqu'elles sont enceintes, voient un mari de nuit, un esprit humain de sorcellerie qui vient abuser d'elles. Et le lendemain, la grossesse tombe. Deux personnes postulent à des emplois, composent dans ce sens. Avant les résultats, en rêve, on leur porte des habits noirs. Le lendemain, c'est gâté. En rêve, on leur lave les mains. La suite, c'est gâté. En rêve, ils perdent un papier. La suite, c'est gâté. Certains vont postuler pour le visa en rêve. Ils se voient au village ou en kaki d'école. La suite, c'est gâté. Tout ça, ce sont des messages de Dieu. Je me souviens de cet homme attaché en rêve à une poubelle pour qui j'ai prié, il a été guéri. Sinon, il s'est gratté la peau 22 heures sur 24. Il ne pouvait pas porter de chaussures. Le diable l'avait enchaîné. C'est cela la réalité. Hein? C'est cela la réalité. Je me souviens de cet homme qui brillait à l'étranger, à qui on a lavé le visage en rêve, avec de l'eau sale. La suite, ben il est au village, au campement, il végète dans le koutoukou, dans le belin, dans l'éthanol. Je me souviens de cet avocat international qui, lorsqu'il était au village, est parti au village où ne venait que la voiture deux fois le jour. Quelqu'un avait magouillé pour prendre sa place. Quelle était sa colère et son refus de prendre le prochain de 13 heures alors qu'il était 7 heures. Une personne va toucher cet homme-là par le dos, lui dit, bon gars, laisse tomber, prends le suivant. Se retournant, quand il voit, il n'y a plus personne. Mais quelle fut la suite? Oui, un accident, tout le monde est mort. Il faut être sensible à l'Esprit de Dieu. Il faut travailler sa communion avec l'Esprit de Dieu. Il faut travailler sa sensibilité prophétique, son canal prophétique. Il faut le bon environnement pour ça, les bonnes connexions pour ça. Le bon enseignement pour ça, le bon environnement pour ça. Malheureux, malmenés sont et seront toutes ces personnes-là qui ne verront pas la vie sous cet angle prophétique. Si vous ne voyez que le monde physique qui ne représente absolument rien par rapport à la vaste étendue du monde invisible et surnaturel qu'on ne peut explorer victorieusement que par l'Esprit de Dieu, ben vous êtes foutus. Vous êtes foutus. Ça, je peux vous le garantir. Je voudrais continuer vous dire que nous sommes certes appelés à courir derrière les songes et révélations, mais nous serions les pires des idiots si nous faisons le choix de banaliser les songes et les révélations lorsque le Tout-Puissant nous en donne pour un objectif bien précis. Mépriser le message de Dieu, c'est mépriser Dieu lui-même. Mépriser le messager de Dieu, c'est mépriser Dieu lui-même. Et ça sera à votre risque et péril. Si Dieu juge nécessaire de nous prévenir, de nous montrer certaines choses d'avance, jugeons-nous également nécessaire et impérieux de traiter cela très rigoureusement et sérieusement, et comme priorité et extrême urgence. Ne rangez jamais une révélation de Dieu au placard. La révélation, c'est la direction de Dieu. C'est la volonté ponctuelle de Dieu. C'est la présence de Dieu. Celui qui fait fi des sons des révélations moissonnera à coup sûr des supplices, des regrets, de l'amertume, des échecs, voire même la mort. Dieu étant invisible et immanent dans sa création, donc, il ne peut que marcher avec nous par révélation. Et sans révélation, nous serions perdus et sans frein en beaucoup de choses, surtout les plus importantes. Nous aimerions être clairs avec le peuple de Dieu qui nous écoute ce jour. Et leur dire que les sons, visions et révélations ont trois sources. Dieu en numéro 1, la chair, l'homme en numéro 2, donc l'ego,
1: L'orgueil.
0: Et puis le diable. Mais voici à ce propos ce que nous disent les Écritures. À Ecclésiaste 5, versets 2 et 6. Car si les songes naissent de la multitude des occupations, c'est dit là, la voix de l'insensé se fait entendre dans la multitude des paroles. Donc, les songes peuvent naître de la multitude des occupations. Maintenant, le verset 6, là, il est dit, car s'il y a des vanités dans la multitude des songes, donc il y a des songes donc, qui sont vaines en termes de contenu. Il y en a aussi dans beaucoup de paroles. C'est pourquoi craigne Dieu. Mais les sons de Dieu, ils sont authentiques. Donc ce que je viens de citer là, il s'agit de la vanité des songes qui n'émane pas de Dieu. Mais cela ne veut point dire que tous les songes sont de la vanité. Ne vous laissez point tromper par le diable. Ne faites pas cette erreur. Il faut nuancer les choses et ne pas mépriser la révélation de Dieu ni les occulter. La Bible dit clairement ceci. Quand il n'y a pas de révélation, le peuple est sans frein. Heureux s'il observe la loi. Proverbe 29, 18. Quand il n'y a pas de révélation, mais imaginez un bacard de Benjamin sans frein. Imaginez les gros camions de transport là sans frein. Pourquoi il y a un frein dans la voiture? Pourquoi il a été nécessaire de mettre un frein? Mais un monde sans frein, un chrétien sans frein, il se retrouve dans tout et dans n'importe quoi. Tout au long de la Bible, Dieu n'a fait que construire la foi des illustres personnages de la Bible que nous disons. Il n'a fait que marcher avec eux et faire des grands sauts dans leur vie, suite ou sur la base des révélations. La foi chrétienne commence par une révélation de qui Dieu est. Et tout au long de notre marche avec lui, quand il juge nécessaire de nous gratifier des révélations, directes en songe et vision tout, ou indirectes via les messages, ben il faut être conscient que c'est la manifestation de l'amour de Dieu. Pour preuve dans la Bible, Dieu a conduit des gens à un niveau d'élévation imparable dans l'histoire, sur la base d'un songe. Dans la Bible, Dieu a épargné plusieurs personnes de la mort par des avertissements via des songes. Dieu a mis fin à des règnes impériaux sur la base d'un songe. Des gens ont expérimenté des choses incroyables, des issues les plus imprévisibles et insoupçonnées sur la base d'un songe. Des gens ont vu des déblocages indicibles sur la base des songes. Des gens ont été appelés à des positions d'élévation suite à des songes. On l'a vu avec Joseph. Des gens ont expérimenté des guérisons extraordinaires à partir des songes. Des gens ont fait des chiffres incroyables sur la base des songes. Des gens ont rendu des ministères extrêmement fructueux sur la base des songes. Des gens ont été appelés au ministère en songe, etc., etc. Et ces choses se vivent encore à notre ère. Pourquoi donc les gens feignent de les ignorer? Pourquoi donc on tue ces expériences vivantes dans la vie des chrétiens pour les laisser sans boussole et à demi-mort? Je dis non. Et Paul dit, j'ai cette confiance en Dieu qu'il en sera comme il a été dit. Mais nous devons échouer sur une île. Je reviens encore pour dire à quelqu'un que Dieu est au contrôle de ta vie. Malgré ce chaos que tu vois, malgré tous ces problèmes que tu vis, malgré tous ces besoins que tu as, malgré toutes ces frustrations que tu subis, malgré tout et tout, rien n'a mis Dieu hors circuit dans ta vie. Dieu demeure le maître absolu et incontestable du jeu. Il gère tout. Tout finira exactement comme il a annoncé et prévu pour ta destinée. À toi de rentrer dans son schéma. À toi de rentrer, d'épouser son système. Même ce présent chaos dans ta vie enfantera de la part de Dieu la gloire dans la suite des temps. Pour dire à quelqu'un que Dieu te fera atterrir là où il veut et comme il veut que tu atterrisses. Peu importe les forces d'opposition qui se déploieront. Peu importe l'impétuosité et la rage des vents de la vie. Peu importe tes péchés passés, tes mauvaises décisions passées, pourvu que tu te répandes très sincèrement et que tu épouses les orientations du divin créateur. Tous ces vents qui ont cours dans ta vie t'entraîneront exactement à l'endroit fixé par l'Esprit de Dieu. Là où il t'attend, maintenant que tu as perdu confiance en tes propres capacités, maintenant que tu t'es aligné derrière la volonté, le plan parfait de Dieu, maintenant que tu as fait la paix avec la volonté de Dieu, maintenant que tu as fait de lui ton associé et que tu lui as livré ta vie pour qu'elle devienne ce qu'il veut. Il est le maître du jeu. Et ta destinée, c'est une affaire entre toi et Dieu. Héraculon, ce n'est pas ta fin. Peu importe l'impétuosité du vent, tu survivras. Parce que Dieu a décidé d'aller quelque part avec toi. Il y arrivera si tu t'accordes avec lui. Deux personnes ne font pas un chemin ensemble si elles ne se sont pas accordées, a dit Amos 3:3. Ce qu'il attend de toi, Dieu, c'est que tu ailles, tu aies la certitude Il a bel et bien un plan, une vision, un programme sur ta vie et que tu le saisisses dans une communion forte avec lui, de sorte que peu importe les vents qui s'élèveront, tu atterrisses là où Dieu veut. C'est-à-dire au lieu qu'il a prévu pour toi, mais non pas que les vents du péché, de l'obstination, de l'ego t'entraînent loin des voies de Dieu et de sa vision pour toi. Développe cette intimité-là, s'il te plaît. Ta vie est une énigme dont Dieu seul a le code du nucléaire. Quelqu'un de sûr est au contrôle de ta vie. Garde ta sérénité. Paul, disent les Écritures, ne crains point. Je vais dire à quelqu'un de façon nommée, ne crains point. Il faut que tu compares devant César. Oui, Héraculon ne t'enterrera pas. Hein. Tu iras d'un niveau élevé de position. Tu comparaîtras devant César. Et voici, Dieu t'a donné tous ceux qui naviguent avec toi. Dieu fait tourner les événements en ta faveur pour te donner le leadership. Dieu enverra une situation inattendue qui va défier, ridiculiser les expertises en place pour te positionner. Pour te positionner, t'établir. Dieu va te donner ce qu'il te faut à sa manière. C'est par le vent que Dieu t'affermira. Oui, Héraculon t'amènera au bon endroit, comme le poisson géant a amené Joseph au bon endroit, à Ninive. Tu atterriras au bon endroit. Ce petit vent qui a commencé ou même qui a mué en grand vent, il s'arrête et s'arrêtera. Je le déclare au nom de Jésus-Christ. Peu importe la machine qui est libérée contre toi, elle est atomisée. Je proclame sur tous ceux-là qui sont dans le viseur de l'esprit de mort, leur libération au nom de Jésus-Christ. J'atomise tout ce qui est joug de mort dans vos vies. Je saccage, j'incendie, je bousille tout ce qui est œuvre de mort. Tout mandat de mort est caché à la cour de cassation céleste par le pouvoir du Saint-Esprit en vertu du mandat que Dieu confère à ceux qui l'envoient. Je déclare ces paroles sur ta vie, toi qui m'écoutes, au nom de Jésus-Christ de Nazareth. Oui, les grands vents de ta vie, les héraculons de ta vie te vomiront exactement au bon endroit. Tu atterriras là où Dieu veut. Peu importe les humeurs du diable, de la sorcellerie, des pouvoirs occultes et les hommes. Je déclare ces paroles-là sur toi. Il en sera pour toi. Pour ta vie, comme Dieu l'a résolu, comme Dieu l'a arrêté, comme Dieu l'a écrit. Il n'y aura personne pour contrer la main de Dieu. Dieu a déployé sa machine pour la vie de quelqu'un. Le chemin est ouvert pour ta destinée prophétique. Dieu t'arrache des héraculons. Ton tombeau ne sera pas héraculon. Tu comparaîtras devant les grands de ce monde. Tu comparaîtras devant les grands qui soumettent ce monde pour que tu leur annonces l'évangile de Jésus-Christ. Non pas pour ta gloire, mais pour le rayonnement du nom de notre Dieu. Oui, Paul n'a pas péri sous Héraculon. Toi non plus, tu ne périras pas sous tes Héraculons à toi. Le Seigneur qui a commencé avec toi, ira avec toi jusqu'au bout. Il ne fera pas marche arrière, il ne s'arrêtera pas. Rien, ni absolument rien, ni personne ne pourra arrêter sa main en opération dans ta vie. Je déclare la grâce de Dieu sur toi, je déclare l'onction de Dieu sur toi, et je proclame que de la même manière que Héraculon s'est levé, des grands vents se sont levés, de cette même manière, une onction puissante est libérée depuis là-haut sur ta vie. Cette onction embrase, cette onction dégage tout ce qui est encombrement mort, projet de mort, pour que ton âme soit sécurisée, tes affaires sécurisées, ta vie sécurisée, au nom de Jésus-Christ. Pour tous ceux qui ont besoin, que je proclame sur leur vie, que je déclare sur leur vie, vous pouvez nous contacter. Je suis votre serviteur, le Tank, le prophète Don Celeste Nabi de l'église d'Isheva. Je profite de cette occasion pour faire un coucou à un de mes collaborateurs fidèles et amis, le pasteur Koulibaly, qui a fait un grand travail dans le Seigneur. Paix sur vous tous et shalom. Prochain baiser.
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1: 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Monsieur Awa Ndoli Théophile, inspecteur général d'État, Madame le sous-préfet de Nguessankro, Nana Agwekoudou Jean-Jacques, chef du village d'Akoupé Zegui et sa notabilité, Nana Akwa Edmond, chef du village d'Aounefoutou et sa notabilité, Monsieur Cabran Assoumon, directeur de cabinet de Madame la présidente du Sénat, Professeur Kablambrou Jérôme, député et doyen des cadres d'Aounefoutou, Monsieur Amon Simeon et la grande famille que d'Akoupé Zegui, la communauté évangélique de l'église de l'unité de foi, Temple Bethany Danyaman, la communauté de l'église de Pentecôte International District de Bongouanou, la communauté des Akiers de Moronou, ont l'immense douleur de vous faire part du décès de Kwasi Abonou Jacques, précédemment principal du collège moderne d'Aounefoutou, leur époux, fils, frère, père, collaborateur et ami, décès survenu le jeudi 7 mai 2026. Le programme des obsèques se présente comme suit. Jeudi 4 juin 2026, de 19h à 21h, veillée religieuse au temple méthodiste Ebenezer d'Akoupé Zegui. Vendredi 5 juin 2026,
6: De 22h à l'aube, veillée dans la cour familiale à Akoupé, Ziogui. 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

et briller. 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

0: Toi, tu me parles des enfants. Tu me parles des enfants. Mais le problème, c'est quoi? Est-ce que moi, je vais m'arrêter de répondre aux besoins des âmes qu'il y a sur les réseaux sociaux à cause des enfants?
1: Ah, c'est moi le problème. Donc, tu regardes la paille qu'il y a dans mes yeux. Alors, tu ne vois même pas la poutre qu'il y a dans les tiens.
0: Elle me sort une métaphore. Purée. Non, mais c'est bien joué, ça. La grosse blague. La grosse blague. Tu parles d'une poutre. Donc, tu parles d'une poutre et d'une paille.

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3: Bonjour, mesdames, messieurs, bienvenue dans le grand journal du week-end. Au sommaire de cette édition, Côte d'Ivoire, concours administratif 2026, les acteurs convoqués à une formation. 28e édition du Chandelier d'Or 2026, le groupe Emmanuel Presse honore des serviteurs de Dieu pour leur sacerdoce exemplaire. La route reliant Mekeke à la sous-préfecture de Grabou est devenue difficilement praticable en cette saison des pluies. Église IBC, 4e édition des Journées du District Sud, célébrée dans la faveur. Festival Eden des Fleurs, 4e édition, tenue avec éclat dans la commune du Plateau. Les ministres des hydrocarbures de l'Algérie, du Niger et du Nigeria ont lancé officiellement les travaux du projet de gazoduc transsaharien. Et puis Sport l'OASU lance un salon inédit pour révéler les champions de demain. Football, match amical à quelques jours de la Coupe du Monde. La Côte d'Ivoire renverse la France de 1. Voilà le menu central de ce 7h. J'aime terre. Le ministre d'État, ministre de la fonction publique et de la modernisation de l'administration, poursuit les préparatifs des concours administratifs au titre de la session 2026. Le directeur général de la fonction publique, Soro Nina Gofol, informe les personnes retenues à l'issue de l'appel à candidature en qualité d'acteur des concours administratifs qu'une session de formation est organisée à leur intention. Cette formation se tiendra les samedis 13 et dimanche 14 juin 2026 à partir de 9h dans les 10 villes du pays. Abidjan, Daloa, Gagnoa, Mankorogo, San Pedro, Bondoukou, Abengourou, Bouaké et Yamoussoukro. La 28e édition du Chandelier d'Or, organisée par le groupe Emmanuel Presse, a livré son lot de spectacles à la salle Kodjo et Bouclé du Palais de la Culture à Bujon-Trècheville le dimanche 31 mai à l'occasion de la fête des maires. Présidée par Madame la ministre Naseneba Touré, ministre de la Femme, de l'Enfant, et parrainée par le président de la société civile africaine, M. Eric Dubo Nyamaka, cette cérémonie de distinction a vu la participation des autorités religieuses, politiques, administratives, ainsi que chaleureux public venu prendre part à ce rendez-vous d'excellence spirituelle. Louange, adoration, témoignage avec pour épicentre la cérémonie de distinction. Monsieur Yves Steven Dike, président du Chandelier d'Or et du groupe Emmanuel Presse, révèle ici le thème de cette 28e édition tout en relevant sa particularité. On l'écoute.
4: La 28e édition du Chandelier d'Or a pour thème principal la foi en Jésus. Nous devons bâtir des vies dans la foi en Jésus. Et cette édition, elle est spéciale. Spéciale par son contenu. Vous allez voir qu'il y a vraiment une démarcation entre les éditions antérieures et ce Chandelier d'Or. Cette édition, la 28e du genre, elle est consacrée à la louange. Vous allez voir ce soir ce que le corps de Christ a de meilleur en termes de chant et de célébration. Saisissant cette opportunité, je voudrais vous dire à vous, nos mères qui êtes là ce soir, bonne fête, maman. Et c'est la raison pour laquelle Madame Naseneba Touré, qui est la ministre de la Femme, de la Famille et de l'Enfant, a accepté de présider cette cérémonie. La Direction générale des cultes nous a toujours aidé à permettre à nos lauréats d'aller en pèlerinage, soit en Israël ou soit en Turquie, avec une prise en charge de 2000 à chaque nominé que nous aurons choisi nous-mêmes au niveau du groupe Emmanuel Presse. d'œuvres, pieds d'avion, hébergement, nourriture et visite des sites.
3: Revivons à présent les temps forts du Chandelier d'Or, 28e édition, avec pour marque déposée, groupe Emmanuel Presse.
0: Honneur, gloire et puissance à l'éternel Dieu pour l'unité de l'œuvre des élus nominés de cette édition. Le Chandelier d'Or, la véritable marque de l'excellence des temps modernes.
5: Ok. Merci de bien vouloir envoyer l'Oscar de Madame la Ministre de la femme, de la famille et de l'enfant. Vous remettez le dispositif à monsieur le directeur général de Radio Fréquence Vie, qui vit par la suite. Là, on remet le tableau au représentant de Madame la Ministre de la famille et de la famille et de l'enfant. On peut faire de vous rire.
0: Marque de l'excellence des temps modernes. Honneur, gloire et puissance à l'éternel Dieu pour l'unité de l'œuvre des élus nominés de cette édition. Le Chandelier d'Or, la véritable marque de l'excellence des temps modernes.
5: Amen. Et puis, nous allons inviter, voilà, il y a une autre distinction, le groupe Emmanuel Presse, et qui offre au lauréat, révérend pasteur Kwaku Kwadio Jean-Claude, président de l'église évangélique de Nazareth, une prise en charge d'une valeur de 2 millions de 100 francs. Catégorie des organisations non gouvernementales, le comité d'organisation du Chandelier d'Or voudrait distinguer Madame Kimou Aya Kofi Imane, présidente de l'ONG Merveille sans nombre. Et nous allons inviter. Monsieur le directeur de la laïcité, à la direction générale des cultes, à bien vouloir nous rejoindre et pour la remise du prix,
0: le Chandelier d'Or, la véritable marque de l'excellence des temps modernes.
5: À Madame Kimou Aya Kofi Imane, présidente de l'ONG, Merveille sans nombre. Monsieur le directeur de la laïcité, à la direction générale des cultes, vous êtes prié de bien vouloir nous rejoindre pour la remise et de l'Oscar à meilleure révélation au groupe Les Glorieuses, mesdames et messieurs, ça produit très fort à PQL, mesdames et messieurs, et PQL est vraiment nous rejoindre pour la remise de son discours.

0: Des invités de marque donnent leurs impressions sorties de ce Chandelier d'Or 2026.
1: Bonjour Michel, inspecteur technique au ministère de la Femme, de la Famille et de l'Enfant, représentant Madame la ministre en Pêche. Eh bien, Madame la ministre est d'abord une mère, elle est ministre de la Femme, de la Famille et de l'Enfant. Partout où on célèbre la femme, elle se fait toujours le devoir d'être présente. Et donc, en Pêche, à la dernière minute, elle m'a fait l'honneur de me désigner à l'effet de la représenter à cette cérémonie. Et je voudrais vraiment vous remercier en son nom, parce qu'elle a reçu un prix qui va certainement lui faire beaucoup chaud au cœur, un prix d'excellence, et c'est ce qu'elle souhaite pour toutes les femmes de Côte d'Ivoire. Elle leur demande toujours de travailler, de faire en sorte qu'elles soient autonomes et de se former pour soutenir leur mari, pour soutenir leur famille. Et donc cette occasion était belle pour elle d'être présente.
2: Je réponds au nom de Gaëssan Kona Bernard, je suis le sous-directeur de la promotion de la laïcité à la Direction générale des cultes. Alors, nous sommes ici dans le cadre de la célébration de l'excellence des mérites que se propose d'organiser le groupe Emmanuel Presse, qui a sa 28e édition. Le chandelier d'or, comme on le dit, c'est une cérémonie d'excellence qui fait la promotion du mérite au niveau de l'institut religieux. Donc, si nous sommes là, ça rentre déjà dans nos compétences. Alors, tant qu'il y aura les chandeliers d'or, tant qu'il y aura aussi la célébration de l'excellence au niveau culturel, tant qu'il y aura aussi la célébration du mérite, en tout cas, c'est ce que la Direction générale des cultes a toujours bien voulu faire. Donc, on va s'inscrire dans cette logique en accompagnant ces gens de cérémonie.
3: Monsieur Banda Laurent, DG, la radio Fréquence Vie, et mes impressions sont bonnes. Il faut dire que cette cérémonie, c'est une cérémonie grandiose. Étant donné qu'elle a atteint la 28e année, c'est une année de maturité et de grandes expériences. Et une année où je pense que tous les lauréats qui se sont succédés pendant tant d'années, chacun de ces lauréats ont démontré leur capacité, chacun dans son domaine. Au niveau des commodités et au niveau des plages qui se sont déroulées, c'est une très belle cérémonie. Les lauréats qui ont reçu des distinctions sont des lauréats qui sont à la hauteur. Chacun dans son domaine, et j'ai apprécié chaque lauréat qui a été distingué.
0: Écoutons les lauréats très ravis d'avoir été distingués à cette belle et prestigieuse cérémonie de distinction qu'est le Chandelier d'Or.
4: Je suis l'apôtre Koudou Jean-Claude de l'église évangile de Nazareth. Je veux bénir le Seigneur pour la radio Fréquence Vie, cette radio de la vie qui fait la promotion de l'évangile en Côte d'Ivoire. Je veux bénir aussi le Seigneur pour le directeur général de la radio. Longue vie à lui, que la grâce de Dieu soit sur sa vie. Je suis très, très, très ému pour la distinction que j'ai reçue. C'est une distinction que je ne méritais pas. Mais Dieu m'a fait la grâce d'être parmi les élus. Je le bénis et je suis très heureux, très content pour cette distinction. Et je vais profiter pour souhaiter belle fête de mère aux femmes et surtout à mon épouse. Je vais lui dire bonne fête des mères et que Dieu lui accorde une longue vie à elle.
5: Je suis Mme Kim Irène, présidente de l'ONG Merveille sans nom international. J'ai été distinguée à Chandelier d'Or parce que moi-même je suis étonnée. Parce que je n'ai jamais pensé qu'en faisant du bien aux veuves et aux orphelins, depuis mon enfance, un jour, Dieu allait me donner un prix. Et donc, c'est un sentiment d'étonnement. Je me dis que lorsqu'on sert Dieu, Dieu n'est pas injuste. Donc ce jour, l'amour de Dieu a encore augmenté dans mon cœur et je suis reconnaissante au Seigneur.
6: Je suis Petia Piquel, artiste gospel chantre. Alors ce soir, je me tiens devant vous parce que j'ai été distinguée, voilà, meilleure catégorie, et puis chantre 10 d'or, voilà, ce soir. Alors, j'avais déjà reçu des prix auparavant, mais ce prix-ci, je ne m'attendais pas. Ça a été vraiment une grosse surprise. Je venais pour faire une prestation. Je ne m'attendais pas à recevoir ce gros prix-là. En tout cas, je rends gloire à Dieu. Je suis très, très, très contente.
7: Je suis Altesse Bleka pour les Glorieuses. Je suis arrêtée là avec Félicité Boga, une membre des Glorieuses. Ce soir, nous sommes distingués comme meilleure révélation de l'année. C'est véritablement un honneur. En fait, au fur et à mesure que l'on est connu, on peut être reconnu. C'est parce que nous sommes un peu connus que nous avons été reconnus aujourd'hui. Alors, ce que nous voulons continuer à faire, c'est d'abord de continuer à reconnaître que c'est la grâce de Dieu et dire merci à ceux qui ont fait ça aujourd'hui, l'initiateur de Chandelier d'Or, et dire que nous avons des œuvres et des programmes qui vont suivre bientôt.
0: A noter que cette 28e édition du Chandelier d'Or, placée sous le signe de la louange et de l'adoration, a enregistré la participation de plusieurs chantres de l'Éternel en présence du directeur général de la Radio Nationale Fréquence Vie, Laurent Ougbanta. Reportage signé Moïse Ngueta et Sylvie Obité. Vous suivez le grand journal du week-end de la radio nationale Fréquence Vie. On part avec la synthèse de l'actualité maintenant. La route reliant Mékéké à la sous-préfecture de Grabo est devenue difficilement praticable en raison des fortes pluies qui s'abattent quotidiennement sur la localité. Particulièrement affecté par les intempéries, ce tronçon est régulièrement confronté à des problèmes de circulation durant la saison des pluies. L'un des plus critiques demeure une colline redoutée par les usagers au point d'avoir été surnommée Grabo au Révoir. Face à la dégradation du tronçon, plusieurs riverains appellent à des travaux d'entretien plus réguliers à l'effet de garantir la fluidité de la circulation et de soutenir les activités économiques de cette zone à forte vocation agricole. De l'unité à l'action missionnaire, quelle stratégie pour l'implantation des églises. C'est autour de ce thème que s'est tenue la 4e édition des Journées du District du Sud JDS organisée par l'Association des Églises Baptistes Évangéliques des Côtes d'Ivoire, AIBC, à l'église Baptiste AIBC d'Abobo Banco, au Temple Antioche. Une édition placée sous le sceau de l'unité et du champ missionnaire qui a réuni des hommes de Dieu, des diacres, des diaconesses ainsi que des fidèles venus de tout le district sud. La cartographie du district séminaire et remise de cadeaux ont été les moments forts de cette 4e édition des JDS. Le pasteur Ouattara Ngolo de l'église Baptiste AIBC d'Abobo Banco, président des églises AIBC du district sud, nous donne l'objectif, la vision et les attentes aux sorties des JDS, Journée du District du Sud.
8: L'objectif principal, c'est encourager les églises à l'implantation de nouvelles communautés. Alors, nous avons une vision. Notre vision, c'est un district uni et en expansion pour la mission de Christ. Alors, si on a une telle vision, on se doit donc de travailler à son accomplissement. Ainsi, nous avons trois axes. Notre premier axe, c'est la promotion des activités du bureau national, mais aussi encourager les églises à l'unité. Le second axe pour nous, c'est de former nos leaders. Et notre troisième axe, c'est faire la mission évangéliser. Alors, pour répondre donc aux deux axes qui sont déjà la formation de nos leaders, ces axes qui sont faire la mission, il nous faut donc un thème qui soit animé par un conférencier, un homme du domaine. Et c'est ainsi que le missionnaire Gao Younoussa a été sollicité et nous a donné son accord pour venir traiter le sujet de l'unité à l'action missionnaire, quelle stratégie pour l'implantation des églises. Donc ici, il y a de nombreux défis pour nos églises. Nous ne sommes pas assez implantés dans nos différentes zones où nous devons être représentés. Quand nous prenons la région d'Abidjan, quand nous prenons Gagnoua, quand nous prenons Divo, quand nous regardons Abidjan, il y a de nombreux défis d'implantation. Et ainsi, nous avons aussi sorti une cartographie qui aide les responsables à comprendre notre contexte, à voir nos réalités. Voici donc ce qui nous a motivés à organiser ces journées. Nous attendons qu'après ce séminaire, les responsables d'église ici présents puissent se mettre ensemble, que les églises au niveau du district puissent se mettre ensemble, que le district, quand nous parlons d'unité, on voit un district uni. Pas uni et regroupé seulement, mais un district uni qui s'étend. Donc après le séminaire, on veut voir des fruits, on veut voir un impact, on veut voit déjà des implantations d'églises.
0: L'orateur des dites journées, le missionnaire Gao Younoussa, Sim Côte d'Ivoire, nous résume ici son message missionnaire à l'occasion de cette rencontre de réflexion.
9: Le point clé de cette journée, en tout cas du message qu'on était chargé d'apporter, c'était l'unité qui sert à l'action missionnaire. Donc c'est sur ce thème-là que je parle. Ce qu'on peut retenir, c'est que l'Église, le peuple de Dieu, existe pour étendre le règne de Dieu. Et lorsque, par exemple, Jésus prie pour l'Église et il demande à Dieu qu'il soit un pour que le monde croie. Donc, une unité qui doit conduire à l'action missionnaire. Une unité qui est une unité missionnaire. Et il faut que l'Église comprenne ça. Il faut que chaque église locale comprenne ça, pour que l'unité ne soit pas seulement des choses émotionnelles, on est content d'être ensemble, on fraternise, on mange ensemble, etc. Non, non, l'unité de l'église a un but, un objectif, c'est d'accomplir la mission, c'est d'étendre le règne de Dieu parmi toutes les nations.
0: L'unité et non l'uniformité. Des membres et invités de l'église IBC apprécient la tenue de ces belles journées du district du Sud dénommé JDS.
10: Kone Katinfo à Timothée, l'un des pasteurs de cette église. Nous avons remarqué qu'on est en retard par rapport à l'implantation des églises. Et l'IBC veut rester ensemble, les fidèles veulent rester dans la même église. Et les pasteurs aussi ont la tendance de maintenir les fidèles dans les églises. Alors la mission de l'église, c'est de laisser les gens partir, implanter des églises pour agrandir le royaume des cieux. C'est pourquoi nous avons organisé ce séminaire.
11: Germain Koulibaly, le directeur du Centre évangélique de formation en communication pour l'Afrique, CEFCA. Je suis très content de participer à ce séminaire et je pourrais dire que nous avons beaucoup appris sur l'unité et sur l'implantation de l'église. Et pour moi, ce que je retiens, si nous voulons implanter plus d'églises pour impacter le corps de Christ, nous devrons être unis, avoir une même vision et travailler en synergie pour pouvoir implanter assez d'églises pour impacter l'œuvre de Dieu.
12: Je suis l'ambassadeur Soro Kapielitien, en service au ministère des Affaires étrangères. Je suis de l'église baptiste IBC de la Riviera 3. Je crois que c'est une très bonne opportunité pour nous instruire sur la mission de l'église, ce qu'on a l'habitude d'appeler la mission suprême dans les milieux évangéliques, pour ne pas dire tout simplement les milieux chrétiens, à savoir l'appel à l'évangélisation. Aujourd'hui, nous traitons de l'implantation des églises, de l'expansion du royaume de Dieu. Et je crois que c'est très instructif pour nous. Les quatrièmes journées des JDS, comme nous les appelons, les journées du district du Sud, sont l'occasion pour les responsables de s'encourager mutuellement et de recevoir un enseignement adapté à la mise en œuvre de cette grande mission, la grande commission de notre Seigneur Jésus-Christ.
0: Dabobo, cap sur la commune du Plateau. La quatrième édition du Festival Éden des Fleurs a ouvert ses portes le jeudi 28 mai, floralement en présence du premier magistrat de la commune de Cocody.

0: revient sur le thème principal de la 4e édition Éden des fleurs, qu'est présence des plantes florales dans les cérémonies traditionnelles et religieuses, importance et signification, tout en mettant en exergue le symbolisme des fleurs. On l'écoute.
1: Le thème qui a été développé a plu à tous les festivaliers. Tous ces panélistes maîtrisaient le domaine dans lequel on les a choisis pour pouvoir animer ce panel-là. Donc le public a posé beaucoup de questions et nous avons été vraiment merveilleusement surpris que eux aussi, ils avaient ce don-là, mais ils n'en parlaient pas. Donc au sortir de ce panel, ils pourront véhiculer notre message. Embellir son cadre de vie par des plantes florales. J'ai donné le symbolisme parce que j'ai bien aimé la question. C'est bien d'organiser un festival, mais est-ce que tu maîtrises vraiment ce que tu as donné comme nouveau projet? Donc, avec la décoration de la salle, nous nous sommes appuyés sur ça pour leur donner une réponse, pour dire que ça serait intéressant que nous revenions cette à la tradition et que nous puissions utiliser nos plantes. Toutes ces plantes sont sorties d'ici, ce sont les horticulteurs qui sont sur le sol ivoirien, qui font la culture de cette plante. Et comme le père a pu le dire, c'est d'installer nos jeunes. Tout le monde n'est pas fait pour s'asseoir dans un bureau. On parle de la jeunesse est perdue. Mais le fait de côtoyer la fleur, déjà même ton mental est doux. Tu es moins agressif, tu prends le temps d'écouter ton prochain. Donc du coup, nous sommes vraiment satisfaits.
0: C'est à l'instant la présidente d'Eden Art, Madame Kodo Daniel. Le parrain de la 4e édition du festival Éden des fleurs, Monsieur Jean-Marc Yassé, maire de la commune de Cocody, très ravi d'être associé à cet événement floral.
2: D'abord, je suis venu assister et participer en tant que parrain à cette conférence. Je dis merci à la présidente Madame Kodo, je dis merci au professeur Kwaku pour m'avoir invité et associé à cet événement. Nous devons savoir les uns et les autres que les plantes et aussi surtout les fleurs ont leur importance au niveau non seulement de notre environnement mais aussi au niveau de notre santé. Donc je pense que tout le monde doit se pencher et faire en sorte que au niveau des différentes communes, mettre des espaces verts, mettre des fleurs dans tous les endroits qui nous permettront non seulement d'embellir notre commune, mais aussi de préserver notre commune et de jouer sur notre environnement. Donc je dis félicitations aux organisateurs et que Cocody est ouvert, et Cocody est prêt à les accueillir.
0: Des panélistes se prononcent sur le thème de cette 4e édition, toujours au micro de Biali et Benézer.
3: Je suis Fouadama, docteur en naturothérapie et spécialisé en phytothérapie. Le thème pour lequel nous sommes arrivés ici est un thème interpellateur parce que dans la médecine traditionnelle, nous utilisons les fleurs, nous utilisons les plantes pour nos différentes thérapies. Donc c'est pour ça que nous sommes venus. Surtout nous également, dans la tradition, nous avons un rôle à jouer dans la préservation de cette tradition-là avec les plantes, puisque avant, comme on dit, les plantes nous parlaient. Maintenant, les plantes sont devenues muettes parce que nous sommes devenus sourds. Les plantes, avec leur floraison, nous déterminent les maladies qu'elles peuvent traiter.
4: Père Maurice Dangueux, prêtre du diocèse de Yopougon, aumônier à la pastorale de la santé au sud de Yopougon et vicaire à la paroisse Saint-Baptiste de la cité Mamie Adjoa de Yopougon. Les fleurs occupent une place importante, essentielle, pas importante, j'allais dire, dans nos célébrations liturgiques dans le culte chrétien. Les fleurs ont toujours été le signe de beauté, le signe d'amour. Et donc, pour le chrétien, pour nous chrétiens, les fleurs sont importantes pour donner la couleur, l'harmonie à nos célébrations liturgiques. Pour ne pas que les célébrations soient vraiment fade et plate, on a besoin de donner un peu de couleur qui élève également l'âme. La fleur a une dimension spirituelle.
5: C'est Imam Zé Mamoudou. La place des fleurs, c'est à deux volets. Les fleurs sont considérées comme la végétation. Donc c'est un tout. Et le lien entre la pluie et cette vie, donc il faut dire la pluie, la végétation et les êtres humains permettent la vie et l'équilibre dans la vie. Ce sont des éléments. C'est Imam Zé Mamoudou. La place des fleurs, c'est à deux volets. Les fleurs sont considérées comme la végétation. Donc c'est un tout et le lien entre la pluie et cette vie, donc il faut dire la pluie, la végétation et les êtres humains permettent la vie et l'équilibre dans la vie. Ce sont des éléments qui favorisent vraiment la vie avec tous les éléments qu'il faut.
0: L'invité de la rédaction, comme annoncé, notre invité est là. Avant de le recevoir, on écoute ceci.
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0: L'informatique, la science du traitement automatique et rationnel de l'information, considérée comme le support de connaissances et des communications. Autrement dit, l'ensemble des applications de cette science mettant en œuvre des matériels, ordinateurs et des logiciels. Maîtriser les outils informatiques, un atout professionnel. Tel est le thème de l'invité de la rédaction de ce jour, avec pour appeler Monsieur Soumaoro Youssouf, manager de Bounou Training, formateur conférencier. Notre invité est donc un expert technique informatique, pour faire court, un expert en informatique. Passionné de l'informatique, il va sans dire. Merci d'avoir accepté notre invitation, nonobstant vos lourdes responsabilités. Et vous avez également les salutations de Monsieur Laurent Gbanta, directeur général de la Radio Nationale Fréquence Vie.
1: Merci beaucoup à Monsieur Laurent Gbanta, directeur général de la Radio Nationale Fréquence Vie, et ainsi qu'à tous ses collaborateurs pour l'occasion qu'ils m'offrent aujourd'hui de pouvoir exprimer mon savoir, partager mon savoir aux auditeurs.
0: Alors, à mes côtés, Monsieur Biali Ebenezer, confrère. Tout de suite. Le thème nous intéresse. Maîtriser les outils informatiques, un atout professionnel. Qu'est-ce qu'on entend, monsieur?
1: Alors, maîtriser les outils informatiques et les atouts professionnels. On peut dire, si on va un peu dans un français compréhensible, les éléments qu'il faut apprendre qui vont nous servir un peu dans notre travail quotidien. Voilà. Dans le travail quotidien, quand je parle de travail quotidien, je parle de travail professionnel, bien sûr. Par exemple, pour un animateur radio, s'il doit préparer son émission, il va vouloir utiliser peut-être un logiciel pour pouvoir écrire ce qu'il doit élaborer. La secrétaire, par exemple, peut utiliser les outils informatiques pour lui organiser un peu la rédaction, en quelque sorte. Voilà.
0: D'accord, les journalistes donc.
2: Les journalistes. 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
0: Bien.
3: Merci, Chrysostome. Le thème, ainsi que vous l'avez si bien dit, hein, c'est maîtriser les outils informatique. Alors, je vais vous demander pourquoi c'est important pour un travailleur de maîtriser l'outil informatique.
1: Alors, merci beaucoup. Pourquoi c'est important? Je vais vous donner quelques piliers pour vous démontrer l'importance même de la maîtrise des outils informatiques. Alors, en un, nous avons un gain de temps et l'efficacité. C'est-à-dire qu'une personne qui maîtrise l'outil informatique a la capacité de faire un travail qu'il faisait de manière manuelle en une heure, en moins de 30 minutes, mais en moins de 15 minutes. Et de plus, ça rend la personne plus rapide, en fait, que de le faire de manière manuelle. Voilà, en quelque sorte, un peu, pourquoi on dit que c'est important. En deux, nous avons aussi la réactivité, la créativité. Alors, une personne qui maîtrise l'outil informatique dans le cadre des activités professionnelles, il réfléchit mieux parce que sur les outils informatiques, nous avons différents éléments qui lui permettent d'être plus réactif, d'être plus créatif, en fait. Ensuite, nous avons, en quelque sorte, une communication, une collaboration moderne. Aujourd'hui, avec l'outil informatique, vous pouvez collaborer avec des partenaires à l'extérieur. Parce qu'on a des outils informatiques qui nous permettent de faire des vidéoconférences, par exemple. On va faire des réunions, etc. Ensuite, c'est important parce que ça augmente l'employabilité. Voilà, un entrepreneur français disait que, à compétence égale, un recruteur va préférer toujours celui qui maîtrise l'outil informatique.
0: D'accord. Et qu'est-ce qu'il voulait dire?
1: Ça veut dire quoi? Aujourd'hui, si on compare une personne qui ne maîtrise pas l'outil informatique à une personne qui maîtrise l'outil informatique, si vous avez les mêmes compétences, c'est-à-dire que si on prend deux journalistes, les deux sont journalistes, ils ont les mêmes compétences. Mais après, le recruteur va savoir est-ce qu'il maîtrise un outil informatique pour lui permettre de faire des traitements de thèse. Parce que, mine de rien, il faut que son reportage, il faut qu'il le mette d'abord sur un support avant de pouvoir l'utiliser. Donc, ils vont comparer. Est-ce qu'il maîtrise l'outil informatique? Oui. D'accord, c'est lui qu'on va prendre. Voilà. Parce que lui, il soit plus efficace, il soit plus rapide, il soit plus réactif face à un problème que celui qui ne maîtrise pas.
3: D'où l'importance de l'informatique.
1: D'où l'importance de maîtriser les outils informatiques. Voilà.
0: D'accord. Monsieur Soumaoro Youssouf, notre invité. Alors, quelle est la définition exacte de l'informatique? Qu'est-ce que vous avez à nous répondre?
1: Moi, je vais prendre une définition qui va permettre à tout le monde de pouvoir mieux comprendre.
0: D'accord. Allez-y.
1: Alors, l'informatique, c'est la science de traitement automatique de l'information. Pour faire simple, on donne des instructions à une machine qui, en retour, va traiter ces informations-là et nous faire ressortir. Tout coup.
3: Instruction à une machine.
1: À une machine.
0: Donnez un exemple.
1: Alors,
0: cas pratique.
1: Je prends un exemple sur le logiciel Excel.
0: Oui.
1: Excel qui est un logiciel, qui est un programme qui permet de faire des tableaux, des calculs de manière rapide. Mm-hmm. Pour un professeur, par exemple, qui a au moins 30 élèves, dont il doit calculer les moyennes. S'il le fait de manière manuelle, je crois qu'il va prendre au moins peut-être plus de temps. Or, s'il utilise le logiciel Excel, il devient encore plus rapide. C'est-à-dire qu'il va donner des instructions à l'appareil pour dire, bon, je veux que tu me fasses tel type de calcul. Immédiatement, l'ordinateur, vu les instructions qu'il lui a données, va s'exécuter à une fraction de seconde.
0: D'accord, mais là, il réfléchit moins.
1: Il réfléchit moins.
0: Est-ce que c'est normal?
1: C'est normal. Pourquoi j'ai dit c'est normal? Parce que l'outil informatique est venu nous aider.
0: Paresse intellectuelle, là.
1: Non, il n'y a pas de paresse intellectuelle.
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1: Avant même d'arriver à l'outil informatique, je vais prendre une anecdote sur la révolution industrielle.
0: Allez-y.
1: Aujourd'hui, la révolution industrielle, avant tout était manuel. À l'avènement de la révolution industrielle, on peut quitter ici par là, Yamoussoukro, en moins de 2 heures, en voiture. Mais avant, on ne pouvait pas. Donc c'est pareil, en fait. Il vient nous aider. Il ne vient pas nous rendre paresseux, non.
0: D'accord.
1: Parce que c'est vous qui donnez l'ordre à un appareil. Donc si vous lui donnez mal l'ordre, il va mal faire.
0: Que l'appareil vient nous rendre paresseux.
1: Non, l'appareil ne vient pas nous rendre paresseux parce qu'il vient nous aider dans nos tâches.
0: D'accord.
1: Parce
0: c'est que une aide donc.
1: C'est une aide. Pourquoi je dis que c'est une aide? Je prends le cas des logiciels Excel par exemple. C'est un logiciel qui ne se trompe jamais. Le programme est déjà conçu. L'utilisateur va lui donner des instructions. Donc quand vous donnez des instructions, c'est selon ce que vous lui demandez que lui va exécuter. Donc si vous lui donnez mal l'instruction, évidemment, les données sont erronées. Parce que lui ne fait jamais d'erreur. Donc, en quelque sorte, vous êtes obligé vous-même de réfléchir 2 fois avant de vous lui demander.
0: D'accord. Mais alors, comment on peut lui donner mal les instructions? À vous entendre. Si on lui donne mal les instructions, alors vous n'avez pas un bon résultat. C'est ce que vous voulez dire.
1: Effectivement. Pourquoi? Je le dis ici. Pour ceux qui font des calculs, par exemple, les comptables, au lieu de mettre 1 quelque part, tu es parti mettre 0. Évidemment, l'ordinateur ne va pas considérer ça comme une erreur. Et bien évidemment, les conceptions de ces outils informatiques-là ont mis en place des mécanismes qui permettent à l'ordinateur de t'interpeller en cas d'erreur. D'accord. Mais là, les exceptions qui y sont, vous voyez, si là où tu dois mettre le nom, par exemple, que tu es parti mettre peut-être un chiffre 0, évidemment, l'ordinateur va te dire non, tu as fait une erreur. Ici, c'est pas cette place-là. Mais en quelque sorte, l'erreur est minime. Comme je l'ai dit, moi je l'ai toujours dit à titre personnel que les outils informatiques là-bas utilisés ne font jamais d'erreur. Donc il revient à la personne, en quelque sorte, de mieux se préparer, de savoir quelle instruction il va lui donner. D'accord. Parce que ce que vous lui donnez, c'est ce qu'il exécute.
0: D'accord, bien lié.
3: Alors, qu'est-ce qu'on doit retenir de la définition de l'informatique?
1: Alors, l'informatique, ce qu'on peut retenir ici, c'est que la machine est conçue pour nous aider. Et c'est à nous de donner des instructions. Et la machine va traiter selon les instructions qu'on va lui donner. Et il va nous faire ressortir le résultat en fonction de ce qu'on va lui demander. J'ai pris le cas peut-être du professeur qui a 30 élèves. Imaginez-vous, il va calculer la moyenne de tous les élèves. Je prends ceux de l'école primaire, par exemple, qui ont beaucoup de charges sur la main. Bon, vous voyez que chaque matière, on a français, histoire et jour. Donc, à chaque fois, l'élève a des notes dans chaque matière. Donc, vous imaginez, pour 30 élèves, il y a combien de matières? Il doit faire tous ses calculs. Or, avec l'outil informatique, une fois tout est programmé, l'ordinateur le fait sortir en une fraction de seconde. Il suffit d'automatiser des formules et paf, ça passe.
0: Les composants de l'informatique.
1: Il y a 2 grands types de composants d'informatique. Pour faire comprendre aux auditeurs, on a la machine, on a les programmes. La machine, c'est quoi? C'est-à-dire qu'on a l'écran, on a le processeur, c'est-à-dire que tout ce qui est matériel qui compose la machine. On a les programmes, comme des applications, par exemple, qui permettent d'exécuter un peu nos différentes tâches. Donc, l'outil informatique, en quelque sorte, c'est un programme informatique conçu pour accomplir des tâches spécifiques. Par exemple, pour ceux qui sont comptables, il y a un programme qu'on appelle SARI, Sage Comptabilité, qui est un logiciel de gestion de comptabilité. Vous voyez, on a aussi les logiciels bureautiques tels que Word, Excel, PowerPoint. Word qui nous permet de faire des rapports, qui nous permet de faire des courriers de manière professionnelle. Alors, on a Excel qui nous permet de faire des tableaux, des calculs, des raisonnements de manière rapide. On a PowerPoint, par exemple, qui est un logiciel qui nous permet de faire des présentations. On s'arrêtait quelque part, on faisait des présentations. Maintenant, on vous dit, faites une présentation PowerPoint. C'est-à-dire qu'il y a un projecteur qui est là, et puis la présentation, vous allez la concevoir. Et aujourd'hui, avec le développement de ces outils-là, ils ont amélioré. Aujourd'hui, avant, quand on faisait des présentations, on avait des vidéos, on avait des sons. Maintenant, on peut inclure sur une même présentation qui est projetée sur un écran. Vous voyez que ce sont des programmes, en fait, qui sont conçus pour exécuter des tâches spécifiques. Vous voyez? Donc, chaque domaine est concerné. Dans chaque profession, aujourd'hui, il y a un outil informatique qui est capable d'effectuer une telle tâche.
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0: D'accord. Monsieur Youssouf Soumaoro, vous êtes un expert en informatique. Nous allons encore séjourner dans votre réflexion. Alors, c'est quoi donc l'historique de l'informatique?
1: Alors, l'historique de l'informatique, il faut reconnaître que l'informatique, ça date du 19e siècle. Mais c'est à partir de 1930 à 1940 que les fondements ont été mis par Alan Turing. À partir de là, il y a eu, voilà, mon grand-père n'était pas encore certainement né, selon ce que je sais. Donc, c'est à partir de là que ça a été fait et les fondements ont été mis en place par un certain Charles. Donc, à partir de là, dans les années 1930, il y a Alan Turing, il y a d'autres personnes qui ont essayé de développer. Mais selon ce qu'on sait, c'est que Alan Turing est en quelque sorte celui qui a posé un peu les fondements de l'outil informatique. Avant que ça ne soit des ordinateurs, avant c'était grand. C'était grand, c'était des choses comme transporteurs et autres. Mais avec le développement de la technologie, tout a été simplifié. Aujourd'hui même, on voit même des petits ordinateurs portables. Voyez, avant, on était les ordinateurs bureautiques qui étaient déposés. Après, on a eu les ordinateurs portables. Et aujourd'hui, avec le développement des technologies, on a même des iPads. Voilà, et les téléphones et autres. Donc, voilà un peu. Donc, il y a eu des précurseurs, il y a eu des personnes qui ont réfléchi. Et aujourd'hui, on voit le résultat.
0: D'accord. Oui, Biali, par rapport à l'historique.
3: Oui, par rapport à l'historique et au niveau de la Côte d'Ivoire, qu'est-ce que vous en savez un peu?
1: Au niveau de la Côte d'Ivoire, on n'a pas de chiffres bien précis, clairs, qui peuvent nous dire en telle année, l'ordinateur a été introduit en Côte d'Ivoire. Je ne peux pas donner un chiffre.
3: Se comporte ou bien comment va l'informatique globalement en Côte d'Ivoire?
1: Mais l'informatique va super bien, puisque la Côte d'Ivoire, même par le biais de l'État, ils ont essayé de dématérialiser un peu le service public. Voilà. Donc l'informatique se passe bien. Je crois qu'il y a des centres de données qui se créent. Je crois qu'il y a une société de développement en informatique, je ne m'abuse, qui travaille pour le gouvernement pour essayer d'informatiser l'administration ivoirienne. Voilà. Aujourd'hui, la plus récente, on parle de factures normalisées électroniques. Mais qui aurait cru? Qui aurait cru dans les années antérieures que ça allait arriver? D'accord. Aujourd'hui, l'État nous dit que non, on ne doit plus utiliser les factures normalisées physiques. Mm-hmm. Ce qui était fait. Évidemment, il faut avoir des centres de données pour pouvoir conserver toutes ces données-là, en fait, parce que c'est des données personnelles et autres. Voilà. Donc, en Côte d'Ivoire, tout se passe bien et je crois que l'État ivoirien est sur de bonnes voies pour essayer de dématérialiser pour être accessible. Maintenant, après, l'État ne peut pas tout faire. Il va falloir aussi que les individus aussi se mettent à la tâche.
0: D'accord. Alors, quels sont donc les piliers qui expliquent l'importance de maîtriser l'informatique dans nos vies professionnelles? On peut en parler?
1: Oui, on peut en parler. Il y a un gain de temps et l'efficacité. Donc, une personne qui maîtrise l'outil informatique, il travaille de manière plus rapide et de manière efficace. C'est-à-dire que l'erreur est minime. Voilà, j'ai pris un exemple dans le cadre de la rédaction de la Radio Nationale Fréquence Vie. Pour la secrétaire qui doit organiser certaines informations, elle est obligée d'utiliser le logiciel Word. Voilà. Après, on a la réactivité et la créativité. Parce que les outils d'information sont conçus de telle sorte que l'humain puisse réfléchir, développer son esprit créatif. Parce que c'est comme si, pour ceux qui ont fait la maternelle, souvent on donne des petits boîtiers, vous-même vous faites des dessins et autres. Alors que les éléments sont là, on te demande seulement, prends tel élément, et puis maintenant, il faut créer quelque chose. Et ensuite, nous avons la communication et la collaboration moderne. Qui dit communication et collaboration moderne, c'est-à-dire quoi? Dans le temps, il n'y avait pas de réunions en ligne. Maintenant, la possibilité de faire des réunions en ligne aujourd'hui. Allez. Avec quoi? Avec des applications qui nous permettent de faire des réunions avec plusieurs personnes. Vous voyez, aujourd'hui, avec le téléphone, aujourd'hui, je peux collaborer avec les applications comme les réseaux sociaux tels que WhatsApp, qui est le plus connu ici. On peut toujours pas envoyer des fichiers et autres. Donc, on n'a plus besoin de se déplacer. Aujourd'hui, avec les emails, aujourd'hui, on communique plus facilement. Moi, je me rappelle quand on était petit, pour nos parents, pour envoyer des lettres, on écrit des lettres, on donne peut-être au chauffeur. Il croit que c'est 2 ou 3 jours, ça arrive. Parce que la personne qui va recevoir la lettre va arriver d'abord. Quelqu'un va venir récupérer. Le temps que la lettre arrive, je crois que ça fait 2 ou 3 jours. Et encore que ça, c'est ceux qui sont un peu dans le temps qu'on appelait les villes. Mais imaginez-vous, pour un parent qui est au village. Vous voyez que déjà, dans chaque village aujourd'hui, en tout cas, je n'ai pas les statistiques, mais c'est difficile de voir un village aujourd'hui, ou bien qu'on est en Côte d'Ivoire, où il n'y a pas la connexion Internet. Donc, de là, il peut communiquer, même avec les sérieux. Donc, vous voyez que la communication moderne déjà est arrivé. Donc, à la fois professionnel, les professionnels utilisent cet outil-là pour pouvoir travailler. On s'envoie des fichiers, on s'envoie des emails. Voilà. On n'est même plus obligé d'envoyer des courriers. On scanne ce document-là sur un support et qu'on envoie.
0: Tout à fait.
1: Et ensuite, la dernière, c'est quoi? C'est que ça augmente l'employabilité.
0: Toujours les piliers.
1: Les piliers.
0: D'accord.
1: Ça veut dire qu'une personne qui ne maîtrise pas l'outil informatique de nos jours, tu ne peux pas être employé. Parce qu'aujourd'hui, on a des logiciels spécifiques et on a des logiciels de profession. Et chaque domaine a son logiciel.
0: D'accord.
1: Oui. Donc aujourd'hui, pour être recruté.
0: Et c'est quoi la nuance rapidement?
1: La nuance, c'est qu'on a des logiciels que tout le monde peut utiliser. Et puis, on a des logiciels qui sont communs à chaque profession.
0: D'accord.
1: Voilà. Ça veut dire que, comme on le dit, c'est un
0: zéro. Ne vous saisissez pas bien.
1: Alors, j'explique un peu de manière plus simple. On a des outils informatiques.
0: Pour les profanes à l'écoute, oui.
1: On a des outils informatiques, c'est-à-dire que des programmes informatiques que tout le monde peut utiliser.
0: D'accord.
1: Ce qui est commun à tout le monde. En plus de cela, pour chaque profession, il y a des outils informatiques spécifiques. C'est-à-dire qu'on doit maîtriser à la fois ce qui est commun. Alors, si je prends le cas peut-être de l'éducation, par exemple, on a tous en commun l'école primaire, le lycée. Déjà, à partir du moment de la classe du troisième, tu as la possibilité de voir un peu quel est le métier que tu veux faire. Soit l'enseignement général, l'enseignement technique. Il y a d'autres même qui s'arrêtent même à partir de CM2, ils vont faire peut-être
0: couture. L'enseignement professionnel.
1: Voilà, et autres. Donc, c'est pareil, en fait. C'est-à-dire qu'il y a un truc en commun. On nous apprend à lire, écrire, à calculer. Arriver devant, évidemment, chacun va prendre sa voie. Donc, c'est pareil pour les outils informatiques.
0: D'accord. Il y a des options. C'est-à-dire à vous entendre.
1: Ça s'impose à vous.
0: D'accord. Ça s'impose.
1: Ça s'impose.
0: D'accord.
1: D'abord, il faut maîtriser.
0: C'est ce que je voulais entendre. Ça s'impose.
1: Ça s'impose.
0: D'accord. Biali.
3: Oui, à vous entendre, hein, aucune entreprise ne peut aujourd'hui se passer de l'outil informatique.
1: Impossible. Aucune entreprise ne peut aujourd'hui. Aucune.
3: Et revenez un peu sur le dernier point, vous avez parlé de l'employabilité.
1: Vous savez que de nos jours, la plupart des emplois exigent qu'une personne ait des qualifications en outils informatiques. C'est-à-dire qu'en plus de ses compétences qu'il a, il faut maîtriser l'outil informatique. Aujourd'hui, quand vous rentrez dans une entreprise, on n'a plus besoin de vous demander est-ce que vous maîtrisez. C'est devenu une obligation. Avant, on le demandait parce que ce n'était pas encore trop vulgarisé. Maintenant, c'est devenu une compétence obligatoire. C'est-à-dire qu'avant même d'aller travailler, tu dois être capable de maîtriser, dans notre pays, si on a les logiciels qu'on appelle Word, Excel, PowerPoint, qui sont les logiciels de base. C'est-à-dire que tout le monde doit maîtriser.
0: C'est quoi? C'est les prérequis?
1: Bon, pas tout le temps, pas on est maîtrisé.
0: Oui, qu'est-ce que vous voulez dire exactement?
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1: En fait, c'est des logiciels aujourd'hui que tout le monde doit utiliser. Avant d'utiliser ces logiciels, il faut savoir lire et écrire. Ça, c'est la condition sine qua non. C'est la prérequis. Avant de pouvoir utiliser ces logiciels, il faut savoir lire et écrire.
0: D'accord.
1: Dans un premier temps. Et après, maintenant, Word Excel permet à tout le monde d'abord, c'est-à-dire que c'est le B.A.B.A. Moi, j'ai l'habitude de dire dans mon jargon que Word Excel, c'est de savoir lire, écrire, calculer. C'est le B.A.B.A. C'est-à-dire que c'est la maternelle, en quelque sorte, bien l'école primaire. Et après, maintenant, arriver devant, si vous êtes comptable, vous avez des logiciels de comptabilité qui existent. Si vous êtes dans le BTP, il y a des logiciels de gestion de projet qui existent. Des logiciels
0: selon
1: de
0: la professionnalisation.
1: Selon la professionnalisation.
0: D'accord.
1: Oui, quand vous êtes secrétaire, par exemple, les secrétaires, aujourd'hui, il faut maîtriser Word Excel et puis Outlook. C'est-à-dire que comment gérer les emails. Par exemple, une secrétaire qui nous sort beaucoup d'emails.
0: Ne pas être un alphabète.
1: Un alphabète. Comment on dit, un alphabète du 21e siècle, c'est ceux qui ne savent pas maîtriser l'outil informatique.
3: Ah bon?
0: Vous êtes d'accord avec cela?
1: Je suis d'accord.
0: Vous êtes d'accord avec cette assertion?
1: Avec cela, oui.
0: En tant qu'expert en informatique?
1: Je suis d'accord avec ça.
0: D'accord. Ce n'est pas une injure?
1: Ce n'est pas une injure aujourd'hui. Avant, on disait en alphabet, il faut savoir lire et écrire. Maintenant, c'est l'outil informatique. C'est vrai qu'on ne laisse pas ceux qui n'ont pas eu la chance d'aller à l'école, on les montre toujours à travers des cours du soir à apprendre. Mais les analphabètes du 21e siècle, c'est ceux qui ne savent pas utiliser l'outil informatique.
3: Est-ce que c'est facile? Est-ce que c'est facile d'apprendre l'informatique?
1: C'est très facile.
3: Facile.
1: C'est très facile. Je suis moi-même le parfait exemple. Je ne suis pas informaticien de profession, mais je suis passionné de l'informatique. Je l'ai appris. Vous savez, je me rappelle quand j'étais encore en classe de 3e, dans les années, je crois, si j'ai une bonne mémoire, hein, 2005-2006, à Yopour, je préfère faire le nom de l'école pour éviter de faire de la publicité. Mm-hmm. Notre professeur en informatique nous disait que vous voyez ce outil-là, dans les années à venir, ça va s'imposer. Moi, je suis quelqu'un, je suis beaucoup tout ce qui est pratique. Les théories, là, vraiment, ça me fatigue. Et généralement, en ce temps-là, l'outil informatique venait d'arriver. Pour ceux qui ont connu les ordinateurs, avant, il y avait les ordinateurs de télévision gros, ça chauffait comme ça. Vous voyez, avant même l'écran, même plat, venait à peine d'arriver. Mais c'était rare. Voilà, mais moi, je parle des années 2004, 2005, mais 2005, 2006, par là. En ce moment-là, les écoles qui étaient dotées d'une salle informatique, on pouvait les compter. Souvent, il y a deux ou trois ordinateurs, vous êtes au moins 30, 40 élèves. Celui qui arrive le premier devant l'ordinateur, c'est celui qui a la souris en main, c'est celui qui a... Donc, tout ce qu'on a fait comme ça, fait comme ça, fait comme ça. Mais aujourd'hui, en dehors des ordinateurs, ils ont même créé des iPads. Moi, j'appelle ça des mini-ordinateurs, en fait.
0: Tout à fait.
1: Voilà. Ben, les téléphones, déjà, même, ce sont des ordinateurs. Parce qu'il y a des applications aujourd'hui qu'on peut utiliser comme Word, par exemple. Il y a des applications qui nous permettent de faire les traitements de tests.
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0: Alors, nous sommes avec un expert, mesdames et messieurs, en informatique. Alors, d'aucuns parlent des domaines d'application de l'informatique. D'aucuns même disent qu'il y a quatre grands domaines d'application. Alors, l'informatique scientifique, des gestions industrielles et techniques. Qu'est-ce que vous avez à nous dire là-dessus?
1: Il y a plusieurs domaines.
0: Mais vous êtes d'accord?
1: Je suis parfaitement d'accord. Ça dépend un peu de pourquoi on met en place un programme. Et quel est l'objectif visé aujourd'hui? Je prends le cas de l'administration ivoirienne. Aujourd'hui,
0: il faut forcément se poser ces questions.
1: Oui, il faut se poser des questions. Pourquoi? À quel but? Parce que quand on crée des programmes, vous avez les Word, Excel, PowerPoint. Ceux qui ont conçu le programme, c'était pour répondre à un besoin. Mm-hmm. Vous voyez, c'était pour répondre à un besoin. Ceux qui ont conçu Excel, par exemple, c'était pour répondre à un besoin. Même la calculatrice aujourd'hui, qui précède un peu l'outil informatique, hein, ça fait partie de son historique. Voilà, on se rappelle un peu de quoi, si je ne me trompe pas, Alain Pascal qui a créé la Pascaline dans le temps. Mm-hmm. Vous voyez que l'historique part de là, parce qu'il y a eu des recherches, il y a eu des créations qui ont précédé un peu l'outil informatique.
0: Mais c'est bien tout cela, mais quand on parle de l'informatique scientifique, on parle de l'informatique de gestion industrielle et technique.
1: Alors, si
0: c'est
1: on...
0: toujours dans le cadre de la professionnalisation ou bien?
1: Oui, il y a plusieurs domaines. Ça va demander pourquoi on crée un programme. Par exemple, on peut créer un programme pour gérer aujourd'hui la fabrication peut-être d'un produit dans une usine, par exemple. Mm-hmm. C'est-à-dire qu'on n'a plus besoin de venir appuyer un bouton directement sur le programme informatique. On active. Aujourd'hui, je crois que la CEE, la compagnie ivoirienne d'électricité, excusez-moi si je prononce le nom,
0: oui, allez-y.
1: Aujourd'hui peut couper le courant à distance. Ouais. On n'a plus besoin maintenant de venir peut-être enlever le compteur état à distance. On coupe le courant. Mm-hmm. Et puis tout le monde n'a pas le courant. D'accord. Mais c'est dû à quoi? Mm-hmm. Ouais. Ils n'ont même plus besoin de venir enlever le compteur. Mm-hmm. Aujourd'hui, plutôt, il y a les compteurs à 4 aujourd'hui. Mm-hmm. Ils restent là-bas, ils ne piquent pas.
0: Et ça, c'est quoi? C'est l'informatique scientifique ou de gestion?
1: Bon, moi, je l'utilise un peu comme l'informatique, à la fois de gestion, en fait.
0: De gestion,
1: un
0: d'accord.
1: Peu, un peu la communauté. Et
0: d'accord.
1: Voilà, moi, c'est comme ça, moi, je l'appelle. Maintenant, après, chaque expert, peut-être, a sa définition en elle. Mais comme je l'ai dit, quand on crée un programme, il faut savoir pourquoi on crée un programme.
0: D'accord.
1: Elle a un objectif bien précis.
0: D'accord.
1: Vous voyez.
0: C'est noté, M. Soumaoro. Alors, c'est quoi donc l'atout de l'informatique?
1: Alors, ce que je peux dire comme atout sur l'informatique, c'est que l'informatique nous permet d'aller plus rapidement, d'exécuter des tâches spécifiques de manière plus rapide et autonome. Oui, voilà. Parce qu'aujourd'hui, comme je l'ai dit tantôt et je continue de le dire, l'informatique est venue pour nous aider. L'informatique n'est pas venue pour nous, tout comme la révolution industrielle est venue avec la création des industries, avec la création des voitures, des véhicules, etc. L'avion aujourd'hui, on se déplace par là, en Dubaï, en voyant ceux qui étaient dans les bateaux là, on a vu un peu comment ça y est. En voyant, certes, il y avait des bateaux qui existaient, mais aujourd'hui, on a des bateaux aujourd'hui qui roulent.
0: Christophe Colomb.
1: Voilà. Mais aujourd'hui, on a des bateaux qui roulent aujourd'hui avec le moteur. Le moteur, c'est quoi? Ça fait pas de la révolution industrielle, en fait.
0: Ouais.
1: Donc, c'est quelque chose qui nous permet d'aller plus rapidement. Donc, des bateaux qui voient aujourd'hui peuvent prendre au moins des tonnes de marchandises aujourd'hui. Ouais. Parce qu'ils marchent avec quoi? Avec du moteur. Ouais. Donc, tout cela, ça fait partie de la révolution industrielle. Et l'outil informatique vient dans ce sens-là. Elle vient aider nos quotidiens aujourd'hui. On n'a plus besoin de se déplacer aujourd'hui, venir réaliser son résultat. On va pouvoir se déplacer. Chaque fois qu'il y a les résultats au niveau des examens scolaires, on s'est déplacé. Maintenant, même quand BTS mensonge, on dit, allez sur le site. D'accord. Il suffit de mettre le numéro ou sa table, bien quoi, bien son matricule.
0: D'accord. Puis, paf, c'est géré de façon virtuelle.
1: Virtuelle.
0: D'accord. Bialy?
3: Oui, vous avez parlé de programme tout à l'heure, conçu pour exercer des tâches spécifiques. Et mon confrère vous demandait, hein, il a parlé des différents domaines de l'informatique. Revenez un peu dessus. Les tâches spécifiques. Par exemple, prenons les agriculteurs. Quelle sera l'importance de l'outil informatique dans leur domaine?
1: Alors, on conçoit un programme. Les outils informatiques sont des programmes qui sont conçus par des développeurs, par des spécialistes dans ce domaine-là. Parce qu'il y a des spécialistes qui conçoivent un programme. Donc, quand on conçoit un programme, on se dit cela à savoir son objectif. Pourquoi on le crée? Par exemple, on peut créer peut-être un outil informatique pour essayer de voir un peu la gestion un peu des plantes. Voilà. On peut peut-être mettre des capteurs, par exemple, qui va nous permettre de voir un peu la progression des plantes, est-ce qu'il y a une maladie ou autre. Bon, je donne un exemple, parle comme ça, en fait. Et je crois que j'ai vu un documentaire dans un pays, quelque part, où ils ont mis des capteurs sur des vignes. C'est-à-dire qu'ils puissent essayer de contrôler un peu sa production. Je crois qu'en Côte d'Ivoire, ici, il y a des jeunes
0: le qui... Le cas de la Côte d'Ivoire.
1: Il y a des jeunes qui le font.
0: On connaît le mieux, oui.
1: Je ne me rappelle plus toute la personne, mais je sais qu'il y a un jeune entrepreneur qui a développé un système comme ça. Donc, avec des drones, il peut voir un peu la progression et puis ça fait sortir des statistiques.
0: D'accord.
1: Voilà, il y en a plein. La Côte d'Ivoire aujourd'hui est en avance un peu sur ce volet-là.
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0: Quelques outils à maîtriser rapidement, nous sommes presque au thème de notre émission.
1: Alors, quelques outils à maîtriser, je vais donner un peu quelques-uns. On a les logiciels bureautiques. Ce sont des programmes qui permettent de gérer un peu les affaires des bureaux. Donc, les plus connus dans nos zones ici, c'est les logiciels Microsoft Word, qu'on appelle Word, Excel, PowerPoint, qui est indispensable dans le monde professionnel. Ensuite, nous avons les logiciels de gestion des entreprises. Voilà. Et ensuite, nous avons des logiciels de gestion de projets, des logiciels de dessin et de conception animés par ordinateur. Aujourd'hui, quand vous voulez construire une maison, des personnes vont concevoir un plan. Vous êtes capable de voir la façade, d'abord le plan, comment ça va se faire, comment les choses vont se faire. Après, ils sont capables de construire la maison de manière virtuelle et voir un peu tout ce qui va se faire dedans.
0: Tout à fait, le paysage et tout
1: le
0: ça.
1: Le paysage, tout.
0: D'accord.
1: Et ça, ce sont des outils informatiques. Ensuite, on a les logiciels d'analyse des données. Aujourd'hui, les entreprises ont besoin de pouvoir analyser vite des données parce qu'il y a beaucoup de données, il y a beaucoup de chiffres qui arrivent. Donc, il y a des programmes informatiques qui permettent d'analyser ces données-là en une façon de seconde. Par exemple, dans une entreprise, les chiffres que les commerciaux envoient, même la radio, par exemple, elle peut essayer de voir un peu.
0: Le
1: cas de la radio nationale fréquence vie, elle peut faire une émission en direct où les auditeurs peuvent appeler. Dans le cas, elles peuvent noter, il y a eu combien d'appels aujourd'hui. Donc, à la fin du mois, on peut savoir un peu telle émission. Quand on fait l'analyse des données, on peut savoir qu'il y a eu beaucoup plus d'auditeurs au cours de telle émission dans telle période que ça. Pourquoi? Qu'est-ce qui n'a pas marché? Donc, voir un peu comment on peut améliorer.
0: D'accord.
1: Donc, ça fait partie de l'outil informatique, en quelque sorte.
0: Et
1: ensuite, pour terminer, on a le logiciel de graphisme qui permet de faire des comparaisons et autres, c'est-à-dire qu'avec des courbes. Tout ça de manière visuelle, voilà.
0: D'accord.
1: Etc.
0: Votre mot de fin?
1: Alors, c'est comment je peux dire.
0: Que retenir?
1: Ce que les auditeurs doivent retenir, c'est que l'outil informatique est très important, surtout dans notre quotidien professionnel. C'est-à-dire que si vous ne maîtrisez pas, pour avoir un emploi, c'est difficile. Si vous-même travaillez de manière individuelle, mais dans votre quotidien professionnel, pour faire un courrier, vous n'allez plus faire des courriers de manière manuelle. Ça, c'est fini. Le côté d'actuel est fini. Vous devez maîtriser les outils informatiques. Donc, l'outil informatique vient nous aider. Il ne vient pas nous nuire. Il faut s'en servir et il faut apprendre. Il ne faudrait pas attendre qu'on ait un boulot que ce que je vois. Si vous permettez, je vais vous donner une anecdote. Il y a quelqu'un qui me disait la dernière fois, la première, je crois, en une à deux semaines, hein, il était prêt à me donner la somme qu'il faut, mais je lui ai dit carrément, c'est impossible. Parce que c'est des trucs qu'il faut être réglement dedans pour être opérationnel. Donc, j'encourage les auditeurs à ne pas attendre à maîtriser les outils informatiques.
0: Il y a beaucoup à dire, M. Soumaoro Youssouf, mais nous allons nous arrêter là. Souffrez, Monsieur Soumaoro Youssouf. Maîtriser les outils informatiques, un atout professionnel, tel était le thème de l'invité de la rédaction de ce jour, avec pour appeler Monsieur Soumaoro Youssouf, manager de Bounou Training, formateur. Il est également conférencier. Notre invité est donc un expert technique informatique, expert donc en informatique. En tout cas, merci d'avoir accepté notre invitation, nonobstant vos lourdes responsabilités. N'est-ce pas, M. Biali?
3: Je suis.
0: L'invité de la rédaction pour aujourd'hui, c'est terminé.
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1: Vous suivez le grand journal du week-end de la rédaction. Hors de nos frontières, trois ministres étaient réunis dans le désert algérien de la wilaya d'Adrar. Jeudi 4 juin, les ministres des hydrocarbures de l'Algérie, du Niger et du Nigeria ont officiellement lancé les travaux du projet de gazoduc transaérien, un gazoduc de plus de 4000 km qui doit permettre l'exportation du gaz nigérien vers l'Europe en passant par le Niger et l'Algérie. Ce projet est dans les cartons depuis plus de 20 ans et semble bénéficier de la crise pétrolière actuelle, même si beaucoup de questions restent encore en suspens. Allons au sport. Le Sofitel Hôtel Ivoire d'Abidjan a accueilli jeudi 28 mai 2026 la première édition du Salon Ivoirien des Sports Scolaires et Universitaires, une initiative de l'Office Ivoirien des Sports Scolaires et Universitaires, OASU. Cet événement inédit a réuni autour du ministre des Sports, Adjé Sylla Metch, plusieurs acteurs du monde sportif, éducatif, institutionnel et du secteur privé, placé sous le thème « Tous mobilisés pour le rayonnement du sport scolaire et universitaire au service d'une grande Côte d'Ivoire ». Mener la Côte d'Ivoire à renverser la France de 1 au bout d'un match amical de préparation où elle a d'abord plié sans rompre avant d'imposer sa loi, une victoire de caractère pour faire le plein de confiance une semaine avant le coup d'envoi du mondial. Si la France a pris le commandement du ballon, elle est très vite tombée sur le mur de Yaya Fofana. Toujours mondial 2026, l'Argentine championne du monde en titre a dévoilé le jeudi dernier sa liste de 26 joueurs pour le mondial 2026, conduite par son capitaine Lionel Messi, bien présent malgré son alerte quelques jours à l'ischio-jambier gauche. Voilà, nous sommes au terme de ce grand journal, le rappel des titres à présent. Concours administratif 2026, les acteurs convoqués à une formation. 28e édition du Chandelier d'Or 2026, le groupe Emmanuel Presse honore des serviteurs de Dieu pour leur sacerdoce exemplaire. La route reliant Mekeke à la sous-préfecture de Grabow est devenue difficilement praticable en cette saison des pluies. Église AEBC, 4e édition des Journées du District Sud célébrées dans la ferveur. Festival Éden des Fleurs, 4e édition tenue avec éclat dans la commune du Plateau. Les ministres des hydrocarbures de l'Algérie, du Niger et du Nigeria ont lancé officiellement les travaux du projet de gazoduc transaérien. Et puis sport, l'OASU lance un salon inédit pour révéler les champions de demain. Toujours football, match amical à quelques jours de la Coupe du Monde. La Côte d'Ivoire renverse la France 2-1. C'est la fin de ce journal réalisé par Edouard Yao. L'actualité revient lundi matin dès 7h. Le journal, 12h et 17h, Flash Info. 19h30, le dernier journal de la journée. Celui qui craint l'Éternel possède un appui ferme et ses enfants ont un refuge auprès de lui. Nous conseille ce matin Proverbe 14, 26. Excellent week-end et bon début de semaine également à vous à l'écoute de nos programmes. Que Dieu nous garde.

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Excellent week-end à toutes et à tous, chers auditeurs de la radio Fréquence Vie. Bonjour, bonjour, excellent week-end. Vous avez suivi le grand journal présenté par Chrysostom à l'instant. Et nous, on démarre donc votre émission là, du week-end. Nous sommes ensemble de 9h à 12h. À la présentation, Tao Daniel, et à la mise en onde, Edouard Yao. Bienvenue. Quel bonheur de vous retrouver encore en cette magnifique matinée là, les amis. Oui, franchement, très très heureux de vous retrouver. Le soleil est au rendez-vous. Le ciel est radieux. Et l'ambiance est parfaite pour faire la lessive, sortir en famille ou simplement profiter des bénédictions de Dieu en écoutant la radio Fréquence Vie.

0: Voyons voir ce que nous avons prévu pour vous ce matin. Nous sommes samedi. Installez-vous confortablement car nous avons un beau programme jusqu'à midi. Dans quelques instants, nous allons commencer avec 10 minutes de bonne musique, tu vois, pour mettre de la joie dans vos cœurs. Ensuite, nous accueillerons nos annonceurs, hein, suivi de notre espace publicitaire. On va vous présenter des albums disponibles à la boutique de la radio Fréquence et sur les plateformes de téléchargement légal. Puis viendra le temps de notre grand débat du jour. On va se nettoyer les oreilles, là. Un moment d'échange et de réflexion autour de sujets qui touchent notre vie quotidienne. À la lumière, bien sûr, de la Bible ou encore à la lumière de vos témoignages. Et pour clôturer cette belle matinée, nous recevrons Aseke Grâce ou encore nous recevrons des chantres qui viendront partager avec nous leurs témoignages, leurs expériences et bien sûr leurs magnifiques chants de louange. Alors restez branchés, souriez, profitez de cette belle journée que le Seigneur nous offre et que ce week-end de vie soit pour chacun une source de joie, d'espérance et d'inspiration. Annoncé, on va enchaîner avec des musiques tout à l'heure sur le coup de 16h du côté de Yopougon à Inspiration Gospel. Hendrick Onini vous invite à sa release party, hein, c'est aujourd'hui même, l'album sortira demain et nous on va vous offrir en exclusivité des titres qui figurent sur son album, 22 titres. Et donc cet après-midi à 16h, il y aura la release party. Et la release party, c'est quoi? On va se retrouver à Inspiration Gospel du côté de Yopougon, Carrefour Menuiserie. On va s'écouter l'album. On va poser des questions à l'artiste ou encore au chantre. On va, voilà, et partager un merveilleux moment avec lui. Alors, sur Fréquence Vie ce matin, nous, on vous envoie 10 minutes de musique non-stop. On a sélectionné des titres de Hendrick Onini. Ça arrive maintenant sur la radio. C'est samedi. Excellent week-end. Et nous sommes très bénis de vous avoir sur Fréquence Vie, là.
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2: 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Confis Music. Hein? Romains 3, verset 23. 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

0: 9h16 minutes sur ta radio, excellent week-end. On a enchaîné avec de la très bonne musique, la Hendrick Onani, je le dis, à la release party cet après-midi à 16h. Du côté de Youpougon, il sortira son album là, donc dès demain, hein, cet après-midi à partir de 16h, en exclusivité pour ceux qui seront là. On va s'écouter 22 titres, ouais, et les titres seront disponibles dès demain dimanche. Donc vous êtes à l'écoute de la radio Fréquence Zi, vous voulez nous rejoindre, rendez-vous cet après-midi à Youpougon Carrefour Menuiserie à Inspiration Gospel. On va s'écouter l'album, la release party de Hendrick Onani. Nous allons recevoir les annonceurs dans quelques instants et on vous souhaite encore un excellent week-end. Restez avec nous hein, et profitez de cette belle journée. Pour la lessive, encore des sorties entre amis, en frères et sœurs ou en famille. Vous êtes sur la radio Fréquence Vie, 9h17 minutes.
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0: Les samedis, on s'écoute de la très bonne musique. Les samedis, on a aussi de bonnes nouvelles. Oui, oui, avec les annonceurs là. On va à présent recevoir le pasteur Sinius Kofi. Bonjour, bonjour.
3: Bonjour, je salue tous les auditeurs et auditrices de la radio Fréquence Vie.
0: Merci d'être avec nous. Hein. Ce samedi, c'est le premier samedi du mois de juin. Et on le passe ensemble, le pasteur Sinius Kofi. Et le samedi d'après, samedi prochain, il y a un rendez-vous important pour l'ensemble du corps de Christ.
3: Oui, bien évidemment. Et, vous remarquez qu'aujourd'hui, samedi, si vous passez dans les mairies, il y a beaucoup de mariages. Mm-hmm. Et ce qui est tout à fait bon, oui, et souhaitable pour tout un chacun. Mm-hmm. Mais dès le lundi, lorsque vous passez dans nos palais de justice, vous voyez les dossiers de divorce,
0: oui,
3: on vous dira que c'est les chrétiens qui sont en tête. Mm-hmm. Donc c'est ce fait-là, ce fléau-là qui nous amène ici ce matin pour en parler.
0: D'accord, on en a besoin, les aspirants au mariage en ont besoin, ouais. Ceux qui sont déjà mariés en ont besoin. Alors vous intervenez pour le compte de la Faculté internationale de théologie évangélique et protestante, FITEP. Séminaire de renforcement des capacités, c'est-à-dire.
3: Ok, effectivement, je suis de la Faculté internationale de théologie évangélique et protestante. Mmh. Et dans le cadre de nos activités extra-académiques, uh-huh, nous organisons un séminaire de formation, de renforcement des capacités, non seulement des pasteurs, des leaders d'église, des responsables et pour tout le corps de Christ. Mmh. Alors, je disais dès l'entame que nous assistons à beaucoup de divorces dans le milieu évangélique.
0: Oui, oui.
3: Et c'est pourquoi ce séminaire qui a pour thème le divorce en milieu évangélique ivoirien, mmh, entre justification biblique, réalité sociologique et enjeux pour l'église de demain. Alors, c'est un thème d'actualité,
0: oui,
3: c'est un thème qu'on voudrait que tous les responsables viennent pour écouter. Mmh. Et dans ce séminaire, il y aura beaucoup de questions qui seront répondues.
0: Okay.
3: Entre autres, comment les églises évangéliques interprètent-elles les clauses du divorce, mmh, dans la Bible?
0: Oui, ça c'est important.
3: Et puis, dans cette interprétation, est-ce qu'il y a un consensus ou bien est-ce qu'il y a des divergences selon les communautés?
0: Mmh.
3: Donc vous voyez que c'est important de venir. Oh,
0: oui.
3: Et entre autres encore, quelles sont les causes du divorce et ses conséquences sociales? Donc les conséquences non seulement au niveau social, au niveau économique pour la femme et pour l'époux,
0: mmh,
3: et aussi les impacts, les répercussions sur la société et sur les enfants.
0: Merci, surtout les enfants.
3: Oui.
0: Parce qu'aujourd'hui, là, quand on les entend parler, on se dit, mais est-ce que ces personnes-là pensent aux enfants,
3: oui,
0: leurs enfants? Parce que ce sont les enfants souvent qui sont brisés, on ne sait pas finalement, on va chez qui, c'est compliqué. C'est compliqué. Mais maintenant, comme vous le disiez, vous dites entre justification biblique, Certains disent, Jésus a répondu à cette question, il a dit que, sauf pour infidélité, il y a certains qui disent non, quand on parle d'infidélité, c'est pas forcément quand l'homme ou la femme t'a trompé, hein, mais même quand tu lui dis fais une chose que la personne ne fait pas, c'est une infidélité, ça complique tout en fait. Donc on s'est dit, bon, qu'est-ce que la Bible dit concrètement?
3: Justement, c'est pourquoi nous invitons le grand public.
0: Oui.
3: Je ne vais pas faire le débat ici parce que ce débat sera, ce séminaire sera animé par deux docteurs.
0: Ok,
3: donc,
0: super.
3: Donc, il y a un docteur, le docteur Indere Kwadio Patrice. Il est maître assistant, socio-anthropologue des religions à l'université Alassane Ouattara de Boaké. Donc, vous voyez que c'est quelqu'un qui est un maître assistant.

0: pour y participer, il faut avoir un ticket et le ticket, il est à 5000 francs.
1: Voilà.
0: 5000 francs, c'est cadeau puisque les 5000 francs vous donnent droit à un support du séminaire. Il est bon de venir au séminaire et puis repartir avec les notes. Ce n'est pas tout le monde qui prend effectivement les notes. Donc, il faudrait repartir avec un support.
1: Voilà.
0: C'est pourquoi il faut s'inscrire dès maintenant.
1: Oui. Aujourd'hui ça, même, les amis, aujourd'hui, hein, on doit s'inscrire dès maintenant. Là. On s'inscrit comment, pasteur?
0: Alors, il y a un numéro WAVE que je vais laisser tout à l'heure dans les contacts. Mais il faudrait signifier que ça se passe à l'église ISO de Cocody. Donc, c'est pratiquement fréquence vie, si, je pourrais dire, c'est dans la cour des fréquences vie. Et donc, ce n'est pas, c'est un lieu qui est accessible. Si. Donc, un samedi à 9h, voilà, il faudrait 9h. Venir bien avant pour occuper les premières places et puis être bien servi. Alors, je laisse le contact.
1: Mais avant, pourquoi ce séminaire est important? On va revenir dessus parce que il y a certains qui sont à l'écoute de la radio qui peuvent se dire, bon... ça ne va plus dans mon couple, dans mon mariage, donc je vais l'écouter, qu'est-ce que ça va changer? Il y en a d'autres qui se disent, bon, la Bible dit que quand ta main doit être pour toi une occasion de chute, coupe-la. Donc bon, si ça ne marche pas, moi je coupe, pourquoi je vais encore me déplacer ou venir écouter quelque chose? Que il y a des personnes qui ont déjà une décision, qui ont déjà leur décision et qui ne veulent plus rien écouter. Il y en a d'autres qui se disent que je ne suis pas encore marié, je n'en ai pas besoin.
0: Merci beaucoup. Je pense que on ne finira jamais d'apprendre. Où on n'a plus de solution, je crois que dans le Seigneur, il y a toujours une solution.
1: Amen.
0: Il n'y a pas de cas impossible dans le Seigneur. C'est en écoutant, en se faisant former, en ayant les informations, qu'on peut se dire, est-ce que la décision que je suis en train de prendre, ou est-ce que nous sommes en train de prendre, est-ce que c'est la bonne décision?
1: Oui.
0: Pourquoi hier, nous étions unis avec les voitures, la décoration, avec de nombreux invités.
1: Bon, normalement, ils doivent rembourser nos cadeaux, là. Voilà, ils doivent rembourser nos cadeaux. On se déplace, on perd notre temps.
0: Oui.
1: On envoie de l'argent, on attend. Et
0: on envoyait des cadeaux.
1: Oui.
0: Et finalement, après le samedi, le lundi, on apprend que le couple est au palais de justice pour entamer le divorce.
1: On n'a pas bien prié.
0: Donc, vous voyez, c'est pourquoi il faut venir. Et justement, parce que, comme on appelle, la formation même, je lance un appel à tous ceux qui ne sont pas encore mariés.
1: Okay.
0: Parce qu'il y a des éléments qu'il faut avoir avant d'entrer dans le mariage. Quand on n'a pas, qu'on rentre, qu'on est surpris, on s'est dit que Dieu ne nous a pas parlé et qu'il faut passer par le divorce.
1: Ouais.
0: Vous voyez, non? C'est pourquoi c'est vrai. Il y a certaines réalités, quand on analyse tout à l'heure, vous disiez que le Seigneur dit ici, c'est la main gauche. C'est pourquoi on a parlé, en dehors des aspects bibliques, il y a aussi la réalité sociologique.
1: Oui.
0: C'est pourquoi un anthropo-sociologue sera là pour débattre. Et il est chrétien.
1: Okay.
0: Il est encore chrétien. Et c'est un docteur en sciences religieuses. Donc, vous voyez,
1: j'imagine samedi prochain, les amis. Samedi prochain. Non, bon, mais je dois m'inscrire.
0: Il faut être là et poser toutes les questions. Il n'y a pas de questions tabou. Toutes les questions seront les bienvenues et nous serons éclairés. Et ça ne sera pas pour la dernière fois. Il aura encore d'autres séminaires. Parce que vous avez un conseiller conjugal qui est le doyen de la faculté, le docteur Dupol, qui s'y connaît. Il a beaucoup de livres dans ce domaine. Moi, je crois et j'invite. Je veux parler peut-être à quelqu'un qui est sur le coup de divorcer ou qui est en train de prendre la décision. Ou qui est en train de dire, est-ce que pourquoi les autres sont heureux, je ne suis pas heureux dans mon couple. Non, peut-être qu'il y a quelque chose qu'on n'a pas encore compris. Et que si on a compris, voilà, on peut décanter la solution. Et puis avec la grâce de Dieu, voilà, on peut recommencer à vivre comme les premiers jours. C'est encore possible avec le Seigneur. Le Seigneur a dit effectivement que personne ne sait pas ce que lui il a uni. Alors il faudrait venir. Il y a beaucoup de sujets à débattre. Ça fera du bien pour les maris, pour la femme et pour les enfants et pour ceux qui aspirent au mariage. C'est pas seulement lancé à ceux qui sont déjà mariés et qui ont des problèmes. Non, vous qui vivez encore bien dans votre couple, vous êtes aussi invités pour ne pas tomber dans les mêmes erreurs que les autres. Vous qui n'êtes pas encore mariés, vous êtes invités pour connaître quelques facettes du mariage. Vous qui traversez des difficultés,

0: encore une occasion de venir écouter. C'est vrai que vous avez entendu beaucoup de choses, mais venez écouter. Et la suite, c'est le Saint-Esprit qui va nous éclairer.
1: Amen. Okay. Et puis, il a dit, hein, à partir de 9 ans, le samedi prochain, c'est maintenant qu'il faut s'inscrire. 5000 francs pour repartir avec, voilà, le livret. Mm-hmm. Le livret, parce que la Bible parle d'annoncer la bonne nouvelle. Oui. Une nouvelle est bonne lorsque tu ne la gardes pas pour toi seul, oui, lorsque tu la partages. C'est... Et donc, quand tu finis de recevoir ce genre de formation, tu repars avec un support. Tu peux toi aussi transmettre ces valeurs-là. Parce que quand on voit des séparations, c'est la société qui est impactée, des enfants qui sont, des vies qui sont détruites. Et donc, on doit prendre part à ce genre de formation, pas seulement pour nous, mais pour des personnes après nous. Voilà. Très et donc, venez, oui, le samedi prochain, mais c'est maintenant qu'il faut s'inscrire. Le contact, là, pasteur.
0: Le contact, mais je laisse un témoignage. Vous savez, merci. Moi-même, je suis enseignant pour les couples et autres, les couples de mariage.
1: Okay.
0: Alors, je vous rends un témoignage. J'ai fait une formation de renforcement des capacités à l'intérieur du pays. Et il y a un couple donc, qui était presque en instant de divorce. Vous savez pour la cause?
1: Mm-mm.
0: La cause du divorce?
1: Non.
0: C'est tout simplement à cause de la lumière.
1: Non, pasteur.
0: Je vous dis, à cause de la lumière.
1: Attends, la lumière, quoi?
0: La lumière, la nuit. Monsieur dit toutefois, pendant 10 ans, ils sont mariés. Quand il veut, excusez-moi, nous sommes des adultes. Quand il va aller avec madame, madame exige qu'on éteigne toujours la lumière.
1: Ah.
0: Vous voyez, ces cas comme ça, on n'en parle pas. Ouais. Dans nos communautés, on fait de ça, de cela, un sujet tabou.
1: Oui, on ne veut pas en parler.
0: Et le monsieur est fatigué de rester dans les ténèbres. Il veut découvrir sa femme.
1: Oui, mais...
0: Pourquoi toujours éteindre la lumière?
1: Juste ça.
0: Wow. Monsieur était prêt à se séparer de sa femme.
1: Wow.
0: Et ma femme aussi était sur sa position.
1: Pas, voilà,
0: ça dit qu'ils ne sont jamais allés pendant... dans la journée, c'est toujours la nuit, et c'est dans l'obscurité. Vous voyez, il y a beaucoup de témoignages comme ça que nous avons reçus. Ça fait rire, mais c'est ce que nous vivons. Et les dimanches, on chante, on danse, mais il y a de l'hypocrisie en fait.
1: Donc,
0: il faudra venir. Déjà, vous pouvez appeler au 05 06 32 30 01. Je reprends ce numéro parce que c'est un numéro Wave où on peut faire les dépôts pour vous faire enregistrer déjà. Le 05 06 32 30 01. Et il y a un second numéro, le 05 65 83 76 36. 05 65 83 76 36. Alors, je voudrais remercier la radio Fréquence Vie,
1: merci,
0: la radio de la vie qui a accepté de nous recevoir pour donner toutes ces informations et lancer cet appel. C'est pour le samedi 13.
1: Oui, samedi prochain.
0: Et c'est à 9h. Et c'est à USO Cocody. C'est pratiquement à Fréquence Vie.
1: Oui, pratiquement
0: donc, à Fréquence Vie. Venons et nous allons repartir avec la joie. Tu peux venir avec un air triste, mais repartir avec un air de joie.
1: Amen, amen. On remercie en tout cas la Faculté internationale de théologie évangélique et protestante, FITEP.
0: Merci.
1: Qui organise ce séminaire de renforcement des capacités. On va en parler le samedi prochain. Merci. Divorce en milieu évangélique. Le cas donc de la Côte d'Ivoire, ivoirien.
0: Oui.
1: Entre justification biblique, réalité sociologique et enjeux pour l'église de demain. On va en parler le samedi prochain avec le docteur Ndri Kouadio Patrice et le docteur Do Paul. Merci, pasteur.
0: Merci.
1: C'est Nuskofi et puis à samedi. Là.
0: Merci beaucoup.
1: Un contact pour ceux qui veulent prendre part ou déjà s'inscrire. 05-06-32-30-01. 05-06-32-30-01. On va échanger avec les chantrenis tout à l'heure.
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0: Et on part à Boaké, on part à Boaké les amis, on part à Boaké là, du 4 au 13 août 2026, avec les Chantres Unies de Côte d'Ivoire, on a Monsieur Justin, vous lisiez avec nous là, bonjour, bonjour.
1: Bonjour.
0: Excellent week-end et puis excellent mois de juin.
1: Merci à vous de même.
0: Merci. Alors, je vois ici, les Chantres Unies de Côte d'Ivoire organisent Sénala.
1: Exact.
0: D'accord. C'est quoi Sénala?
1: Sénala, c'est le séminaire national de la louange et de l'adoration.
0: Ok, séminaire national de la louange et de l'adoration. C'est du 4 au 13 août 2026, du côté de Boaké.
1: Exactement.
0: Ok, alors, Sénala, qui est le séminaire, séminaire national de louange et d'adoration, c'est uniquement pour des personnes qui s'intéressent à la louange et à l'adoration?
1: Ok, très bonne question. Le séminaire de la louange, national de la louange et de l'adoration, est organisé par les Chantres Unies de Côte d'Ivoire. Il n'est pas destiné seulement qu'aux chantres. Il est destiné à tout le corps du Christ,
0: okay.
1: Voilà, et même aux profanes d'ailleurs. Voilà. Et c'est un séminaire qui nous inspire, qui nous enseigne sur les fondements bibliques de la louange,
0: okay.
1: Et de l'adoration.
0: Voilà. Il y a souvent des personnes, bah c'est un débat, hein, vous allez peut-être en débattre du 4 au 13 ou du côté de Boaké. Il y a certains qui disent la louange, l'adoration, c'est la même chose. D'autres qui disent non, la louange, là, c'est lorsque tu danses, l'adoration, là, c'est lorsque tu commences à pleurer. Tu vois, non des, on a voilà, cette mauvaise définition de la louange et l'adoration.
1: Il y a beaucoup de perceptions, beaucoup de spéculations autour de la louange, autour de l'adoration. Et comme la Bible dit, mon peuple périt par manque de connaissance. Il y a bel et bien une différence entre la louange et l'adoration.
0: Voilà.
1: Et le séminaire, ce séminaire-là, nous donnera plus détails sur ce que c'est que la louange, ce que c'est que l'adoration. Déjà, la louange, c'est l'expression de notre reconnaissance envers l'Éternel. Et l'adoration, et d'abord avant de définir ce que c'est que l'adoration, la louange n'est pas forcément conditionné par le rythme.
0: Ah, parce merci.
1: Dans la perception générale, on parle de louange, on fait tendance à tout ce qui est animation.
0: Voilà, on danse, 4, on transpire. 4,
1: on danse. Oui. Non, c'est pas ça que la louange.
0: Okay.
1: La louange, c'est toute forme d'expression de reconnaissance à l'Éternel.
0: Voilà.
1: Le rythme peut être lent, le rythme peut être cadencé.
0: Okay.
1: Ça peut même pas être de la musique, ça peut être même des exclamations, ça peut être des actions de grâce.
0: Ah oui, pendant que vous en parliez là, il y a un chant. Merci d'un cœur reconnaissant. Merci. Voilà. Ça, c'est pas l'adoration, c'est la louange.
1: C'est de la louange.
0: Mais, ok.
1: Là, nous exprimons notre reconnaissance à l'Éternel.
0: Okay.
1: Voilà. Et l'adoration, si vous voulez, c'est la réponse, c'est notre réponse à la révélation de Dieu. C'est notre réponse à l'amour de Dieu.
0: Okay.
1: C'est ça, l'adoration.
0: Et là aussi, ça peut se faire, peu importe la rythmique. Hein.
1: Peu importe la rythmique.
0: Okay.
1: Et l'adoration va au-delà de la musique. La musique est un moyen d'expression de l'adoration.
0: Okay.
1: L'adoration, c'est plus, on va dire, le contact avec Dieu. C'est l'intimité avec Dieu.
0: Okay.
1: Et on ne peut pas adorer Dieu sans révélation.
0: Donc,
1: à ce séminaire, nous allons beaucoup...
0: Oui, vraiment, parce que là, on est en train d'apprendre déjà. Maintenant, pourquoi on part à Boaké? On aurait pu gérer ça à Abidjan.
1: Abidjan, belle question. La plupart des formations, des séminaires de louanges sont tenus à Abidjan. Il y a beaucoup de centres de formation, il y a beaucoup de séminaires qui se font. Et cette fois-ci, nous avons décidé d'aller au centre de la Côte d'Ivoire.
0: Okay.
1: Voilà, pour la Bible, elle n'est pas toutes les nations.
0: Oui. Hein?
1: Voilà, donc Jérusalem,
0: voilà, jusqu'aux Abidjan, extrémités de la terre.
1: On a fait Yamoussoukro, maintenant on va à Boaké.
0: Okay.
1: Après, ça sera sûrement au nord, ou à l'ouest, au fur et à mesure.
0: D'accord, maintenant, gardez et notez la date là, du 4 au 13 août 2026 du côté de Boaké. Est-ce qu'on va dormir sur les lieux?
1: Belle question, comme on le dit, c'est un séminaire.
0: Oui.
1: Il y aura effectivement des abris, des logements,
0: okay.
1: Des à disposition pour tous les participants. Pour tous les participants.
0: Parce que du 4 au 13 août, ça nous fait 13, 7...
1: Voilà. Environ 7 jours,
0: environ, ouais.
1: Nous aurons deux séminaires.
0: Okay.
1: Voilà, parce qu'il y a deux cibles. C'est un séminaire couplé pour les adultes, dénommé Sénala. Et il y a le... comment on dit ça, chante junior.
0: Donc, ah, d'accord.
1: Donc, Sénala, le séminaire pour les
0: adultes. Pour les adultes.
1: Et chante junior, qui est aussi un séminaire destiné aux plus jeunes.
0: Okay.
1: Aux enfants, aux adolescents. Et là, ils apprendront aussi les bases, les fondements bibliques sur la louange et l'adoration. Et ils auront aussi des activités en rapport avec la pratique musicale, la danse, l'initiation à la musique, une sorte de centre aéré, mais orienté louange adoration.
0: Ok, d'accord. Maintenant, pour les chantres juniors, là, les parents doivent les accompagner obligatoirement.
1: Non, pas forcément. Pas forcément. Il y aura des moniteurs, il y aura des formateurs, voilà, qui s'occuperont des enfants. Voilà.
0: Ok, d'accord.
1: Ils seront aussi en sécurité.
0: Okay. Est-ce que vous avez prévu un convoi pour ceux qui vont quitter
1: Effectivement,
0: Abidjan?
1: effectivement, il y a des convois qui sont prévus. Tout à l'heure, nous allons laisser les contacts,
0: Ok.
1: les autres détails, tout ça.
0: D'accord. Donc, le coût du séminaire pour les adultes et puis pour les centres
1: Ok,
0: juniors.
1: déjà, l'inscription à 15 000 francs
0: Ok.
1: Pour les deux cibles, pour les enfants comme pour les adultes. Et la participation pour les adultes s'élève à 50 000. Et la participation des juniors, des enfants, s'élève à 60 000.
0: Ok. 60 000, hein, ça inclut quoi? Ça prend en compte.
1: Ça prend en compte l'hébergement, on va dire la restauration et d'autres éléments, des kits qui seront mis à disposition sur place.
0: D'accord. Alors, on rappelle, hein, la date, c'est du 4 au 13 août 2026 à Boaké, l'adorateur selon le cœur de Dieu. Qui sont ceux qui dispensent ces formations, Monsieur Justin Bolizier?
1: Ok, là nous aurons, Dieu nous fera la grâce, nous avons la grâce de recevoir des orateurs nationaux. Nous aurons aussi des orateurs internationaux. Nous
0: Super.
1: reviendrons sur l'antenne pour vous communiquer et révéler le nom de ces différents orateurs.
0: D'accord,
1: Voilà, mais le thème, c'est vraiment l'adorateur selon le cœur de Dieu. Pourquoi l'adorateur selon le cœur de Dieu? La Bible dit que l'heure est venue. Et il est déjà venu où les vrais adorateurs adoreront le Père en
0: Père
1: esprit
0: et
1: et
0: en
1: en
0: vérité.
1: vérité.
0: Amen.
1: C'est dans le livre de Jean 4, le verset 23 au verset 24 qui dit, Dieu est esprit et il faut que ceux qui l'adorent l'adorent en esprit et en vérité. Il y a beaucoup de temps d'adoration. Il y a beaucoup d'adorateurs autoproclamés. Dieu recherche des adorateurs selon son cœur. Qui est l'adorateur selon le cœur de Dieu? Une grande question. Une voix peut-elle impressionner les hommes? Oui, mais est-ce qu'elle peut toucher le cœur de Dieu? Point d'interrogation. Dieu cherche-t-il des voix ou des cœurs? Point d'interrogation. Donc, à toutes ces questions, nous allons tenter de répondre autour du séminaire, pendant le séminaire. Et un passage de la Bible qui nous dit dans Matthieu 15, verset 8, Dieu dit, ce peuple m'honore du bout
0: des
1: des lèvres.
0: Lèvres. Ah.
1: Vous imaginez l'instant, nous finissons de louer, bon, un temps d'adoration,
0: on pleure, on casse
1: pense,
0: les
1: on
0: chaises.
1: Pense, on casse les chaises. Et puis bon, voilà, on se dit qu'on a, on a
0: Oui.
1: vraiment loué le Seigneur, on est vraiment. Là-haut, le cœur de Dieu qui dit, oh mais c'est quoi cette comédie?
0: Si, ah non, c'est vrai. Ouais, j'imagine.
1: Et encore, dans Amos 5, le verset 23, un autre passage qui nous dit. Le Seigneur dit, éloigne de moi le bruit de tes cantiques.
0: Ah, attends, pardon, je note ça, je note ça. Éloigne de moi
1: éloigne
0: la référence biblique.
1: Et Amos 5, le verset 23. Éloigne de moi le bruit de tes cantiques. Je n'écoute pas le son de tes luttes. En parlant de lutte ici, le Seigneur fait allusion aux
0: Les instruments, oui.
1: Les instruments à cordes. Voilà. Pourquoi Dieu dit ça? Pourquoi? Nous allons chercher à comprendre. Et il y a des standards. Comme je le disais tout à l'heure, la Bible dit, Dieu recherche des adorateurs selon son cœur. Ceux-là qui vont l'adorer en esprit
0: esprit
1: et
0: et
1: en
0: en
1: vérité.
0: vérité.
1: C'est quoi l'adoration en esprit et en vérité? Inscrivez-vous pour le séminaire des chantres unis. Le séminaire national de la louange et de l'adoration. Vous allez découvrir, vous serez formé et vous allez commencer à adorer Dieu selon ce que son cœur désire, selon les standards divins.
0: Amen. Amen. Et pas seulement pour vous, hein, pour vos enfants aussi, hein, pour
1: Exactement,
0: vos enfants,
1: exactement.
0: auditeurs de la radio, là. L'inscription, c'est 15 000 francs et pour la formation, 50 000 francs pour les adultes et 60 000 francs pour les chantres juniors. D'accord. Et puis, comment on s'inscrit? Où on s'inscrit?
1: On s'inscrit via les différents contacts que je vais laisser. Le 0504 806-026, je réponds 05-04-80-60-26, ou encore le 07-59-40-18-84, je reprends 07-59-40-18-84, ou encore le 07-78-23-36-03, 07-78-23-36-03.
0: Merci à Monsieur Justin Volizier. Et puis on vous invite, les amis. Nous sommes déjà dans les temps de la fin. Dieu recherche de vrais adorateurs, pas ceux qui vont, qui font juste, voilà, du tapage, des bruits. Il cherche de vrais adorateurs qui vont l'adorer en esprit et en vérité. Et donc, nous on vous invite à prendre part à cette formation, utile pour les adultes, utile aussi pour vos enfants. Rendez-vous du 4 au 13 août 2026 à Boaké, et ce sera peut-être déjà la période des vacances, hein. Donc ce sera bon pour vos enfants, ils passeront des vacances, mais dans une atmosphère hautement spirituelle, et vous aussi, vous pourrez être là, sinon il y a des moniteurs ou des formateurs qui resteront avec vos enfants, mais les adultes aussi sont invités là, du 4 au 13 août 2026 à Boaké, le lieu...
1: Ok, le lieu vous sera communiqué dans ce...
0: Voilà, mais déjà, inscrivons-nous. Le contact ou les contacts, je vous donne deux numéros de téléphone. 05-04-80-60-26. 05-04-80-60-26. 07-59-40-18-84. Dieu recherche des adorateurs, de vrais adorateurs. Merci à Monsieur Justin Volizier. Merci.
1: Et si vous permettez.
0: Oui, bien sûr.
1: Il y a deux types d'adorateurs. Quel type d'adorateur êtes-vous?
0: Question.
1: Quel type d'adorateur sommes-nous? Sommes-nous de ceux qui adorent selon les hommes ou de ceux qui adorent selon le cœur de Dieu? Que Dieu nous aide et qu'il nous guide.
0: Amen. Merci beaucoup. Restez avec nous là. On revient tout à l'heure pour la suite de Week-end de vie présenté par Tao Daniel et à la mise en onde, Edouard Yao.
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0: 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Bonjour à tous et à toutes et bienvenue dans Flash Invest, votre rendez-vous hebdomadaire consacré à l'entrepreneuriat, à l'innovation et au marché porteur en Côte d'Ivoire. Aujourd'hui, on plonge dans un sujet crucial, la transformation digitale des petites et moyennes entreprises ivoiriennes. Pour beaucoup, le digital, c'est un luxe ou une option. Pourtant, c'est devenu une condition de survie et un puissant levier de croissance. Sites web, réseaux sociaux, e-commerce, paiement mobile, automatisation, le digital touche tout, de la comptabilité à la relation client. Dans ce numéro, on va comprendre pourquoi la digitalisation est indispensable, découvrir les exemples concrets et donner des conseils pratiques pour démarrer la transition. Alors restez avec nous. Le contexte. Pourquoi faut-il digitaliser? En Côte d'Ivoire, les petites et moyennes entreprises représentent plus de 80% du tissu économique. Mais elles sont encore nombreuses à fonctionner de façon traditionnelle. Factures à la main, carnet de commandes papier, communication locale uniquement. Or, depuis la crise Covid-19, la donne a changé. Les clients sont en ligne, les paiements sont mobiles et les concurrents sont internationaux. Résultat, on a une entreprise non digitalisée qui risque de disparaître face à des concurrents plus rapides, plus visibles et plus connectés. Pourtant, la digitalisation n'est pas forcément coûteuse ni compliquée. Il ne s'agit pas du tout de transformer du jour au lendemain, mais de faire des choix stratégiques et progressifs. Vous pouviez faire tout à la main, que ce soit les commandes, les livraisons et les paiements. Mais vous allez perdre des clients. Si vous restez dans le système de tout à la main, vous allez finir par perdre des clients. Il faut créer une page Facebook d'abord. Puis un mini-site internet avec un formulaire de commande. Ensuite, vous allez intégrer le paiement mobile et là, vous verrez toute la différence. Vous allez constater des résultats. Vous allez d'abord gagner en visibilité. Vous allez recevoir des commandes même en dehors d'Abidjan parce que le site internet, lui, il est ouvert partout. Vous allez avoir des délais plus courts et vos chiffres vont augmenter progressivement. Les outils que vous pouvez utiliser, c'est WhatsApp Business, Google Forms pour les commandes et les petits CRM gratuits et Orange Money pour les paiements. C'est simple, ça paraît simple, mais c'est efficace. Commencez petit. Commencez la digitalisation progressivement, mais commencez. Formez-vous, testez, ajustez parce que le digital, c'est l'avenir. Quels sont les outils et étapes pour digitaliser? Alors, par où commencer lorsqu'on est une petite et moyenne entreprise ivoirienne et qu'on veut se digitaliser? Voici quatre étapes simples. Il faut que vous soyez présent en ligne. Créez une page Facebook ou un mini-site via Wix ou WordPress. Communiquez. Faites la communication digitale. Utilisez WhatsApp Business avec un catalogue de produits. Répondez vite. Et puis soignez vos visuels. Parce que les visuels un peu flous, les visuels simples, ça n'attire pas, en fait. Il faut que ce que vous présentez, le produit que vous présentez, attire. Donc, il faut soigner vos visuels. Il faut intégrer les paiements mobiles. Orange Money, MTN Momo ou Wave. Vos clients sont déjà dessus. Même s'ils ne sont pas sur tout, ils sont au moins sur un. Aujourd'hui, tout le monde est sur Wave. Wave, c'est la base. Tout le monde est sur Wave. Il faut une organisation interne. Utilisez Google Drive, Telo ou des applications de facturation comme Wave Apps pour suivre vos ventes. Et surtout, formez-vous. De nombreuses formations gratuites existent. Il y a Orange Digital Center qui forme. Il y a Move Academy qui forme. Et même le formateur par défaut, YouTube. Vous pouvez aller sur YouTube. Vous verrez toutes les étapes. Comment digitaliser son entreprise. Vous verrez toutes les étapes sur YouTube. Quelles sont les opportunités de croissance grâce au digital? Le digital ouvre des portes nouvelles. L'exportation, par exemple. On peut vendre à l'étranger via Jumia, Africrea ou sur notre propre site. Il y a la réduction des coûts parce qu'on n'aura plus besoin d'un local physique coûteux pour exister. Aujourd'hui, Dieu merci, avec les réseaux sociaux, on n'a plus besoin d'avoir de boutique physique. La boutique peut rester en ligne. Et peut-être tu es assis, donc depuis ton salon, tu gères ton activité. C'est super ça. Depuis ton salon, tu gères ton activité. Tu suis tes affaires. Meilleure gestion. Suivi des stocks, clients, paiement. Tout devient mesurable. Tout devient traçable. Nouveau modèle. Coaching en ligne, e-commerce, livraison à domicile. Prestations virtuelles. Le digital permet aussi d'attirer des investisseurs. Les petites et moyennes entreprises bien organisées, traçables avec un site propre et des chiffres clairs ont plus de chances de lever des fonds. Les investisseurs n'aiment pas investir dans des activités dont ils n'ont pas confiance, dont ils ne sont pas dans les activités entre griffes dans lesquelles on ne voit pas clair. Ils aiment le concret. Ce qu'on peut toucher, ce qu'on peut voir, ils aiment ça. Alors, il faut leur servir ça. La transformation digitale n'est plus un luxe. C'est une urgence stratégique. Pour les petites et moyennes entreprises ivoiriennes, c'est le moment ou jamais d'investir dans des outils simples, accessibles et efficaces. Vous n'avez pas besoin de gros moyens, mais de vision, d'engagement et surtout de formation continue. C'est tout pour ce numéro. J'espère vous avoir apporté beaucoup d'informations. J'espère aussi vous avoir incité à digitaliser votre activité si ce n'est pas encore le cas. Alors, je vous donne rendez-vous la semaine prochaine, par la grâce de Dieu, pour un nouveau numéro et une nouvelle idée. Portez-vous bien et à la semaine prochaine.
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0: Merci d'être avec nous sur Fréquence Vie. 10h12, nous sommes de retour pour votre émission Week-end de vie. Présentée par Tao Daniel et la mise en onde, il y a Edouard Rian.
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0: À 10h12, on va démarrer votre rubrique, là on s'est nettoie les oreilles. On va ouvrir le téléphone tout à l'heure. À 10h35, nous aurons la pause et on reviendra pour la suite. Et avant la fin de cette émission, on va recevoir un Sekhé Grâce, il l'avait déjà annoncé à 9h. On va parcourir son album, découvrir son dernier album avec vous. Il y aura des témoignages et Andra partagera avec nous son expérience. Donc reste avec nous avant 12h. Nous allons recevoir un Sekhé Grâce qui est déjà là.

0: On est samedi. Il est samedi, on a envie de se balader, on a envie peut-être de faire le ménage, la lessive, et puis un beau temps hein, ce matin. Très belle journée. Merci de rester avec nous. À présent, la rubrique « On se nettoie les oreilles ».
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0: Aujourd'hui, on va développer un sujet qui t'es déjà arrivé, t'as déjà vécu cette situation ou pas, mais tu pourras réagir au 07 58 21 21 21. Alors, voici la question de ce samedi 6 juin 2026. Comment expliquer le décès d'une personne alors qu'une révélation annonçait sa guérison? Est-ce que tu as compris la question là? Comment expliquer le décès d'une personne alors qu'une révélation annonçait sa guérison? Il y en a qui peut-être vous l'avez déjà vécu. Je me souviens, il y a une amie qui me disait bonjour à Grace Kofi qui nous écoute du côté d'Abobo-Doumé. Elle me disait l'année dernière, Dieu m'a montré, donc Dieu m'a révélé que voilà, ma tante qui était souffrante n'allait pas mourir, qu'elle serait rétablie. Et ben finalement, la tante est partie. Alors, qu'est-ce qui s'est passé hein, selon vous? Est-ce que la personne n'a pas bien prié? Ou bien, est-ce que c'est Dieu qui a réellement révélé? On en parle ce matin. Vos avis nous intéressent. 07 58 21 21 21. Comment expliquer le décès d'une personne alors qu'une révélation annonçait sa guérison? Tu voulais prier pour une personne tu as prié pour une personne malade. Et en songe ou dans une vision, tu as vu qu'elle recevait la guérison, qu'elle allait se remettre sur pied. Et voilà, contre toute attente, la personne part. Quitte ce monde. Comment l'expliquer? Comment te l'expliques-tu là? 07 58 21 21 21. On vous attend en direct sur Fréquence Vie. Et là, pardon, retrouve-moi Chantre-Lyrie, là. Ils sont vaincus. On va voir Chantre-Lyrie et puis on va ouvrir le téléphone. Si tu l'as, tu l'envoies. Hein. Merci. 07 58 21 21 21. Quand ce que l'on croit avoir reçu de Dieu ne se réalise pas, quelle explication possible? Il est 10h16 minutes, là. 07 58 21 21 21. Amadine-moi, sommeil. Et voici le Chantre-Lyrie.

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1: On veut ouvrir le téléphone des gens. 07 58 21 21 21 07 58 21 21 21. Comment expliquer le décès d'une personne alors qu'une révélation annonçait sa guérison? Tu priais pour une personne et dans ton sommeil où tu as reçu, hein, tu as senti que voilà, elle allait se relever et puis elle ne se relève pas. Comment tu l'expliques toi là? Alors bonjour, bienvenue sur Fréquence Vie, excellent week-end. Allô, bonjour, bonjour. Allô, allô.
2: Pour donner mon avis, oui, bonjour, Tao Daniel.
1: Ah oui, là le ministre Nestor Yoboué.
2: Non, frère Alex.
1: Frère Alex, d'accord. Alors, augmente le volume pour Alex, là, Edouard, s'il te plaît. On écoute Alex, comment toi tu te l'expliques, là?
2: Bon, alors, pour moi, je pense qu'il faut faire attention, parce que parfois, quand on désire fortement quelque chose, on peut même rêver à ça. Hein. On peut rêver à ça, et puis bah, après l'interpréter comme une révélation. Donc, c'est vraiment cet aspect que je voudrais souligner.
1: Okay.
2: Parce que généralement, on ne fait pas toujours le lien, surtout quand on est chrétien. Parfois, on a tendance à voir beaucoup de choses comme révélation, alors que l'être humain... Il est composé d'un esprit, d'une âme et d'un corps.
1: Et
2: c'est une des qui peuvent avoir donc certaines manifestations, on va dire, et autres comme le désir, la volonté et autres. Donc, il faut vraiment faire attention pour bien discerner est-ce que là, c'est le Seigneur qui me parle ou est-ce que c'est juste
1: l'expression désir refoulé.
2: Désir réellement, en fait.
1: Ok. Voilà. Mais est-ce que pour Alex... Si, parce que lorsque je vous écoute, selon Alex, si c'est Dieu réellement, ce n'est pas possible que la personne quitte ce monde.
2: Alors, a priori, non.
1: Ok.
2: A priori, non, parce qu'on a l'exemple du prophète Élie que le Seigneur a envoyé chez le roi pour lui dire qu'il allait mourir. Voilà. Et puis, avant même que le prophète ne sorte de la cour du roi, le Seigneur lui a dit retourne pour lui dire qu'il ne mourra plus. Donc, c'est possible que le Seigneur prenne une décision et revienne sur sa décision. Donc, c'est possible que le Seigneur ait dit que la personne va vivre et qu'après, voilà, ça change. On a des exemples dans la Bible. Donc, c'est pas à exclure aussi, je veux dire.
1: D'accord. Mais. La volonté de Dieu, c'est qu'on puisse vivre longtemps sur la terre. Ah, c'est sa volonté. Pour le cas, pour le cas du prophète qui a annoncé la mort, là, il a annoncé la mort d'une personne.
2: Oui.
1: Voilà, il a annoncé la mort d'une personne. Bon, là, on se dit que c'est Dieu qui annonce la vie de la personne. Et puis la personne quitte ce monde. C'est différent, non? Pour vous, c'est pareil. Seulement que... Dieu
2: non,
1: peut
2: attention.
1: Dire.
2: Attention, c'est Dieu qui envoie. C'est Dieu qui envoie en fait le. C'est Dieu qui envoie, comment dire ça, le prophète annoncer au roi qu'il va mourir en réalité. Vous voyez?
1: Oui.
2: Merci. Dieu qui annonce sa vie, ben, il peut, comme Job le disait, c'est Dieu qui fait vivre et c'est Dieu qui fait mourir, hein. Voilà. Donc c'est pas seulement la paix vie en fait qu'on doit retenir de Dieu, le Seigneur également il peut retirer le son de lui.
1: D'accord, monsieur Alex. Donc selon vous, pour quelle raison, par exemple, Dieu peut après avoir dit bon la personne vivra et puis il préfère que cette personne parte? Parce que quand la personne vit là, c'est là, il y a le bon témoignage, tout le monde est content, les personnes se convertissent parce qu'elles ont vu le miracle. Quand la personne part, on ne voit pas le miracle, Dieu ne va. Quand la personne s'en va, quitte cette terre-là, en quoi est-ce que c'est bénéfique

0: coup, si la personne part, ben, Dieu, dans son plan souverain, sait pourquoi la personne doit partir et en quoi est-ce que ça va agir comme une bénédiction ou un bien pour ceux qui restent.
1: D'accord, d'accord. Donc,
0: c'est douloureux.
1: D'accord. Donc, pour Monsieur Alex, de prime abord, attention à nos désirs. Parce que souvent, il y a des frères aussi qui regardent les sœurs, là, et puis après, la nuit, et il dit non, que c'est elle qui doit marier. Dieu lui a révélé, pourtant, il a déjà conspiré
0: Exactement.
1: sur la sœur.
0: Exactement. C'est exactement ça. Même sœur, tu la désires fortement dans ton cœur. Tu vas rêver à elle la nuit. Et après, tu vas trouver que c'est Dieu qui t'a parlé, mais en même temps, la sœur, elle était déjà engagée.
1: Ouais.
0: Donc, est-ce que ça veut dire que le Seigneur t'a trompé? Non, attention. Est-ce que c'est vraiment le Seigneur qui t'a trompé?
1: Ok. D'accord, merci, monsieur Alex. Voilà, premier intervenant. Là, dis attention, les amis, attention. Faites attention à ce que vous voyez quand vous dormez aussi. Le mec, il a fait, il conspirait, il voulait manger peut-être un plat la nuit. Il mange ce plat-là. On dit non, en même temps, c'est la sorcellerie. Ce que tu voulais manger en journée, là, Jogo. Allô, allô, bonjour. Il est 10h24 ouais, minutes. Bonjour. Là,
2: bonjour. Bonjour, c'est Papa Daon.
1: Papa Daon, nous sommes à Mikao, Yopougon.
2: Voilà, non, c'est tout juste pour vous dire au frère Élie qui vient d'intervenir là. C'est pas le prophète, c'est pas Élie, c'est le prophète
1: Nathan. Le prophète
2: qui est allé voir.
1: Oui, le prophète.
2: Pour aller voir le roi Ézéchias.
1: Ah oui, oui, le roi Ézéchias, voilà, là, oui.
2: Donc, c'est pour dire que c'est pas Élie, le frère s'est trompé, quoi.
1: Oui, le nom du prophète.
2: Le prophète, c'est Esaïe. Esaïe a parlé d'Élie.
1: Ah, ok, ok, ok, d'accord. Voilà, d'accord
2: en fait, c'est
1: d'accord.
2: Pas Élie, c'est Ézéchias.
1: Oui. D'accord. Merci à notre papa, lui, il est à l'écoute de la radio. 07-58-21-21-21. On s'écoute le chant entre les rires. 07-58-21-21-21, 10h25 minutes. Comment expliquer le décès d'une personne alors qu'une révélation annonçait sa guérison? Comment vous l'expliquez? Tu nous dis, tu as prié, hein? Tu priais pour ton père. Et puis après, tu dis non, Dieu m'a révélé qu'il sera guéri. Et puis papa décède. Comment tu te l'expliques? C'est toi qui as mal vu, c'est Dieu qui a décidé autrement. Souvent on dit il est souverain. 07 et 21, 21, 21. Vous êtes sur fréquence de la radio de la ville. Ils sont vaincus. Chante Lyrie sur ta radio. On part au Canada. On va s'écouter Dalo Jazzy Fabienne. Mon père, tu m'as sauvé. Titre disponible sur toutes les plateformes de téléchargement légal. Mon père, tu m'as sauvé là. On a qui? Excellent week-end. Bonjour.
3: Bonjour, monsieur.
1: Qui nous rejoint?
3: C'est Camille Fourignon.
1: Camille, il est où? Il est où là, Camille?
3: Au centre.
1: Ouais, d'accord.
3: Donc,
1: ouais, d'accord. Tu n'es pas loin de nous. Tu n'es pas loin de la radio fréquence et du côté de Babi. Alors Camille, est-ce que tu as déjà vécu cette situation là ou quelqu'un un de tes proches l'a déjà vécu?
3: Bon, vécu.
1: Pas vraiment.
3: Souvent tu peux. Bon, pas vraiment. Souvent
1: d'accord.
3: Tu peux prier dans ton cœur.
1: D'accord. D'accord. Mais comment tu peux nous l'expliquer, hein, Camille?
3: Alors souvent tu vois quand tu tout notre objectif, d'autres manières d'autres pensées pour une personne qui est malade gravement, c'est la guérison. C'est là ça nous attire d'abord. Donc même quand tu pries pour la personne, ou bien tu avais l'esprit de prier pour la personne depuis que tu as dormi, parce que tu veux que la personne guérit, le songe comme ça va venir, ce rêve là va venir. Mais c'est pas pour dire que Dieu t'a révélé. Donc, quand tu pries, toi, ton esprit, c'est pour que la personne soit guérie. Donc, quand ça coïncide avec ta prière, je dis que Dieu t'a exaucé.
1: Ok.
3: Ça fait dans ce cas.
1: D'accord, mais donc, Camille, et si ce rêve-là revient peut-être trois fois?
3: Tao.
1: Oui.
3: Dieu n'est pas un homme pour mentir, ni le fils de l'homme pour se
1: repentir. Oui.
3: Voilà. Si c'est pas. Si tu as eu ce rêve et puis qu'il ne s'est pas réalisé, c'est pas Dieu qui t'a parlé.
1: Ok. Voilà. D'accord. Voilà. Maintenant, il y a d'autres personnes qui disent que Dieu, il est souverain, Camille. Il peut te dire, voilà, il décide de faire ceci, et puis après...

0: décide de faire autrement.
1: Non, c'est pas dans ce cas-là.
0: Ah, donc c'est dans quel cas alors?
1: Il t'a révélé pourquoi maintenant?
0: Hein?
1: C'est pour se glorifier, non?
0: Oui, voilà, pour se glorifier, pour qu'il y ait le témoignage, pour que les gens voient sa puissance.
1: Après, il change, c'est pourquoi maintenant? Tu vois, ça n'a même plus de sens. Donc Dieu ne peut pas faire ça. Dieu t'a révélé et tu t'allais prier. Et tu dis, je prie parce que Dieu m'a révélé que mon frère là-bas est guéri. Et puis quand il guérit, on glorifie Dieu. Oui, Dieu t'a vraiment révélé. C'est ça, c'est ce que Dieu aime. Mais il va finir de te révéler. Et puis après, bon, c'est pas ça. Moi, il dit que c'est notre pensée, c'est notre vision à nous-mêmes.
0: Ok. Donc pour Camille, Dieu ne peut pas dire et se dédire. S'il a dit, non, ça va arriver.
1: Non, moi, il y a une parole de Dieu où Dieu s'est répandu, que le déluge, c'est un truc comme ça. Ouais, peut-être que ça a été écrit et ça s'est réalisé, on a vu, mais de nos jours, là, Dieu t'a dit, si Dieu t'a dit, c'est qu'il avait la garde, il est fait.
0: Okay. D'accord.
1: Dieu t'a dit, c'est que la garde, il est fait. Quand tu arrives, justement, à l'instant, c'est bien fait. Tu dis, ah, c'est que Dieu m'a vraiment parlé.
0: Ok, merci Camille. À l'instant, l'intervention de notre ambassadeur là, Camille, il dit non Tao, Dieu ne peut pas dire et se dédire. Donc si quelqu'un dit voilà, il a reçu une vision, une révélation de la part de l'Éternel, qu'il a vu sa mère, son frère ou sa sœur être guéri, et puis ce n'est pas le cas. Non, n'accusons pas Dieu, c'est la personne qui qui se trompe. Elle confond son désir et puis ce que Dieu dit. Dion 7 et 28, 21, 21, 21.
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0: Avez-vous vécu cette situation? Vous pouvez nous en parler en direct là sur Fréquence Vie. Oh non, on se pose cette question. Est-ce que c'est possible que quelqu'un vienne nous dire, Dieu m'a montré que cette personne malade sera guérie, puis la personne meurt après. Souvent même, tu vois, il y a des cellules de prière là. Quelqu'un est malade, on dit non, on va prier. Comme Jésus a dit hein, pour Lazare là. Non, c'est pour glorifier Dieu. Donc la maladie là, ça va pas le conduire à la mort, mais c'est pour glorifier Dieu. Et on croit, on dit waouh, Dieu nous a convaincu, on est tranquille. Et puis après on nous appelle pour dire la personne est partie. Bon, on se pose cette question. Est-ce que c'est Dieu qui a parlé? Si c'est Dieu qui a parlé, comment vous l'expliquez là? On en parle ce matin sur Fréquence Ville à 10h30. 07 58 21 21 21. 07 58 21 21 21. Et c'est le nom d'Allo Diezy Fabienne.
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0: Et après, on va enchaîner avec D.O.J.R. On a aussi le dernier single de Fabé Seroula qu'on va vous proposer tout à l'heure. Allo.
3: Bonjour.
0: Oui, bonjour monsieur. Bienvenue sur Fréquence Vie. Excellent week-end. Quel est votre nom?
3: Monsieur Antoine,
0: d'accord. Monsieur Antoine, est-ce que vous avez déjà vécu cette situation? Si oui, comment vous l'expliquez?
3: Au fait, la mort de Lada, il y a deux morts. Il y a la mort physique et la mort spirituelle. Et le moment où Jésus venait pour sauver pour ressusciter Lazare était mort spirituellement. Et en ce moment précis, puisque Jésus avait le pouvoir de ressusciter Lazare était ressuscité.
0: Bon, c'est pas ce que la Bible nous dit. Hein. La Bible ne nous dit pas que Lazare était mort spirituellement. Hein. La Bible dit que Lazare est mort trois jours.
3: Oui.
0: Ah, donc c'est pas mort spirituellement.
3: Dans la Bible, c'est pas tout. Avant que Dieu va venir, Dieu parle aux hommes. Dieu parle aux hommes.
0: Non, je ne comprends pas ce que vous voulez me dire.
3: Je vais, on va aller. pas à pas.
0: Oui, mais non, mais le pas à pas là, le pas à pas là, la Bible est claire, Lazare est mort. Voilà. Donc c'est pas qu'il était mort spirituellement, il est mort.
3: Mais ça, là, non, on ne nous a pas détaillé.
0: Aïe, mais est-ce qu'on a détaillé? Bon, et il y a la femme qui a perdu.
3: Après ça, est-ce qu'il n'y a pas eu de mort après Lazare?
0: Bien sûr, il y a eu des morts après Lazare.
3: Ça vous dit que il y a deux morts, il y a mort physique et mort spirituelle.
0: Oui, mais la Bible ne nous a pas dit que la mort de Lazare est une mort spirituelle. Comme la Bible n'a pas dit que il y avait la veuve qui partait enterrer son fils. Donc, il est mort. Il n'était pas mort spirituellement. Et elle a croisé Jésus. Jésus lui a dit non, ne pleure pas. Pardon ?
3: Jésus a dit quoi ?
0: Oui, il a dit ne pleure pas. Et puis, il a prié, l'enfant est revenu.
3: Et puis, il a dit quoi ensuite ? Lazare n'est pas mort.
0: Mmh.
3: Jésus a dit Lazare n'est pas mort.
0: Mmh.
3: Je ne sais pas si vous suivez un peu sa parole.
0: Oui.
3: Parce que justement, il n'est pas mort. Mais physiquement, il est mort. Oh,
0: ok.
3: My God.
0: D'accord.
3: Bon, je viens d'abord.
0: Non, okay. On continue.
3: Je vais vous rappeler.
0: D'accord, voilà. C'est mieux. Mettez en place vos idées, puis vous nous rappelez, là.
2: Nous soyons sauvés. Oui, Dieu est bon. Bon, proclame-le avec moi.
0: On part à la pause, Edouard. D'accord, on part à la pause tout à l'heure, là. Allô.
4: Allô.
0: Oui, bonjour, bienvenue sur Fréquence Vie. Parlez un peu plus fort, s'il vous plaît. Quel est votre nom?
4: Monsieur Daniel.
0: Ah, Homo. Eh, on est à Djamé, non, c'est ça?
4: Ouais, bien sûr.
0: Yeah, Djam, Dala, d'accord. Ça va là-bas, non, à la maison, ouais, tout le monde va bien.
4: Ça fait un bon moment, je suis toujours à l'écoute.
0: Ok. Ah, on est content de vous entendre ce matin.
4: Ouais.
0: Alors, papa, c'est Daniel.
4: Uh-huh.
0: Oui. Cette situation-là, on se demande, qu'est-ce qui n'a pas marché? Est-ce que c'est l'homme qui a menti ou bien c'est Dieu qui a changé? Voilà, qui a pris une autre décision. C'est compliqué, souvent.
4: Bon, tout à l'heure, vous l'avez dit, le Seigneur ne peut pas se dédire.
0: Oui, Camille Coudignon qui en parlait, là. Mm.
4: La parole de Dieu dit que Dieu ne peut pas mentir. Mm-hmm. C'est le Dieu de la vérité.
0: Mm-hmm.
4: Et il sait une chose, Dieu n'exauce pas le pécheur.
0: Oui.
4: Dieu n'exauce que ses enfants, ceux qui le reconnaissent comme étant ses enfants.
0: Mm-hmm.
4: Vivre une vie de pureté, de sainteté. Voilà.
0: Mm-hmm.
4: Donc, il ne faut pas qu'on se trompe. Satan aussi peut faire des révélations.
0: Ah, ça c'est fort ça. Satan aussi peut faire des révélations.
4: Bah, bien sûr, parce qu'aujourd'hui dans ce monde-là, nous vivons avec deux entités.
0: Mm-hmm.
4: Satan. Et la Bible dit que Satan se transforme en ange de lumière.
0: Un ange de lumière, oui. Dit,
4: voilà, Satan peut tromper tout en faisant ce que l'enfant de Dieu fait aussi.
0: Mm-hmm.
4: Voilà. Faire des semblants de guérison, mais il ne détient pas vraiment la guérison.
0: Mm-hmm.
4: Voilà. Satan, vous avez déjà vu Satan ressusciter quelqu'un? Par là, il est limité.
0: Mm-hmm.
4: C'est Dieu seul qui a ce pouvoir
0: de
4: résurrection.
0: Mm-hmm.
4: Et dans le livre de Matthieu, chapitre 10, verset 8, il dit guérissez les malades, ressuscitez les morts.
0: Oui.
4: Ça veut dire un enfant de Dieu, quand tu vas pour prier, va avec la foi.
0: Amen.
4: La foi guérit toujours.
0: Yes.
4: La foi ressuscite. Voilà, on aura l'occasion de parler de beaucoup de choses. Mm. Moi, j'ai fait beaucoup d'expériences avec le Seigneur.
0: Amen.
4: Voilà. Donc, moi, le Seigneur me fait beaucoup de révélations à travers les songes, les visions et les rêves. Parce que c'est public. Parce que Dieu parle tantôt d'une manière, tantôt d'une autre. À travers les songes, les visions et les rêves. Sa parole.
0: Oui.
4: Mais l'homme ne fait pas attention. Voilà. L'enfant de Dieu véritable, quand il reçoit une action prophétique, c'est-à-dire je parle de songes, de rêves et des visions.
0: De révélations.
4: Les visions sont différentes des rêves. Les visions qui peuvent être là, en peut-être quelques secondes, tu peux voir quelque chose.
0: Mm-hmm.
4: Moi, j'ai déjà vu ce genre de choses.
0: Ok.
4: Ils sont réalisés. Tout ce que le Seigneur m'a transmis par songe, ils sont toujours réalisés. Donc, je considère que Dieu m'a parlé.
0: D'accord, mais papa, c'est Daniel, il y a des personnes qui disent que Dieu peut dire, et puis au milieu, là-bas, il peut changer aussi. S'il voit pareil, s'il voit Que
4: bon,
0: je
4: retiens une chose, l'Éternel est souverain.
0: Voilà.
4: Il a dit, si je décide de bénir, et que la personne que je veux bénir se comporte bien, c'est ce qu'il dit dans sa parole.
0: Alors,
4: la bénédiction viendra. Mais si la personne change de comportement, de manière de vivre, c'est la malédiction. Donc, voilà, Dieu peut décider de bénir quelqu'un. Mais il faut rester dans la droite ligne de la marche avec le Seigneur. Voilà. Vivre sa parole, vivre dans la pureté, dans la sainteté. Voilà. La sanctification, là, c'est pas quelque chose de ponctuel. La sanctification, c'est un travail de tous les jours.
0: Oui.
4: C'est pas parce qu'aujourd'hui, je confesse un péché et puis après, je retombe encore dedans.
0: Non,
4: tous les jours, on doit vivre la sanctification. Ça, c'est la vie du chrétien.
0: Ok.
4: Donc, moi, je pense que Dieu peut pas se dédier, mais faisons attention. Tout ce que nous recevons comme son rêve et vision ne viennent pas forcément de Dieu.
0: De Dieu.
4: Voilà. L'ennemi aussi, il est là, il cherche à tromper.
0: Si.
4: Donc, quand tu reçois, il faut prier. Il faut prier, il faut prendre le temps qu'il faut. Voilà. Et surtout, quand on reçoit les sons et les visions, les rêves, c'est pas pour divulguer. Mais automatiquement, il faut prier pour la personne.
0: Amen.
4: Moi, j'ai trop de témoignages. Voilà, on ne peut pas tout dire.
0: Vas-y, Daniel, on aurait tellement voulu écouter, entendre ces témoignages-là.
4: Voilà, que le Seigneur bénisse la radio.
0: Amen, amen, amen. Merci beaucoup, ça fait plaisir de vous entendre là, du côté d'Adjam, Tala, Adjam et Papa Sier, Daniel. Fidèle auditeur de la radio fréquence. Edouard, pardon, on part à la pause et puis on revient là. Ne partez pas, restez avec nous. On aura un secret grâce tout à l'heure. Et nous allons revenir pour ceux qui veulent réagir, qui veulent peut-être donner leurs avis. Ce sera tout à l'heure au 0758 21 21 21. Après Dalo, Jésus, Fabienne, on envoie la pub. Et on revient juste après.

0: 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Mon père, tu m'as sauvé.
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0: en vertu des pouvoirs qui me sont conférés, je vous déclare unis par les liens sacrés du mariage.
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4: Nous sommes de retour sur ta radio, la radio Fréquence Vie, excellent week-end. On est là depuis 9h, Tao, Daniel et Edouard Yao. 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En se nettoyant les oreilles, voici le sujet de ce samedi 6 juin 2026. Dieu peut-il montrer une guérison qui ne se manifeste finalement pas? Hein, Dieu m'avait montré que ma tante, mon père, ma sœur seraient guéries. Pourtant, elle est décédée. Comment comprendre cela? Comment te l'expliques-tu? On en parle, monsieur Fréquence Vie. 07-58-21-21-21. On envoie Fabestier Roula d'abord. Edouard, on envoie Fabestier Roula. Ensuite, on va revenir sur DOJR dans IBA. 07-58-21-21-21. Un frère ou une sœur est décédé alors que j'étais convaincu que Dieu m'avait annoncé son rétablissement. Que s'est-il passé? Comment te l'expliques-tu? 07-58-21-21-21. Voici Tout-Puissant de Fabestier Roula. Disponible sur Spotify, Amazon Music, Deezer, sur toutes les plateformes de téléchargement légal. Et n'oubliez pas, on aura ACK Grâce tout à l'heure. On va découvrir ton deuxième album.

0: Surtout quand tu arrives là, et tu cales, hein, on va danser un peu. 07 58 21 21 21 07 58 21 21 21.
1: Il avait déjà été enterré. Il
0: n'y
1: avait plus de solution, car il sentait déjà.
0: On y sentait déjà. Ah, papa, allô, est mort, il est mort spirituellement. Ah, on y sentait déjà. Allô.
2: C'est moi. Oui, bonsoir. Allô.
0: Bonjour, bonjour. Daniel Cadio.
2: Oui.
0: Ok, bienvenue là. Merci d'être avec nous ce matin.
2: Merci.
0: Alors, est-ce que tu as déjà un proche qui a vécu cette situation ou toi-même tu l'as vécu
2: Voilà, c'est des choses qu'on vit tous les jours.
0: Mm-hmm.
2: Quand les gens mangent, ils sont rassasiés.
0: Mm.
2: Et puis là, ils deviennent la bouche de Dieu tout d'un coup.
0: Oui, mais ils disent qu'ils ont reçu cette confirmation de la part de Dieu trois fois. Pas une seule fois. Trois fois.
2: Ok. Mm. Mais pourquoi? Moi, j'ai remarqué une seule chose. Mm-hmm. C'est que Dieu leur parle toujours de la même manière.
0: Ah.
2: Dans la Bible dit que Dieu parle de plusieurs manières. Ouais. Mais toujours pour eux, là, c'est par rêve.
0: Oui, oui.
2: Pourquoi?
0: Dieu peut
2: te parler par vous, dites.
0: Oui, oui, ils disent que voilà. Ils peuvent
2: te parler d'une autre façon.
0: Voilà, que pour eux, là, c'est comme ça que Dieu leur parle, quoi, à travers les songes. Mmh. Voilà.
2: Donc, qu'ils demandent à Dieu de leur parler d'une autre manière. Parce que Dieu ne parle pas.
0: D'une seule manière.
2: Il n'utilise pas une seule façon de parler.
0: Ok.
2: Ok, ici, moi, je vais prendre un verset biblique.
0: Mmh.
2: Quand je prends Nombre 23, le verset 19 jusqu'au verset 30.
0: Nombre 23,
2: 19.
0: Edouard, retrouve le verset pour moi là. Nombre 23, le verset 19.
2: Dieu dit, je ne suis pas un homme pour mentir,
0: oui.
2: Ni un fils de l'homme pour se repentir.
0: Mmh.
2: Ce que ma bouche dit, ma main l'accomplit.
0: Oui.
2: Le reste la suit. Comme c'est long, on ne va pas aller à
0: ouais. continuer.
2: Déjà, ce verset-là suffit déjà pour comprendre que Dieu ne dit pas une chose de son contraire.
0: Mmh.
2: Quand Dieu a parlé, il a parlé. Ce qu'on doit retenir, la Bible dit que l'homme, dans le livre de Proverbes, je n'ai pas le verset en tête, il dit l'homme n'est pas le maître sur son souffle, pour retenir son souffle.
0: Ouais.
2: Donc, c'est Dieu qui retire le souffle à l'homme. Alors, l'homme retourne à la poussière. Donc, sachant que lui-même, il va retirer le souffle qu'il t'a donné. Pourquoi il va venir dire que la personne va guérir? Donc, pour Dieu, là, c'est pour des noms, il fait quoi?
0: Ouais, ouais.
2: Dieu ne fonctionne pas comme ça. Quand tu vois des gens, moi, je pense ça comme de l'amusement. C'est de l'amusement. Des gens qui n'ont aucune crainte de Dieu, aucune considération.
0: Non, mais Homo, elles disent que. Il y a certaines personnes qui disent que Dieu peut dire cela, mais la personne même malade n'a pas cette foi. Donc, Dieu
2: est-ce
0: dit.
2: Est-ce que Dieu a dit? Quand tu parles, tu dis. Dieu a dit. Est-ce que Dieu a dit? Est-ce que s'il a la foi, il va guérir? Ou bien Dieu a dit qu'il va guérir?
0: Ah non, Dieu n'a pas fait cette précision-là.
2: Voilà.
0: Ok.
2: Si Dieu a dit, là, il n'a pas besoin de la foi de la personne. Puisque c'est lui qui est l'auteur de notre souffle. S'il a dit que quelqu'un va guérir, la personne va guérir.
0: Oui.
2: Jésus pouvait dire dans Jean 6, le verset 63, il dit, mes paroles sont esprit et vie. Voilà. Quand c'est sorti de sa bouche, ça, c'est déjà la vie qu'elle a. Ça devient un esprit et ça se manifeste. Il a dit à Adam et Ève, quand vous allez manger le fruit, vous allez mourir. Ils ont mangé, ils sont morts. Quand Dieu a dit là, la chose est obligée de se réaliser parce que c'est Dieu qui a parlé.
0: D'accord, d'accord. Dernière chose pour toi, Daniel Cadio, pour ceux qui vont appeler après Daniel Cadio, là. J'en connais qui disent que quand Dieu dit elle sera rétablie, là, il n'est pas en train de parler d'être rétablie maintenant. Elle meurt, mais elle est rétablie dans le spirituel. Elle est avec, tu vois, elle est dans le sein d'Abraham.
2: Toujours en train de justifier leur mensonge. Ils vont venir te voir.
0: Que ce n'est pas la santé physique, que Dieu a dit que. Et la personne sera rétablie, mais c'est dans le spirituel. Donc la personne doit mourir, mais de l'autre côté, elle sera en vie.
2: Quand ils sont venus au début, là, ils n'ont pas dit ça.
0: Ouais, ouais.
2: Et quand la personne est morte, là,
0: voilà.
2: Il y a l'ajout qui vient s'ajouter. C'est des mensonges.
0: Okay.
2: Donc on arrête ça. Dieu n'est pas notre camarade.
0: Mmh.
2: Et l'habitude de dire, la Bible dit que si tu as des problèmes avec quelqu'un, Dieu va régler. Mais si tu as problème avec Dieu, là, il ne sait pas qui est ton défenseur.
0: Ah, qui est ton défenseur?
2: Donc, les histoires de Dieu a dit, Dieu n'a pas dit, là. Qu'on arrête.
0: Ok.
2: Si tu as la haine pour une personne, quand tu vas rêver, tu vas voir que la personne te poursuit. Et après, tu vas commenter que la personne t'a attaqué. Si tu as faim, tu vas rêver que tu es en train de manger. quand tu vas convoiter une soeur ou un frère, tu vas te voir en robe de mariage.
0: Avec le frère à côté ou la soeur à côté.
2: Donc tous les rêves s'expliquent. C'est vrai, Dieu parlait, mais ce n'est pas tous les rêves qui sont
0: le message
2: qui vient de Dieu.
0: Okay.
2: Donc quand tu fais un rêve là, dis au Seigneur, confirme-moi ça, mais d'une autre manière.
0: Okay.
2: Il va le confirmer parce qu'il dit la vérité. Ce qui sort de lui là, c'est esprit et vie. Dieu ment pas. Voilà, c'est tout ce que moi j'ai
0: trouvé. Ok, merci, merci. Moi, j'ai dit arrêtez, arrêtons. Arrêtons de dire que c'est Dieu, pourtant ce n'est pas Dieu. Faisons attention. Et lorsque nous recevons ces messages, demandons à Dieu un autre signe. Voilà, que quelqu'un d'autre peut-être vienne confirmer. Mais ne gardons pas ça pour nous. Hein, et puis on va dire que c'est Dieu. 07 58 20.

0: travail.
1: Maman Missonia Kojo lui dit bienvenue, excellent week-end.
0: Bonjour, ma fille.
1: Nous vous écoutons.
0: Je suis du côté du château d'Anne, parce que j'ai dit ma fille, parce que je suis un des filles.
1: Ok.
0: Bon, vraiment, c'est, ça fait honte, parce que lorsqu'une personne a dit que Dieu lui a dit, pour une guérison, c'est que le malade le fait d'après. Il y a plusieurs raisons. Ça fait une erreur d'interprétation humaine.
1: Erreur d'interprétation, hein?
0: Oui.
1: Okay.
0: Tu vois, ça vient des émotions. Il m'a tout dit. Parce qu'il y a des personnes qui ont travaillé. Dieu ne leur a rien dit.
1: Dieu ne leur a rien montré. Dieu ne leur a rien dit, quoi.
0: Oui, partout. Où cette personne se présente, voilà, j'ai ceci, c'est là. Dieu m'a fait ça. J'ai dit, c'est là. Dit n'importe quoi.
1: Ok.
0: Et c'est le blasphème contre le Saint-Esprit. Dieu ne va pas leur pardonner. Parce que le mensonge, là, les petits enfants d'Ananias et Sapphira sont dans le mensonge. Dans le mensonge, dans les compétitions. Là. Je ne sais pas. Et puis, il veut la tout pris. Non, le signe, David était caché. Et puis Dieu l'a fait sortir.
1: Yes.
0: Yes. C'est pas toi-même. Moi, jamais je me montre. Parce que je sais que si je fais pour Dieu, partout où je serai, Dieu va me faire.
1: Dieu fera pour toi, oui.
0: Moi, les bénédictions que je donne, ce n'est pas les gens qui sont à la radio, que toute la radio qui les donne. Hein. Mais Dieu touche les païens, les mystiques. Parce qu'il dit, il prend ce que les pécheurs amassés pour donner à ceux qui sont agréables.
1: Oui.
0: Voilà. Il y a un fait qui doit se positionner, qu'on doit lui donner des millions. Mais ce n'est pas. Ce n'est pas des gens de la radio, des auditeurs ni des chrétiens. C'est pour dire que quoi? Il faut attendre le temps de Dieu. Jérémie 23, verset 25. Dieu dit, je n'ai point envoyé ces prophètes. Ils ont couru. Je n'ai point envoyé ces chrétiens. Ils ont couru dans le mensonge. Ils ont pris eux-mêmes leur émotion. Parce que quand tu vois Esaïe, le prophète Esaïe, mais Esaïe, quand Dieu lui a dit, va dire, il ne va pas mourir, il va ajouter 15 années sur sa vie. Parce que la Bible a dit qu'après, quand Esaïe est parti, deux jours ou bien un mois après, il est mort. Non.
1: Les 15 années, voilà, les 15 années se sont écoulées et puis il est parti.
0: Voilà, quand Dieu parle, ça agit. Il dit qu'il n'est pas un homme pour se repentir, il n'est pas pour mentir.
1: Donc émotionnellement, on peut interpréter selon nos émotions.
0: Voilà leurs émotions, pour se faire voir. Les gens vont se faire voir, prendre le
1: coup, okay.
0: Voilà, Dieu est prié, la personne est guérie, la personne marche hors du coup. Moi, je sais, quand Dieu fait quelque chose, à la cité, comme moi, si tu arrives, il y a une famille, cet enfant-là, depuis 2000, combien la même 2002, l'enfant, Dieu m'a mis sur son chemin. J'étais dans ma maison, il m'a dit, sors. Je suis sorti et j'ai croisé sa mère. Et puis le bébé qui était mort, que j'ai ramené chez moi à la maison, on a prié, l'enfant est venu à la vie.
1: Amen.
0: Le petit est encore là, il avait sur elle un an, 5 mois.
1: Yes. 6 mois. Amen.
0: Je suis jusqu'à présent, il y a les témoignages qui sont là. Il y a beaucoup de personnes comme ça qui ont prié, où Dieu me montre, je leur parle. Et puis ça se réalise.
1: Okay.
0: J'ai un de mes patrons dans lui-même qui est musulman. Tout ce que j'avais donné comme révélation, ça a été quand la petite est née, je l'ai surnommée Zizi. Pourtant, ils sont musulmans. Parce que quand je me disais, parle, voilà, tout ce que j'ai dit, et la femme allait à l'hôpital, je me suis allée, ils n'ont pas enlevé l'enfant, et ils ont fait ses clashs, et l'enfant est resté jusqu'à terme. Et la petite qui est née, c'est son premier enfant. Et il dit à tout le monde, dans le conseil que cette femme-là, elle est de Dieu. Voilà.
1: Amen, ça, amen. Maman, vous parlez de plusieurs raisons qui peuvent conduire à cela. Vous parlez tout à l'heure d'émotionnellement, on peut interpréter émotionnellement. Quelle autre raison on peut peut-être avancer?
0: Ça peut être du diable aussi.
1: Ah, ok, donc ça peut être du diable, ok. Voilà.
0: On peut être chrétien et puis la vie n'est pas conforme à la parole de Dieu.
1: Okay.
0: On est toujours dans les bêtises, dans les pensées. On jalouse, on combat, on fait des choses. Je crois que Dieu va pas utiliser telle personne.
1: Ah, d'accord. Comme papa Daniel Sier, il dit Satan même peut parler aussi. Ok.
0: Oui, Satan parle. Satan parle, Satan donne des révélations machin, avec des précisions. Mais ça, c'est pas quelque chose de durable. Satan, c'est Jésus à l'ange de lumière,
1: oui.
0: Comme la parole de Jésus.
1: Mmh.
0: C'est pour cela que quand Elimas le magicien, quand il a été, il a suivi les apôtres et qu'il voulait acheter les pierres, l'avion, comme on appelle, l'ont menacé, et qu'ils lui ont dit même là, est-ce qu'il a pu encore répéter? Souvent, les gens font ça pour avoir, tiens, ils veulent de l'argent, ils veulent se faire voir.
1: Maintenant, maman, il y a des personnes qui disent que Dieu avait certes révélé, mais la personne malade ne voulait pas rester sur la terre, en fait. C'est-à-dire que la personne dit non, elle préfère partir. Et comme, voilà, Dieu n'impose rien, et Dieu a accepté le choix de cette personne-là, et puis la personne est morte. Sinon, Dieu a dit que la personne allait revenir, hein?
0: Si Dieu a dit que la personne va revenir, si la personne dit qu'elle préfère partir sur la terre,
1: elle préfère quitter, voilà. Non, c'est ce qu'ils disent, ils donnent comme explication.
0: Est-ce que s'il va voir la mort et puis la personne, Dieu va vouloir guérir la personne, la faire venir à la vie, et puis la personne va dire que je veux partir. Même les vieilles personnes même.
1: Même les vieilles personnes, elles ne veulent pas mourir. Hein. Même les sorciers, même, elles ont peur de la mort.
0: Ils ont peur de la mort.
1: Ouais.
0: Donc, c'est moi qui fais mourir, c'est moi qui fais vivre. Mais il y a des personnes. Quand ils sont sur le lit de faut voir comment si mauvais ils sont. Mais quand ils sont sur le lit des hôpitaux, mais ces personnes-là, c'est la guérison.
1: Oui.
0: Malgré leur âge, leur âge avancé. Donc, c'est pour dire que quoi? C'est pour dire que Dieu n'est pas un menteur. Quand il a montré quelque chose, ça s'accomplit.
1: Amen.
0: Quand la personne que tu as suivi, et tu lui dis, voilà, comment il faut marcher, il faut vivre dans la sanctification, pour ne pas que la maladie revienne.
1: Amen.
0: Ça, dit qu'elle est si fort. Comme ça, il y a beaucoup que la sirène des eaux pousse avec eux, avec elle. Elle mange ensemble, ils font des conneries et leur âme est encore sous l'eau et ils pensent qu'ils sont vivants ou ils sont morts.
1: Merci, maman. Merci, maman. Et puis, on salue tous les auditeurs qui nous écoutent.

0: Conditionnel que Johnny dit à l'instant, on dit émotionnellement, voilà, ça peut s'expliquer. Donc, la personne a interprété hein, ce qu'elle a reçu émotionnellement. Et puis, Satan aussi y parle. Tout-puissant, Fabien Seroula, disponible sur les plateformes de streaming. Allô?
1: Homo.
0: Oui, papa, c'est Daniel qui revient.
1: Bon, je voulais profiter pour saluer ma soeur, la missionnaire.
0: Oui.
1: Maintenant, je voudrais intervenir au sujet de l'intervention de mon mot, Daniel Cadio.
0: Ouais.
1: Bon, elle a dit quelque chose qui m'a interpellé. C'est pas pour la contredire, hein. Mais nous, on s'appuie sur les Écritures. Parce qu'elle a dit, Dieu n'a pas besoin de la foi de la personne avant de créer une guérison. Je réfute cela parce que la Bible dit, à chaque fois, même quand le Seigneur guérissait une personne, il disait, ta foi t'a sauvé. Donc, la missionnaire a dit quelque chose de très important. Je pense que le libre arbitre que Dieu a mis en nous depuis la création, Dieu nous a toujours laissé le choix. Moi, en ce qui concerne la mort, moi, j'ai un témoignage. Moi-même, un temps, je voulais partir, mais le Seigneur n'a pas voulu la décider autrement. On ne peut pas tout dire à la radio.
0: Oui, mais je crois que ce que Daniel Cadio a dit, c'est ce que missionnaire Kodo lui dit a repris. Missionnaire Kodo lui dit, une personne qui est malade, même là, elle ne veut pas mourir. Donc, si elle ne peut pas prendre la décision de... Elle ne veut pas. Voilà, on connaît des personnes âgées qui elles sont malades, mais elles ne veulent pas mourir.
1: Oui, non, ça existe.
0: Voilà.
1: Mais les gens ont peur de la mort. Mais parce que tout simplement, les gens ne connaissent pas leur destinée. Moi, aujourd'hui, je lève ma main en haut pour dire que je n'ai pas peur de la mort. Parce que j'ai l'assurance de mon salut. Voilà.
0: Ok.
1: Mais quand on a l'assurance de son salut, mais pourquoi avoir peur de la mort?
0: Ouais, comme l'apôtre Paul, il dit non, la mort même, c'est pour lui un gain. Lui, il s'est dit que...
1: Alléluia.
0: Voilà, lui peut mourir aujourd'hui, même ça ne lui dit rien même.
1: Alléluia. L'enfant de Dieu doit s'attendre à partir. Il y a des païens qui disent souvent... Mais les gens veulent rentrer au paradis, mais ils ne veulent pas mourir. Même les parents me disent comme ça. Et
0: c'est pas faux. Mais vous voulez partir au paradis, voir Dieu, mais vous voulez pas mourir. Vous faites ça comment?
1: Et puis, on a le témoignage de certaines personnes à qui Dieu a fait grâce, qui ont vu le ciel. Et puis, quand même, ils sont revenus. Moi, je sais de quoi je parle. Ouais, les expériences de mort imminente, ce sont des émissions, c'est vrai, c'est pas. Ce n'est pas forcément des chrétiens qui font ça. Les espérants de mort imminente.
0: Okay.
1: On a entendu des témoignages qui édifient. Des gens qui sont partis et qui Dieu a fait grâce, ils sont revenus.
0: Okay.
1: La plupart disaient quoi? Quand j'ai vu, je ne voulais pas revenir. Mais l'ange m'a dit, vous voyez. Bon, je reviens pour dire, en ce qui concerne
0: la foi,
1: la décision que Dieu prend de guérir quelqu'un.
0: Oui.
1: Mais il faut savoir une chose. Les hommes de Dieu aujourd'hui qui disent, qui font des prophéties par-ci, par-là, c'est Dieu qui m'a parlé. Mais la Bible dit que d'éprouver les esprits, n'ajoutez pas foi à tout esprit,
0: à
1: mais
0: tout.
1: Éprouvez les pouvoirs s'ils sont de Dieu.
0: Oui.
1: Et ça, c'est biblique. Pourquoi on continue de chercher? Est-ce que cet homme de Dieu... Moi, j'ai vécu cette expérience. Ma femme a fait venir un prophète à la maison et je lui ai dit en face. J'ai dit, il faut que le Seigneur me dise que tu es réellement ton
0: serviteur.
1: Mais j'ai reçu la réponse. Et en face de lui-même, je lui ai dit, ah, voilà la réponse que Dieu m'a donnée. Tu n'es pas son serviteur.
0: Et papa, c'est Daniel. Vous lui avez dit ça, fa, quoi.
1: Mais attends, mais je suis un enfant de Dieu ou je ne le suis pas.
0: Waouh!
1: Non.
0: Et là, il va sortir comment de la maison?
1: Actuellement, il n'est plus vivant. Voilà, et c'était un jeune. Voilà, je lui ai dit en face. J'ai dit, moi, je ne veux pas continuer de croire en ce que tu dis comme ça, aveuglement.
0: Oui.
1: Mais je vais prier le Seigneur pour qu'il me dise que tu es sincère.
0: Yes.
1: Et j'ai reçu la réponse. Et un jour, il est venu à la maison. Je lui ai dit, ah, vraiment, la réponse n'est pas bonne parce que Dieu m'a dit que tu n'es pas son serviteur.
0: Voilà.
1: Il est parti, il n'est plus revenu.
0: Voilà.
1: Il n'est plus revenu jusqu'à ce que j'apprenne qu'il est décédé.
0: Il y a combien de fidèles qui font ça? Combien? Hey, vous qui m'écoutez là, il y a combien de fidèles? Quand quelqu'un vient net, il dit non, voilà, la femme que tu as épousée, ce n'est pas ta femme. Dieu dit que ta femme est ailleurs. Et puis en même temps, on divorce. Est-ce que vous demandez à Dieu? Il ne demande rien.
1: Là, tout est, Tout est dans les Écritures.
0: Oui.
1: Éprouvez les esprits pour voir s'ils sont de Dieu. Est-ce que les enfants de Dieu font ça? Et c'est dans la prière que ça se passe.
0: Yes.
1: C'est dans la prière, c'est à genoux qu'on remporte les victoires. Voilà ce que j'avais à dire.
0: Merci papa Daniel Sier, merci. Ah les amis, voici un très bon conseil que nous donnait notre papa Sier Daniel. Tous ceux qui viennent automatiquement, non c'est un bishop, tous ceux qui viennent, les amis, je ne demandais même pas un peu même au Seigneur ce que lui là, il est réellement ton serviteur. En même temps daddy, en même temps papa, en même temps facilement. Hein. Il est 11h13 minutes à Séguin Grâce, c'est prête. Nous allons parcourir son deuxième album tout à l'heure là les amis. Fab Esther Roula sur ta radio, il est 11h13. On a encore 6 minutes avant de recevoir à Séguin Grâce. Et voici Grâce Ciel. Après, on va enchaîner avec D.O.J.R. Iba. J'espère que vous allez vous apprécier déjà depuis quelques semaines. On vous propose cette belle chanson sur Fréquence. On va l'écouter tout à l'heure. Adélie, allô, allô.
2: Oui, allô, bonjour, mon frère.
0: Oui, bonjour, bonjour. Qui m'appelle?
2: Je pense Désiré pour vous.
0: Désiré?
2: Oui, oui.
0: D'accord. Bienvenue, excellent week-end, excellent mois de juin à toi, Dez. On t'écoute là. Merci, merci.
2: C'est que les élus ont dit là, vraiment, ça se passe régulièrement. Moi-même, une fois à l'église.
0: À l'église, d'accord. Qu'est-ce qui s'est passé?
2: Il y avait une jeune dame qui était venue, qui était nouvelle. Donc, elle est venue. Non, moi je suis profiteur. Quand elle a dit ça aussi, là, c'est lui qui a fait la radio. Moi aussi, là, il ne faut pas dire rien chose comme ça. La Bible est là, si tu es profiteur, là. Voilà. Et puis, il y a les hommes de Dieu aussi qui ont eu un parcours très excellent. Leurs livres, ils ont leurs livres ici. Au moins, tu vas avoir plus d'expérience. Donc, vraiment, je lui ai dit ça. Mais. Quand j'ai dit ça, elle n'a pas pris ça de bonne manière.
0: Ah.
2: Voilà, elle a pris un nom, c'est une trop. C'est mon salut. Hein.
0: Merci.
2: Non, c'est à faire des choses. Mais vers la fin, là, avant de partir, là, vraiment, elle a fait parler avec tout le monde dans l'église.
0: Aïe.
2: Parce que quand elle voit l'autre, elle dit non, tu es sorcier. Il dit s'il y a sorcier, il faut le sorcier, là, lui, il ne peut rien te faire. Toi, tu es prophétesse, non.
0: Yes.
2: Tu es prophétesse, pourquoi? S'il vient là, seulement toi, il faut te sanctifier, vivre la vie de Christ.
0: Oui. Si tu parce que la Bible dit que celui qui est en nous est plus puissant que celui qui est dans le monde. Mais donc, toi, tu veux nous faire peur, quoi.
2: Voilà. C'est pour frère, les gens, non, je vois ça, je dis ça, il faut laisser ici. Et puis. L'église où on était là, et ils ne faisaient même pas ça, mais on dit non, tous les chrétiens, là, ils doivent être responsables. C'est que si on donne les enseignements, on donne les formations, chaque mois, il y a beaucoup de formations. Là-bas, même, il y a ceux qui sont choses qui n'ont pas encore d'emploi, qui cherchent tout, là, tout cela. L'église s'organise pour payer le transport, pour faire chose, les formations. Donc, il a dit que sois la bienvenue, tu as été formé, la formation. Mais quand la formation est arrivée encore, là, elle n'a même pas pu participer. Là, j'ai vu que ça, là, c'est Doï qui est là.
0: Allez. c'est Doï t'as là.
2: Formation même, là, le serviteur de Dieu, là, il cherche ça même. Et puis, toi, on dit, ça, ça tue. Et puis, tu dis, tu es prophétesse,
0: voilà.
2: tu refuses ça.
0: Si.
2: Maintenant, comment tu vas grandir dans la foi? Même si tu es prophétesse, ça, il y a plus grand que toi.
0: Yes.
2: Même si tu es chose là, Élisée là, il y en a, il faut que toi-même là, tu sois un modèle pour impacter ceux qui vont te suivre.
0: Oui.
2: Donc c'est ça, je lui disais à chaque fois. Mais vraiment, elle n'a pas écouté. Elle a vraiment fait parler. Même jusqu'à le membre du conseil, le pasteur, bon, ça. son esprit là, ça peut pas supporter autant, elle se crée une chose, elle est partie.
0: Finalement, elle est partie.
2: Oui, oui.
0: C'est triste, hein.
2: Ah, mais là, on a tout fait pour la maintenir. Elle-même, elle veut ça.
0: Oui, non, elle était déjà dans son couloir, hein, elle, là.
2: Voilà.
0: Qui a pu se tromper facilement.
2: Voilà. Il y a des jours, même le pasteur, après, il m'a dit non, pourquoi elle a prêché, mais ça, il s'est dit, mais pourquoi tu dis ça? Si il a prêché, que ça te concerne. Ah, tu te répands, tu rentres en toi-même et puis tu continues la marche.
0: Simplement.
2: Sinon, la marche, là, on n'est pas encore parfait. Il y a des erreurs en nous. Donc, il faut à chaque fois, si on a prêché ça, on connaît ça aujourd'hui, on ne fait plus ça.
0: Oui.
2: C'est pourquoi les formations sont là. Parce qu'on ne peut pas tout connaître un coup.
0: C'est pas possible de tout connaître un coup. Hein.
2: Voilà, il y en a, ils n'ont pas fait école de dimanche. Il y en a aussi, ils ne sont pas nés dans les familles chrétiennes.
0: Oui.
2: Donc, quand ils sont devenus adultes, ils sont venus au Seigneur.
0: Mm-hmm.
2: Donc, ceux-là, ils ne connaissent pas beaucoup de choses. Il faut les encadrer à un certain moment. Si tu vois qu'ils sont partis maintenant, et puis tu leur confies des tâches, c'est comme ça. Donc, elle est venue vraiment souvent sa manière d'agir là. Il dit, ça va, non. L'église, là-bas, même les gens, parce que là-bas, les gens l'ont accueilli, même les bras ouverts, mais sa manière de faire a découragé tout le monde.
0: La Bible dit, vous les reconnaîtrez par leurs fruits. Merci Désiré. Vous les reconnaîtrez par leurs fruits. Hein, rejoint papa si Daniel là pour dire attention les amis, ceux qui viennent là, ne sont pas forcément de Dieu. Et demandez au Seigneur. Il est 11h19 minutes, on a encore 11 minutes là. Appelez-nous maintenant. Et dites-moi, comment vous l'expliquez, hein, quand ce que l'on croit avoir reçu de Dieu ne se réalise pas? Quelles explications possibles? Comment expliquer le décès d'une personne alors qu'une révélation annonçait sa guérison?

0: l'un des frères qui dit non, non, il commence à parler en langue. Il dit voilà, Dieu dit que cette personne ne va pas mourir, mais elle sera guérie et elle va servir encore. Et puis après, on annonce la mort de cette personne-là. Comment vous voulez expliquer? On en parle sur Fréquence Ville. Allô?
1: Allô, Tao, excuse-moi, c'est Camille Coudien.
0: D'accord. Qu'est-ce qu'il a manqué de me dire?
1: En fait, il voulait l'appeler un peu. Du coup, il y a un passage qui disait qu'il y a un homme, un Dieu. Dieu a parlé à un homme de Dieu. Il allait dire, en fait, c'est un roi pour dire qu'il va mourir.
0: Oui.
1: Et après qu'il a annoncé ça, le médecin s'est répandu, a commencé à pleurer. Et quand l'homme de Dieu a donné tout, Dieu lui a parlé automatiquement pour lui dire, va lui dire qu'il y a au courrier.
0: J'ajoute,
1: il y a juste 15 ans encore, un truc comme ça.
0: Oui, mais c'est le prophète Esaïe, je crois, qui a annoncé au roi Ézéchias qu'il allait mourir de sa maladie.
1: Donc il veut dire quoi? Il veut dire que si le Seigneur t'a donné ça dans le rêve et qu'il ne sait pas, la personne doit mourir, Dieu va te faire venir, il va venir te redire ça encore.
0: Ah ouais, c'est pas faux, hein. C'est-à-dire que si t'as annoncé que la personne sera guérie et que la personne va partir, va venir te dire que Choco.
1: Mais t'as dit, mais voilà telle chose, il va mourir.
0: Ok.
1: Il y a ça aussi. Voilà.
0: Donc, attention à ces personnes-là qui viennent nous dire que Dieu a révélé que telle reviendra, sera guérie. Et si cette personne meurt, soit vous avez menti, sinon Dieu allait vous prévenir pour vous dire attention. Ok. D'accord, merci. Merci beaucoup. Il fallait donc que tu nous rappelles. Hein. Merci, Camille. Le même Dieu qui t'a parlé pour dire que la personne serait guérie, là. S'il y a une modification, il va te prévenir. Mais comment se fait-il qu'il ne te prévient pas? Et c'est après, nous tous, on attend la guérison, et puis on nous appelle pour nous dire que, votre frère...

Et on s'écoutait Graciel au délier, extrait de son dernier album. Et ce n'est pas fini, voici D.O.J.R. Iba. Juste après, on va recevoir Seke Grace, les amis, préparez-vous, préparez la monnaie. On va parcourir le deuxième album d'Seke Grace tout à l'heure. Edouard, je prends une dernière personne. Hein. 07 et 28, 21, 21, 21. Tu as prié, ton père était malade, tu as prié ta tante, ta soeur, t'es souffrante là. Tu nous as dit que Dieu t'a révélé

0: c'est le premier signe évident même. Ah, c'est l'égoïsme, l'orgueil, être égocentrique.
1: Voilà.
0: Ouais, non, ça, tu n'es pas dedans.
1: Elle se met devant et puis Dieu est derrière. Quand tu vois même le langage de la personne, sa manière de se tenir, sa manière de parler, déjà, tu dois comprendre. Mais les gens ne prêtent pas attention à ça. Elle, on veut la guérison, ou bien on veut écouter quelque chose. On ne prête pas attention.
0: Merci. Donc, récemment, j'ai parlé avec ma grande sœur. Elle me disait que, tu vois, quand on est parti rencontrer ce prophète-là, regarde sa façon de parler, là, non? Moi, j'ai prié pour un tel, moi. Elle dit, quand j'ai dit ça, j'ai dit en même temps bon, nous sommes six dans la famille. J'ai dit à ta grande sœur que, regarde, là-bas, là, c'est pas de Dieu. Une personne qui s'exprime comme ça, Dieu n'a rien à voir avec ce qu'elle fait. Parce que Dieu n'est pas comme ça.
1: Quand ça, c'est des petits signes, il faudrait qu'on prête attention. Moi, là. Dieu n'est pas là-bas.
0: Ouais.
1: Donc, quand quelqu'un vient déjà, quand il te dit moi, elle est orgueilleuse, casse-toi. Voilà. Merci.
0: Là, on n'a pas besoin de révélation même. Merci.
2: Et puis dis-lui, au revoir.
0: Merci à tous ceux qui nous ont appelés. Là, il est 11h25. On va danser avec DOJR. Ensuite, on va recevoir ainsi que grâce. Il y a tellement de passages dans la Bible qui parlent de... Je vais commencer d'abord par ce fait-là. Même pour la résurrection de certaines personnes dans la Bible. Je prends le Nouveau Testament, d'accord? La résurrection de certaines personnes dans la Bible. Bon, on va dire presque tous les cas même. Je ne peux pas tout développer sur les antennes de la radio Fréquence Vie. Je crois pas si Daniel est revenu dessus. Jésus ne fait rien sans la foi de cette personne. Jésus ne fait rien. Il demande tout le temps, qu'est-ce que tu veux que je fasse? Tu penses que je peux le faire quand tu dis oui et puis il va, ta foi t'a guéri, va, ta foi t'a sauvé. Pour les personnes mortes, il y a pour les résurrections, il y a la famille qui est l'autorité. Donc, il collabore avec l'autorité, plutôt l'autorité parentale ou les frères et sœurs de la personne avant de pouvoir intervenir. Ils ont des principes. Je n'ai pas tous les cas, mais bon, j'aurais pu détailler. Hein, pour Lazare, même avant de ressusciter Lazare, il a parlé avec ses sœurs d'abord. Pour la femme qui partait enterrer son fils, avant de ressusciter le fils, il a parlé avec la mère d'abord. Il faut quand même l'autorité, tu vois. Ce n'est pas parce que Dieu t'a donné la puissance de résurrection que tu vas te lever comme ça, sans collaborer. C'est-à-dire qu'il faut même, pour prier pour la résurrection d'une personne, il faut collaborer avec les soit ses parents ou les personnes qui sont des membres de sa famille. Quand elles disent OK, en ce moment-là, tu y vas. Mais si tu penses que parce que tu as la puissance, Dieu va tout faire avec toi. Non, non, Dieu n'est pas comme ça aussi. Hein. Non, non, non. Non, c'est pas comme ça que Dieu travaille. Donc là, c'était déjà pour dire aux uns et aux autres, attention, même pour la résurrection des morts, là, Jésus a parlé avec la mère, a parlé soit avec les parents, a parlé avec les sœurs, avant d'agir. Il y a eu cette collaboration là d'abord. Quand la personne dit oui, on te laisse faire, en ce moment-là, tu peux prier, la personne doit revenir. Maintenant, pour les guérisons, il demandait tout le temps, est-ce que tu penses que je peux le faire? Il fallait la foi de cette personne-là. Maintenant, lorsque vous venez nous dire que Dieu vous a révélé, les amis, il y a tellement de passages. Je crois que certains l'ont donné, Nombre 23, verset 19. Dieu n'est point un homme pour mentir. Ne faites pas, ne rendez pas notre Dieu la menteur. C'est faux, il n'est pas un menteur. Ni un fils d'un homme pour se repentir. Ce qu'il a dit, ne le fera-t-il pas? Ce qu'il a déclaré, ne l'exécutera-t-il pas? Nombre 23, verset 19. Et même dans Hébreux 6, verset 18, il est mentionné, Dieu ne ment point, afin que par deux choses immuables dans lesquelles il est impossible que Dieu mente. Malachie 3, verset 6, car je suis l'Éternel, je ne change pas. Donc il y a tellement de versets comme ça que je pouvais vous donner pour vous dire que notre Dieu là n'est pas un menteur. Donc les amis, si Dieu ne vous a rien dit, ne venez pas dire aux gens que Dieu vous a parlé. Parce que comme Camille a dit, si Dieu t'a révélé que ce frère-là allait être guéri, s'il y a une modification, il va te parler. Mais ne nous faites pas croire que Dieu vous a dit, pourtant Dieu ne vous a rien dit, c'est souvent vos émotions.

0: Vous voulez tellement que cette personne soit votre épouse. Vous avez convoité ce frère, convoité cette sœur. Vous voulez tellement que cette personne-là soit guérie que dans votre subconscient, vous recevez ce que vous désirez. Et vous pensez que c'est Dieu qui est en train de vous parler. Pourtant, ce n'est pas le cas. Daniel Kadio a dit une chose importante. Lorsque tu reçois déjà cette première révélation qui, selon toi, vient de Dieu, demande à Dieu un autre signe. Parce que ça peut être du diable. Regardez, la première personne à tenter Christ après son jeûne là, c'était qui? C'était Satan. Alors qu'il vient de sortir d'un moment de jeûne et prière. Mais la première personne à le tenter, c'est le diable. Donc, tu peux même être dans un temps de prière intense et puis Satan va venir te parler. Tu vas penser que ça vient de Dieu. Et donc, les amis, il est important, même lorsque tu reçois quelque chose, de demander un autre signe différent du premier pour voilà, avoir la confirmation que c'est vraiment Dieu qui t'a parlé. Avant d'annoncer cela aux frères et sœurs, avant d'annoncer cela à ses parents ou à la famille, à votre communauté, faites très attention, demandez est-ce que c'est Dieu qui vous a réellement parlé. Parce que vous donnez de l'espoir aux gens, et puis finalement la personne meurt, vous voyez comment ça brille, ça détruit, ça attriste des familles. Hein. Donc arrêtons cela les amis, arrêtons cela. Si Dieu ne nous a rien dit, n'allons pas dire aux gens que Dieu nous a parlé. Et ce nom D.O.J.R., il est 11h30, voici un moment que j'adore, les samedis là, où on reçoit des chanteurs pour parler de leurs albums. On va recevoir Asseke Grâce dans quelques instants.
1: On n'a pas...
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0: Et vous souhaitez joyeux anniversaire à Tanti Mado tout à l'heure, à ce que Grace va chanter avec moi. Hein. Donc pour toi spécialement, et puis pour Ruth Yoboué, ma collègue qui nous écoute aussi. Là. Tout à l'heure, on va chanter avec à ce que Grace. Bonjour, elle est toute belle, rayonnante, resplendissante. Ah, on sent que Jésus est bon, à ce que Grace.
1: Yes, oh, il est bon, il est fabuleux. Merci beaucoup, ambassadeur de l'Éternel, sois béni, homme de qualité.
0: Amen.
1: Homme de distinction, sois célébré.
0: Amen, amen.
1: Tao.
0: Oui, alors, à ce que Grace, je suis content de te recevoir aujourd'hui. Là,
1: merci.
0: C'est déjà depuis de nombreuses semaines, les cantiques passent sur fréquence.
1: Yes.
0: Il a séancé, oh.
1: Yes,
0: les yeux, mais séancé, oh, pour toi, voilà. Et c'est ton deuxième album.
1: Oui,
0: le
1: oui.
0: Premier album est sorti quand déjà, là, à ce que Grâce.
1: En juin 2019.
0: 2019
1: yes.
0: Et le second est sorti
1: Le 12 septembre 2025.
0: 25, de yes. 2019 à 2025. Pourquoi ce temps-là, à ce que Grâce,
1: c'est quoi? Il faut attendre le temps de Dieu, c'est le temps de Dieu est le meilleur.
0: Mmh.
1: Parce que comme je l'ai dit, c'est le Seigneur qui compose pour moi. Donc quand il ne m'a pas donné le feu vert, je ne commence pas.
0: D'accord, attends, dis-nous, quand ils disent c'est le Seigneur qui compose pour toi, là, explication? Parce que tout à l'heure, là, certains, Dieu
1: entend
0: de la voix à ce que Grâce écrit, il voit des choses. Comment toi, Dieu compose pour toi, là, ce que
1: Quand
0: Grâce.
1: Le Seigneur m'a appelé au ministère, je lui ai dit, j'ai jamais fait d'école de musique, je ne connais pas la musique. Et donc, je lui ai fait comprendre qu'il doit m'aider, il doit composer les chansons pour moi parce que je ne m'y connais pas. C'est comme ça que ça s'est passé. Je lui ai demandé que lui-même il compose des chansons parce que je ne sais même pas composer, je ne sais même pas de quoi le texte parle. Je comprends. Voilà. Donc c'est pour ça que je dis ça. Je lui ai dit ça parce que je ne m'y connais pas.
0: Ok. D'accord. Et donc c'est comme ça que le premier album est sorti.
1: Yes.
0: Et enfin, le second album. Le second album comporte combien de titres, c'est
1: huit
0: Grâce
1: titres.
0: Pardon?
1: Huit titres.
0: Là, on va revenir sur Aller partout le monde. Hein. On va revenir en dessus. Là. Quel est le titre de ton second album?
1: Le titre,
0: oui.
1: C'est Jésus-Christ, source de bénédiction.
0: Jésus-Christ, source de bénédiction.
1: Oui, oui.
0: Ah, d'accord. Quand tu nous dis Jésus-Christ, source de bénédiction, là, de quelle bénédiction parles-tu? Est-ce que toi, tu as expérimenté cela? Est-ce que tu expérimentes? Est-ce que tu expérimentes cela?
1: J'expérimente ça chaque jour.
0: Hein?
1: Parce que le fait même de t'appeler, le fait de t'appeler au ministère, c'est une bénédiction. C'est parce que Dieu t'a qualifié, il t'a honoré. Il t'a
0: oui.
1: respecté.
0: Mmh.
1: C'est parce qu'il t'a béni qu'il te donne les atouts pour que tu puisses être à la taille de l'enjeu du débat.
0: Oui.
1: C'est pas facile de composer une chanson.
0: D'accord. Une maman qui est en train de qui gère son business, qui vend, qui a son magasin, elle va dire la même chose, hein, que voilà, elle est source de bénédiction parce que voici ce que Dieu lui permet de faire. Au-delà de cet aspect-là, nous on veut des exemples concrets de la vie de tous les jours. Est-ce que tu vois, non? À ce que Grâce avait un jet qui était bloqué quelque part, et puis Dieu a décanté la situation. À ce que Grâce est parti presser quelque part où elle s'attendait le moins. On lui a fait une offrande qui répondait. C'est ça! C'est ce qu'on veut, sinon.
1: Oui, mais il le fait chaque jour. À un moment donné, j'étais un peu coincée.
0: Uh-huh.
1: Et puis, au lieu de demander pourquoi à Dieu, il a dit je voulais, j'avais besoin de 35 000. C'est ce que j'ai dit, mais
0: okay.
1: Il m'a donné 135 000.
0: Hey! Wow!
1: Oui, j'avais besoin de 35 000, je me suis dit, bon, c'est comme c'était ça, j'ai besoin.
0: Uh-huh.
1: Il m'a donné 135 000.
0: Ah oui, comment il te l'a donné? Après
1: un dépôt,
0: prestation,
1: oui.
0: Mais c'est un appel.
1: Dépôt, oui.
0: Un dépôt?
1: Un dépôt, oui.
0: Comme
1: on
0: ça?
1: Dit, votre solde est de 135 000. J'étais. Donc, on a attendu, j'ai pris le temps.
0: Oui, peut-être après, que la personne s'est trompée, donc tu as attendu.
1: Je me suis dit, peut-être qu'elle s'est trompée.
0: Voilà, après, oui.
1: La personne s'est trompée.
0: Mm-hmm.
1: Voilà, je lui ai demandé pardon, puis je suis allée retirer. Faut faire les courses qu'il y avait à faire.
0: Ok. Ah, fort. Donc, le titre de ton deuxième album
1: Jésus-Christ, source de bénédiction.
0: Source de bénédiction. On a tous une raison de lui dire merci. On a tous une raison, là. C'est vrai qu'elle a un album. Aujourd'hui, moi, je suis à la radio. Oh. Toi, tu es peut-être dans tel domaine d'activité. On a tous une raison. Hein, tous une raison. Et justement...
1: Mais avant que ça ne passe, je voulais vraiment rendre gloire à Dieu pour... Les ministres de la parole de Dieu, les ambassadeurs, c'est calibre 12, c'est 10, c'est champion de la parole de Dieu.
0: Yeah.
1: Béni Jésus pour la vie de tous ses serviteurs.
0: Mm-hmm.
1: Véritablement, ben, c'est pas facile d'être homme de Dieu. Donc quand Dieu le Seigneur t'appelle, il faut rendre gloire à Dieu, il faut demander la grâce de Dieu pour ses serviteurs. Et moi, c'est mon travail.
0: Okay.
1: Dans le ministère, je prie pour les hommes de Dieu, pour les maisonnées, et puis les enfants qui sont dans les rues, les opprimés, les jeunes filles qui souffrent, qui ont des difficultés, vraiment, c'est ce que Dieu m'a donné dans le ministère.
0: Okay.
1: Donc, je veux vraiment rendre gloire à Dieu pour tous les serviteurs de Dieu, tous ces ministres, ces présidents, ces bouches autorisées, que Dieu vraiment étende sa main et que tout se fasse bien, mais bien pour la gloire de Jésus.
0: Amen. On écoute Aller partout le monde. Extrait du dernier album d'Assez Grâce.

0: monde avec assez de grâce et fréquence vie.
1: Équipe-nous, ô Seigneur Jésus.
0: Et lorsque Aske Gas parle d'équipement, de quel équipement parle-t-elle?
2: Bon, je parle de... Il faut que le Seigneur équipe ses serviteurs spirituellement d'abord, parce que il faut... Quand on va, par exemple, en campagne d'évangélisation, ce sont les esprits méchants qu'on croise. C'est les esprits ténébreux. Et donc, on a besoin de la puissance de Dieu. J'aimerais que le Seigneur nous couvre de son onction afin de travailler, mais bien travailler, parce qu'on va pour délivrer des vies, on va pas pour que nous-mêmes on soit attaqués.
0: D'accord.
2: C'est pour ça que je demande sa grâce pour équiper ses serviteurs, parce qu'on a besoin de ça. C'est ça qui est l'essence dans nos voitures, les voitures que nous
0: L'équipement, premier équipement, la puissance.
2: Et puis, il faut qu'ils pourvoient, il faut que les hommes de Dieu, il faut qu'ils dorment bien, ils soient bien nourris, bien logés, il faut qu'il y ait la paix dans la maison, il faut que l'amour prime, il faut que les enfants soient heureux, en tout cas, il faut qu'ils ils soient fortifiés, restaurés, tout.
0: D'accord. Est-ce que dans l'équipement, il y a aussi les formations?
2: Oui. Alors, il faut savoir expliquer pour que quelqu'un qui déteste même la parole de Dieu soit convaincu.
0: Oui.
2: Parce que tout ça là dedans, il faut vraiment que... Voilà, c'est à tous les niveaux, en fait. Il faut qu'il soit des calibres 12, véritablement. Yes. Parce qu'on a du boulot.
0: On a vraiment du boulot.

0: Tout le monde, extrait du dernier album d'Aseke Grass, un album de 8 titres disponible ici à la boutique de la radio. Est disponible ici?
1: Ici à la boutique de la radio.
0: D'accord, en version compacte disque CD ou en clé USB?
1: En clé USB et puis en CD. En CD.
0: D'accord, en clé USB c'est vendu à combien?
1: La clé est vendue à 5000 francs seulement. Pour... Ouais. Et puis. Le CD est vendu à 3000.
0: À 3000 francs. Donc 3000 francs le CD, 5000 francs la clé USB. Déjà pour cette première chanson, ce premier cantique disponible sur le dernier album d'Aseke Grass, voici le message que je peux te donner à toi qui m'écoutes ce matin. Avant que tu ne viennes sur cette terre, Dieu avait déjà prévu ce pourquoi tu es là en fait. Tu as une mission particulière à accomplir. Et pour chaque mission que tu dois accomplir, il y a une onction particulière qui t'est destinée, que tu dois recevoir déjà. Maintenant, tant que tu ne demandes pas à Dieu pourquoi je suis sur cette terre-là, tu vas vivre la vie de quelqu'un d'autre. On veut t'encourager à aller dans sa présence pour lui dire, Seigneur, je suis sur cette terre-là. C'est toi qui m'as envoyé ici. Pourquoi je suis ici? Quand il te révèle ce pourquoi il t'a emmené sur cette terre, il va te donner l'onction nécessaire pour accomplir ta destinée. Et donc, ne te lève pas comme ça. C'est pourquoi c'est que grâce t'encourage à chanter, à dire, Père, je suis là pourquoi? Maintenant, quand tu le sais, équipe-moi. Sinon, le dehors est mauvais, le dehors est dangereux. Si tu t'amuses, voilà, il y a des décès, il y a des personnes qui vont assez tôt, on ne comprend pas, des maladies, etc. Frères et sœurs, on a vraiment besoin de cette puissance-là. Hein? C'est cela.
1: C'est pourquoi il faut d'abord l'accepter, parce que faut pas que tu sois toi-même ton propre patron. Sinon,
0: oui.
1: Tu peux avoir deux capitaines dans un bateau, c'est
0: non,
1: pas possible.
0: Non, c'est pas ça, c'est pas ça.
1: Voilà, donc
0: il
1: faut l'accepter d'abord. Mm-hmm. Et puis ensuite, maintenant, tu lui dis, ah papa, c'est comment? Et puis maintenant, il va t'orienter. Parce que lui, il nous a donné le libre arbitre. Voici, je mets devant toi le bien et le mal.
0: Oui.
1: Il insiste, choisis le bien. Mais tu peux choisir le mal, il n'y a pas de problème. Hein.
0: Oui.
1: Mais sois conséquent.
0: Voilà, assume les conséquences de tes choix.
1: Parce que lui, il est très juste.
0: Alors, équipe-nous. Depuis Boaké, chantez-le, équipe-nous, Père. Et demandez l'album d'Aseke Grass. Hein. Est-ce qu'on te retrouve sur les réseaux sociaux, Aseke Grass?
1: Yes, un peu sur YouTube.
0: Sur YouTube, Aseke Grass, on écrit comment?
1: Sur WhatsApp.
0: Aseke Grass, on écrit comment sur YouTube?
1: A-2-S-E-K-E, accent grave.
0: Voilà, et puis Grass.
1: Yes.
0: Donc, sur YouTube, on te retrouve.
1: Sur les choses aussi, comment on appelle là?
0: TikTok, est-ce que sur Facebook on te retrouve?
1: Sur TikTok aussi. Oui.
0: Toujours Aseke Grass. Hein?
1: Oui, c'est Aseke Grass.
0: Ok.
1: Aseke Grass, non.
0: Maintenant, pourquoi le choix de 8 titres Aseke Grass? On sait que tu es. Voilà.
1: Mais c'est 8 titres qu'il m'a donné.
0: Ok. Oui. D'accord. Est-ce qu'on peut avoir la périodicité de la sortie de ces 8 titres? Ou pardon, est-ce sur un mois qu'il te les a donnés? 2 mois, 3 mois, 1 année que tu as reçu les 8 titres?
1: Bon, je ne peux pas, comment on dit ça,
0: donner la période.
1: À chaque fois, par rapport, par exemple, pour aller partout le monde, j'avais un rendez-vous à un homme de Dieu. D'abord, j'ai prié pour les hommes de Dieu, demander la grâce de Dieu pour leur vie. La nuit, le matin, j'avais un rendez-vous pour pouvoir passer dans son église un dimanche. Et donc, je vais. Et puis là, j'entends équipe ne coupe. Il commence par le refrain toujours. Équipe ne coupe. Je connais ce langage, donc j'ai noté, j'ai positionné. Et puis, quand l'homme de Dieu devait me recevoir, la parole venait. Je lui ai dit, papa, il faut positionner la chanson. Et puis, dès que je finis, je vais la copier. Donc, je ne peux pas tellement évaluer le temps.
0: Ok, d'accord.
1: Les oreilles, comme ça, je partais rendre visite à une maman. Dans le war, il y a eu chose. La chanson est venue.
0: Voilà. D'accord. Alors, déjà, ça, c'est un message. Cette chanson-là, c'est un message pour demander. C'est une prière que nous adressons à notre Dieu. Nous lui demandons de nous équiper. Et quand nous sommes équipés, ben naturellement, les miracles accompagnent.
1: Voilà, et puis ça fait la joie de Dieu. Parce que Dieu, il vient pour que. Il y a la vie, mais la vie en abondance. Il vient pour délivrer. Il ne vient pas pour que toi qui viens délivrer, toi, tu tombes.
0: Oui.
1: Il y a un problème là.
0: Et voici justement l'aveugle voix.
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0: C'est samedi, il est 11h44. Et nous, on danse avec

0: Attends, les phases doivent sortir là. Pourquoi avoir choisi cette rythmique à ce que grâce. Tu aurais pu le faire peut-être tout doucement, l'aveugle voit.
1: Mais c'est comme ça le Seigneur me donne les chansons en fait.
0: Avec la rythmique là aussi.
1: Oui, oui, c'est comme ça.
0: Ok, d'accord.
1: En fait, il me fait copier le refrain et puis il me donne les parties et puis je chante et puis bon.
0: Et quand tu arrives au niveau de l'arrangement, quand tu arrives à l'arrangeur.
1: Quand je suis arrivée, il m'a dit par exemple que aller partout le monde, c'est un peu de blues, de salsa, parsemé de rumba.
0: Ok.
1: La veuve Louvel a dit c'est du ziribiti carrément.
0: Ah,
1: et puis les
0: chaos
1: ont dit bon, dans ça, en zouglou.
0: Ok. Il est trop merveilleux, notre Dieu.
1: C'est monsieur,
0: t'attends quoi pour l'accepter?
1: C'est mon patron qui fait comme ça. C'est mon patron qui choisit les rythmes, tout ça.
0: Ok.
1: Donc, ça fait qu'il y a divers rythmes. Quoi.
0: Diversité de rythmes sur ce nouvel album d'Acepé Grâce.
1: Yes.
0: Donne-nous le numéro pour les invitations. Là. Ah.
1: Le 0501 29 95 43.
0: Attends, 0501 29
1: 95-43.
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0: parler du soir fatigué. Et puis, il ne faut pas que la chanson va te vaincre. Hein. Il faut démonter la chanson. Pourquoi? Célèbre sans embâche. Il faut célébrer sans embâche. Yeah. C'est un Dieu qui a réel les vivants ou bien? Mm-hmm. T'es pas assez dans le tombeau?
1: Oui.
0: Aïe, aïe, aïe, nous parlons de puissance. Hein.
1: On chante la puissance de notre Dieu. Yes, on parle de puissance.
0: Oui, parce qu'il en est digne. La vie dit, il fait ce qu'il veut, quand il veut, où il veut, comment il veut. C'est normal, il ne voulait pas chanter. Il dit, ma chérie, il faut passer ici. 3 mois de maladie était normal. Mmh. C'est tout. C'est pas compliqué. Ange, appuie ce bouton. Tu sais, père, mange son fou. Son sclèze, elle est heureuse.
1: Elle est heureuse.
0: 3 mois de maladie, mon cœur a commencé à parler. Wow. Et, ah, d'accord.
1: C'est toi. Et aujourd'hui.

0: pense
1: même
0: que
1: quand,
0: c'est
1: même
0: fini.
1: Quand le mal c'est Dieu, faut laisser le mal là où c'est. Toi, tu t'appelles pas le mal, tu t'appelles serviteur de Dieu. Faut célébrer.
0: Yes.
1: Le miracle va s'opérer. On a vu des choses comme ça.
0: Et
1: on dit acclame seulement et puis à gloire.
0: Oui.
1: Aïe.
0: On dit par ses meurtres ici, nous avons été guéris. Donc la guérison est déjà.

0: Seigneur doit s'arranger à ce qu'il soit heureux. Voilà. Non, moi-même, je me parle. Je ne suis pas dans.
1: Fais ce que je dis, mais ne fais pas ce que je fais.
0: Intercède. L'homme de Dieu a dit quoi? Il se porte pas bien, mais n'est pas heureux. Dis à l'Éternel, il faut que son serviteur soit heureux. C'est ce que tu dois faire. C'est tout.
1: C'est tout.

0: doit plaider pour les serviteurs de Dieu. Bon, les choses se disent, Seigneur, ta grâce, c'est tout. On n'a pas dit il est Dieu, on dit serviteur de Dieu. Donc, oui. s'il a fait quelque chose, là, pardon, demande la grâce de Dieu pour sa vie. Ouais, bon, laissez les un coup, un coup. On connaît ça. C'est une chanson dans laquelle moi-même je me parle.
1: Oui.
0: Le Seigneur parle à un simple fidèle et puis il parle aux hommes de Dieu.
1: Yeah.
0: Voilà. Et puis il parle de la puissance de Jésus. Parce qu'on dit quand le mort se relève, quand la stérile enfante, quand le boiteux court, ça c'est le doigt de Jésus. Il faut reconnaître sa souveraineté là.
1: Yes.
0: Reconnaître sa puissance.
1: Amen.
0: Maintenant, que j'ai de prendre le micro pour dire mon frère, Tao, il prend le micro maintenant et puis il est dans la rue et puis il proclame là. Ça c'est toi qui dois faire ça. L'Éternel ne proclame pas. Toi tu proclames et puis bénis ce que tu as dit. Tu sèmes seulement, et puis les vies sont délivrées.
1: Okay. Yes!
0: Yes, hein?
1: Amen!
0: Amen!
1: 05-01-29-95-43, on est en direct avec Aseke Grasse, il est 11h50. Et le week-end, on est là avec vous. 05-01-29-95-43, 05-01-29-95-43, appelle là. On peut t'inviter dans tous les événements, toutes les manifestations.
0: On parle de la puissance de Jésus, oui.
1: Ok, en fait, les évangélisations.
0: On célèbre, on proclame la parole. Parce que Jean Tazaka aussi, c'est la parole. Moi, quand je dois aller dans une église, le Seigneur me dit, donne-leur ce verset. Non, c'est par rapport à ça, quand je finis de penser, je prie.
1: Ok, d'accord.
0: C'est comme ça. Quand je dois aller, je dis, papa, bon, les nouvelles de là-bas, c'est comment? Quel est le message qu'on va donner à ton peuple? Parce qu'on va pour travailler. On ne va pas pour danser seulement.
1: C'est ça.
0: Yes.
1: C'est ça, non, tu fais bien. Parce qu'il y a peut-être une personne qui a besoin de ce message-là. Sinon, si vous chantez, dansez seulement là.
0: Non, c'est
1: le groupe musical fait ça déjà.
0: Fais-moi l'église, allons à la côte.
1: Allons à la côte.
0: Je fais coucou à tous mes parents de la côte. Que Dieu bénisse.
1: Amen.
0: Tous les gens de l'église.
1: Est-ce que quand on écoute le titre L'aveugle voit, est-ce que Aseke Grasse est aussi en train de dire à une personne que le miracle est possible?
0: Oui, oui, le miracle est possible si tu as foi en Jésus. Parce que la Bible dit quoi? C'est ta foi qui t'emmène au loin. Si tu as la foi, le Seigneur fait, il opère le miracle. Mais quand tu n'as pas la foi, tu dis que Dieu est mort. C'est quel débat il va faire toi? Il cause même pas toi.
1: Oui.
0: Voilà. Mais quand tu as la foi, tu élèves son nom. Voilà. Donc, quand il bénit ta foi.
1: Amen.
0: Quelque part, il disait que cela te soit fait selon ta foi.
1: Justement, il va ta foi t'a sauvé. Voilà. Ok.
0: C'est un élément même qu'on ne peut pas contourner.
1: Alors voici un album que nous te proposons sur Fréquence Vie, le dernier album d'Aseke Grasse, Jésus-Christ, source de
0: bénédiction.
1: Et sur cet album-là, tu as L'aveugle voit, qui est un titre qui te parle.
0: Yes.
1: Qui te dit, frère, je ne sais pas qu'est-ce que tu vis comme situation, quelle maladie te fatigue, mais par ces meurtrissures, tu as déjà reçu la guérison. Alors, c'est que grâce t'invite à te lever et à danser.
0: Yes,
1: dis merci à Dieu pour la guérison qui est déjà acquise.
0: Yes, célèbre. La célébration, ton miracle est dans la célébration.
1: Oui.
0: Que, tu entends les célébrer, puis entre parenthèses, on dit, ton miracle est là. C'est fait. C'est ça qui est là. Souverain.
1: Alors, quels sont les thèmes que tu développes avant d'écouter Il a sciencé là? Parce que
0: bon, on parle de la puissance de Dieu, on parle de l'amour de Dieu, on parle des hommes de Dieu, on parle des enfants qui sont dans la rue, pour que Dieu fasse grâce.
1: Ok.
0: Voilà, puis il y a le dernier titre, c'est le dernier, la dernière chanson, c'est les remerciements. En fait, homme de Dieu. J'ai pas les mots pour rendre gloire à Jésus. Pourquoi? Parce que je ne m'y connais pas. Mais quand tu composes, les gens sont heureux.
1: Ils sont bénis.
0: Ils sont bénis. Donc, je lui ai dit, dans un remerciement, je lui ai dit merci en Sénoufo, en Nigérian, en Dafi, en Moré, en anglais, en espagnol, en allemand, en Dida, en Djoula. En tout cas, je n'ai pas les mots. Remercie. Ils n'ont qu'à venir prendre la clé, ils vont voir.
1: Ouais, c'est ça.
0: C'est ça le problème.
1: Oui,
0: venez. J'ai dit, hein, tonton qui a dit, les 8 titres, nous on écoute, c'est moi, on n'est pas fatigué, on n'est pas rassasié. Mon père, ça c'est.
1: Tu attends quoi? Qu'est-ce que tu attends? Qu'est-ce que tu attends? Viens, prends ton CD qui ne coûte que 3000 francs, prends ta clé USB qui ne coûte que 5000 francs, ou invite à Aseke Grasse. 05 01 29 95 43. Voilà. Et puis tu peux la retrouver sur les réseaux sociaux, tu achètes l'album, tu peux l'offrir à des amis, à des connaissances.
0: Oui.
1: Le dernier album d'Aseke Grasse, nous on t'encourage en tout cas à l'avoir. Voici. On va à Jam Tala,
0: on va à Jam Tala. Nous là, dans notre coin là. Nous, on fait mal. pour avoir notre dabali.
1: Yeah.
0: Nous, on bat encore au dehors dans les marchés.
1: Ouais.
0: Mais la même chose, Aseka a dit quoi? Elle a dit, le bébé a changé pour nous. Pour être à l'OSA, qui était ici.

0: Viens prendre ton album.
1: C'est toi qui vois, hein.
2: C'est toi qui vois,
1: des. Faut jamais laisser coin.

0: j'entends non. Pour ton opa, il t'a créé pour ton opa.
1: Oui. Pour ta maman, ta daronne, ta maman.
0: Okay.
1: Pour ton opa, ton père, ta maman. Pour ton mousseau, pour ta femme.
0: Oui.
1: Pour ton jet, pour ton homme.
0: Ouais, pour l'argent.
1: Pour ton dabali, pour que tu manges.
0: Okay.
1: T'as pas créé pour que tu sois maudit, tout le monde t'insulte.
0: Oui, c'est vrai. Ça veut dire quoi? Non, tu es aussi créature de Dieu.
1: Ouais, il t'a
0: Dieu t'aime que... aussi.
1: Justement. C'est pour ça qu'il a censé.
0: Ouais.
1: Sinon, c'est moi, c'est pas le nushi. On est dans ça. Il s'attendait à prendre.
0: Ah ouais, parce que j'imagine, attends, c'est
1: il a censé.
0: Qui a écrit les paroles pour Asségué? On n'est pas Zigéi. C'est la Zigéi, là, au moins.
1: Quand il est venu pour cette nuit-là, le lendemain. Je suis là, il a censé. Il connaît ce langage.
0: Oui.
1: Là, il a écrit la censé. Mais il a dit au Seigneur que, ça, la voix, il ne comprend pas, donc je ne veux pas. Il a commencé à avoir des maux de tête graves. C'est même pas lui, ange, va appuyer ça. Il va faire mon rendez-vous un peu, il va un peu, mais il va aller. Je n'arrive pas à dire, ma tête me fait, mais il va comprendre. Je suis parti me coucher. Mm-hmm. Il a dit, papa, il faut me faire grâce. Je ne connais pas où. Ton langage, souvent, je dis c'est toi, souvent, je dis c'est pas toi. Donc, fais-moi grâce. Comme je ne connais plus, je ne sais pas parler le mouchi, mais fais-moi grâce.
0: Ouais.
1: Et donc, le bon, il m'a dit, il s'assoit derrière ma fille.
0: Ah, derrière ta fille,
1: tout ce qu'ils ont dit là. J'ai dit, papa, il a enregistré. Puis c'est danser, l'enlever la chanson. Tu vois ce que le Seigneur fait.
0: Wow.
1: J'ai pas les mots pour célébrer, monsieur mon patron. Un patron capable, en belle, il connaît.
2: Jamais la beauté.
0: Il est 11h57 minutes, 12h. Mais on vous invite à voir l'album d'Asségué Grâce.
1: C'est tout, c'est les questions.
0: Voilà, c'est le point qui est là.

0: Ainsi que Grace, quel est ton message? Il est 11h57. Là. Quel est ton message à l'endroit de tous les auditeurs de la radio? Qu'est-ce que tu attends des auditeurs?
1: Par exemple, parler à toutes les églises en Côte d'Ivoire, d'ici et d'ailleurs, pour dire que, en Côte d'Ivoire, parce que comme on est ici, il faut que si la chante à Sekev va le voir pour pouvoir avoir une prestation, il faut qu'ils acceptent. Voilà, parce qu'on veut véritablement travailler, on va aller dans les fumoirs.
0: Oui.
1: Il faut qu'on ait quand même quelque chose. Eh, mais ils m'ont dit, un sac vide, tu peux pas arrêter la dame.
0: Non, c'est pas possible. Non, c'est pas
1: voilà,
0: possible,
1: donc ouais. Il faut qu'ils acceptent qu'on vienne représenter l'œuvre au peuple de Dieu. Et puis quand on prend les CD, les clés, ça nous fait travailler. On doit travailler. C'est main dans la main qu'on travaille.
0: Effectivement.
1: Voilà. Donc là, on veut travailler, mais il faut qu'ils nous invitent. Tu viens un dimanche et puis tu présentes l'œuvre au peuple de Dieu. Il y a des gens qui sont là. Ils aiment ce genre de choses-là. Ils peuvent dire à la chante, tiens, comme si c'est là. Voilà, puis ça me permet de travailler. J'ai combien de la promotion à faire à Fontaine d'ici. J'ai besoin d'argent.
0: Si.
1: Donc, vraiment que les hommes de Dieu ne ferment pas les portes de leurs églises. Moi, je leur demande pardon.
0: Voilà.
1: Parce que la semaine prochaine, là, je vais aller dans chaque église, je tape et puis je me présente. Okay. Et puis je demande au pasteur, à l'ange de la maison, est-ce que je peux présenter la chanson, l'album au peuple un dimanche.
0: Voilà.
1: Il faut qu'ils ne ferment pas les portes.
0: Okay.
1: Maintenant, ceux qui nous écoutent, arrangez-vous quand même à avoir la clé.
0: Voilà.
1: Si tu ne veux pas écouter, il faut prendre la clé pour donner à quelqu'un. Il va te bénir.
0: Si,
1: parce que c'est du bon.
0: Oui.
1: Yes.
0: C'est vraiment du bon. On termine avec ce titre-là et puis on revient sur les contacts. Hein, c'est grâce.
1: Okay.
0: 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L'émission tire à sa fin. Il est 11h59 minutes là. Appelez-la maintenant. 05 01 29 95 43 ou le 07 15 44 48 50. 07 15 44 48 50. Et retrouvez-la sur les réseaux sociaux YouTube, Aseke Grâce, TikTok, Facebook. Elle est disponible.
1: Yes.
0: On termine avec cette chanson. C'est pour tous les moments. C'était Tao, Daniel et Doria aussi fréquence vie. Et on recevait Aseke Grâce.
1: Yes.
0: Et si vous arrivez à demander l'album Jésus-Christ source
1: de bénédiction.
0: Merci Aseke Grâce. Merci. Voilà, on continue, vous les amis. Il est 12h à présent. On cède l'antenne, Edouard. Voilà, restez avec nous. On revient à 21h pour Allô Pasteur. On sera là pour ceux qui ont besoin de prière. Là, on revient ce soir à partir de 21h pour Allô Pasteur. Vous êtes bénis. On est ensemble.

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3: 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district de Bongouanou, la communauté des Akiers de Moronou, ont l'immense douleur de vous faire part du décès de Kwasi Abonou Jacques, précédemment principal du collège moderne d'Aounefoutou, leur époux, fils, frère, père, collaborateur et ami, décès survenu le jeudi 7 mai 2026. Le programme des obsèques se présente comme suit. 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
2: Amis éditeurs, bienvenue à votre émission Harmonie familiale. C'est toujours un plaisir pour nous de nous retrouver chez vous, dans vos différentes familles, et partager avec vous cette merveilleuse parole de Dieu, cette parole qui est esprit et vie. Et je suis avec Maman Cassé Pelagie. Bonjour Maman Cassé.
3: Bonjour Papa Boni.
2: Sois béni. Alors aujourd'hui nous parlerons de la gestion financière dans la famille.
3: Effectivement, la gestion financière dans la famille, c'est un sujet qui est assez sensible.
2: Oui. Et l'argent dans la famille.
3: L'argent. Et la Bible parle aussi de l'argent, beaucoup de fois de l'argent.
2: Il faut dire que le sujet, je n'allais pas dire l'un des sujets, le sujet dont la Bible parle plus que tout autre sujet, le sujet auquel la Bible fait allusion plus que tout autre sujet, c'est l'argent. J'ai été choqué de l'apprendre, mais c'est une évidence. L'argent est un bon serviteur, mais
3: un mauvais maître.
2: Un mauvais maître. Et si nous ne savons pas en faire bon usage, et si nous n'avons pas une discipline personnelle par rapport à cela, elle peut nous diriger, nous fait beaucoup de mal. Et par contre, c'est l'expression aussi de l'attitude, des sentiments de nos cœurs. Parce que la Bible dit aussi, là où est ton trésor, là
3: aussi
2: est ton cœur. Est-ce que notre trésor, c'est uniquement l'argent là qu'on a sur terre, ou on a un autre trésor ailleurs? Alors, nous allons entrer dans la profondeur de ce sujet qu'est la gestion de l'argent, des finances dans nos familles, avec plusieurs points, plusieurs étapes. Maman Cassé Pelagie.
3: D'accord, nous allons commencer par Matthieu 6, 33 qui dit « Cherchez premièrement le royaume et la justice de Dieu, et toutes ces choses vous seront données par-dessus. »
2: Oh, j'aime ce passage parce qu'il souligne une priorité quand il dit « premièrement ». C'est-à-dire, il faut en faire notre priorité. Et quand on parle de priorité, c'est la chose qui passe avant tout. Chercher premièrement, avant toute chose, priorité. Amis auditeurs, nous sommes invités à avoir des priorités dans notre vie de tous les jours.
3: C'est cela. Et donc, comme tu viens de le dire, il ne faut pas surestimer l'importance de l'argent, mais il ne faut pas aussi la sous-estimer. Donc, on va apprendre ensemble les principes que Dieu nous donne par rapport à la gestion de l'argent. Donc, on va commencer par les trois grands principes pour la gestion de nos biens matériels, de l'argent que le Seigneur envoie, surtout dans nos couples, surtout dans le couple. Donc, le premier principe, c'est que tout appartient à Dieu. Et donc, je vais lire un verset biblique dans Psaume 24, verset 1. « À l'Éternel, la terre et tout ce qu'elle renferme, le monde et tout ce qui lui appartient. » Et donc, pour ce premier principe, il faut qu'on comprenne que tout appartient à Dieu. Et Dieu l'a clairement défini pour nous montrer que c'est lui-même qui a créé toutes choses depuis la Genèse et tout lui appartient. Donc, c'est Dieu qui est le propriétaire et nous, nous sommes des gestionnaires.
2: Amen. Alors, pour ainsi dire, amis auditeurs, ce qu'on doit retenir, tout ce que j'ai appartient à Dieu. Mais souvent, on dit mon argent, ma voiture, ma maison. Et nous ne sommes que des gérants. Or, le gérant ne fait que gérer. Il y a un propriétaire à qui appartient tout ce qu'on a. Et comme dans la parabole des talents, nous serons invités, amenés à rendre compte.
3: Effectivement.
2: Et quand il parle de tout, tout,
3: tout hein.
2: Même les enfants, même tout ce qu'on croit
3: même être.
2: Même
3: la vie.
2: Le
3: souffle de
2: travail,
3: vie même.
2: On a fait ces mots. Et la vie dit qu'est-ce que tu n'as reçu. Et pourquoi te glorifies-tu comme tu ne l'as pas reçu? Donc, c'est déjà une manière de penser. Il faut que ce soit clair pour nous que tout lui appartient et à lui seul la gloire. Et moi-même, je lui appartiens. Et le grand paradoxe ici, toi-même, tu vas rendre compte de toi-même ta vie, de ce que tu as fait, non seulement de ton argent, mais de ta vie. Donc, en d'autres termes, qu'est-ce qu'il nous reste?
3: Vraiment. Mais souvent, on ne pense pas à ces choses-là. Et puis, bon, je dirais aussi, dans le train-train quotidien de la vie de tous les jours, le fait d'avoir l'énergie, d'aller travailler, d'avoir des ressources dans la famille, et puis de voir que ces ressources-là, on les met à gestion de toutes les charges du foyer, on a l'impression d'être le propriétaire, en fait, oui, d'avoir cette possession à moi. On oublie souvent que tout appartient à Dieu, puisque c'est lui qui nous donne.
2: Oui, c'est lui qui donne. En fait, il nous a donné pour qu'on retourne à lui. En fait, ce qui nous reste à nous, c'est notre libre arbitre, notre volonté. Mm-hmm. C'est ce qu'il a fait avec Abraham. Mm-hmm. Il donne Isaac à Abraham et il redemande Isaac à Abraham. Mm-hmm. En d'autres termes, il te donne pour que toi-même, librement, tu reviennes à lui. C'est ce qui est merveilleux. Il nous sauve, il nous crée pour que nous revenions à lui. Pas à nous-mêmes, à notre égoïsme, comme Adam et Ève devaient retourner à lui, mais pas tourner le moi vers eux-mêmes, cet égoïsme-là. Et qui nous aide tous, chacun de nous, autant que nous sommes, même nous ici, tous les jours, à aller vers lui, avec tout ce qu'on a et tout ce qu'on est. Donc on va continuer. C'est le premier principe qu'il faut.
3: Pour clôturer le premier principe, je vais lire 1 Chronique 29, 11 qui dit « À toi l'Éternel, la grandeur, la force et la magnificence, l'éternité et la gloire. Car tout ce que tu es au ciel et sur la terre, car tout ce qui est au ciel et sur la terre t'appartient. À toi, Éternel, le règne, car tu t'élèves souverainement au-dessus de tout. » Donc, le monde et tout ce qui renferme, et nous-mêmes et notre argent appartiennent à Dieu.
2: Encore plus, si on est serviteur de Dieu, on entend souvent dire, c'est mon église, mes fidèles, mes brebis. Et là, c'est plus grave. Parce que l'église n'est pas notre église. C'est pas notre assemblée. C'est pas nos fidèles. Non, non. Il y a cette guéguerre des fidèles, ils m'appartiennent. Et c'est pas nous qui sommes morts à la croix pour quelqu'un. Hein. C'est Jésus, c'est son église. Je bâtirai mon église. Donc, nous devons faire très attention à ce que nous encadrons, tous les fidèles qui sont dans nos églises, ils appartiennent au Seigneur. C'est pourquoi il faut savoir écouter Dieu pour les grandes décisions. Même dans la famille, c'est vrai que l'homme est le chef, les enfants appartiennent au Seigneur. Prions pour savoir, Seigneur, qu'est-ce que tu veux pour ces enfants? Souvent, on veut que nos enfants soient médecins. On souhaiterait qu'ils embrassent telle ou telle discipline.
3: Tel chemin et tout
2: tel
3: ça.
2: Tel chemin, mais non. Retournons au Créateur. Seigneur, qu'est-ce que tu veux pour ces enfants que tu nous as donnés? Pour qu'ils soient ce que tu veux qu'ils soient dans cette nation. Ouais. Mais souvent, les parents vont transporter leurs désirs, leurs plaisirs, leurs souhaits ou ce qu'ils n'ont pas pu être eux-mêmes. Voir ça dans leurs enfants. Attention, écoutez le Seigneur ensemble. Et puis on verra qu'est-ce que Dieu veut. C'est ce que je dis à mon fils, viens, on va prier le Seigneur pour l'écouter ensemble, pour ce qu'il veut pour toi, pour ta destinée, pour ce que tu dois faire, la carrière que tu dois embrasser. Écoutons le Seigneur parce que tout lui appartient.
3: Amen, amen. Ok, donc deuxième grand principe, c'est que toutes choses viennent de Dieu. Et donc ce principe, toutes choses viennent de Dieu, David l'a dit, c'est à toi viennent la richesse et la gloire. Donc on gagne peut-être notre salaire, on travaille dur des fois aussi, mais tout ce qu'on tire de ce salaire, cette force-là vient du Seigneur.
2: Oui,
3: donc la Bible nous prévient de ne pas oublier que c'est Dieu, de lui que viennent toutes choses. Donc la force que j'ai et tout ce que ma main m'a permis de pouvoir avoir, c'est-à-dire mes richesses que j'ai pu avoir, et toutes ces choses-là viennent de Dieu.
2: Tout don parfait vient de lui. Le fait de tout lui appartient, c'est une chose, il est propriétaire, mais tout vient de lui, même ce que nous croyons être le résultat de nos efforts, qui résultent de notre performance, de notre sagesse ou intelligence, de notre grandeur, de notre savoir-faire. Notre capacité, comme Samson, il était fort physiquement, une force physique qui sortait de ses muscles. Mais en fait, d'où venait cette force-là?
3: De Dieu, donc, on l'a su très vite quand il a dévié un peu.
2: Donc, toute cette intelligence qu'on a pour trouver des solutions, si Dieu enlève ça net, c'est fini.
3: Et même pour trouver un emploi même. Oui. Souvent, il y a d'autres qui ont des diplômes énormes, mais ils n'ont pas la carrière, ils n'ont pas les finances, le salaire qui suit et tout ça.
2: Oui, et même le salaire qu'on reçoit chaque fois, on a cette assurance financière que bon, à la fin du mois, on va toucher notre cher coup. Mais il faut savoir que même ça, ça vient de Dieu. Parce que si là-bas, une situation où que Dieu ferme ça, oh, tout est fermé, hein, tous les marchés qu'on a, ou bon, j'ai eu tel marché, ok, une situation, on ne souhaite pas peut arriver où, hop, Dieu ferme ça. Quand quelque chose prend la gloire de Dieu ou prend la place de Dieu, ça devient dangereux. Et Dieu peut fermer. Hein. Dieu nous regarde, d'accord. Le souffle de vie, ça vient de lui. Ok, tu as tout, et quand ta santé s'en va, tu es couché, tu ne peux plus rien faire. Il t'enlève ça, et c'est parti. Et qui tu es maintenant? Donc, ce qui fait notre gloire, sans cette chose-là, nous devenons quoi? Donc, à chacun de s'examiner, qu'est-ce que tu as, que tu n'as reçu de Dieu? Donc, tout lui appartient, mais tout vient de lui aussi.
3: Tout vient de lui. Tout vient
2: quand
3: de
2: tu
3: lui.
2: Parles du don, le don de la parole, le don de la sagesse, les paroles de connaissance, le don de pouvoir faire ce que nous faisons, même si nous avons fait des études. Hé, hey, les amis, tout vient de lui.
3: Amen.
2: C'est pourquoi nous allons toujours nous tourner vers lui et que Dieu nous aide à cela.
3: Je vais lire un verset biblique de Deutéronome 8, verset 18, qui dit « Souviens-toi de l'Éternel, ton Dieu, car c'est lui qui te donnera de la force pour acquérir. » C'est Dieu qui nous donne la force pour acquérir. Nous
2: ne
3: devons jamais l'oublier.
2: De lire ce passage-là en famille pour que tous nos enfants sachent que tout vient de lui. Mais souvent, à cause de certaines difficultés, des réalités de la vie de tous les jours, si on ne fait pas attention, on perd de vue cela et on jette le regard à gauche, à droite. Mais qu'on le veuille, qu'on ne le veuille pas, tout vient de lui. Il est. Alléluia.
3: On va le faire. Ensuite, on va passer au troisième grand principe, c'est que nous appartenons à Dieu avec tout ce que nous avons. Je vais lire Psaume 103 qui dit « C'est lui qui nous a fait et nous lui appartenons. Et nous sommes son peuple et le troupeau de son pâturage. » Et je vais lire encore un autre verset, 1 Corinthiens 6, 19 et puis 20, qui dit « Ne savez-vous pas que vous ne vous appartenez point à vous-même, car vous avez été racheté à un grand prix.
2: Wow.
3: Glorifiez donc Dieu dans votre corps
2: et dans
3: votre esprit qui lui appartiennent. » Qui lui appartiennent. Il y a un troisième passage qui dit, dans 1 Chronique 29, 14, qui dit « Tout vient de toi et nous recevons de ta main ce que nous t'offrons. » C'est vraiment fort.
2: Waouh. Ne savez-vous pas que vous ne vous appartenez pas à vous-même?
3: À vous-même, clair. On ne s'appartient pas à nous-mêmes. Nous ne nous appartenons pas. Nous appartenons à Dieu. Et Dieu qui nous a fait, nous sommes à lui. Et même l'argent qui vient aussi, ce n'est pas pour nous, c'est pour Dieu.
2: Prenons l'exemple sur dans la vie de tous les jours. Vous avez une propriété, une ferme, vous confiez à un gestionnaire, vous voyagez, et il fait ce qu'il veut quand il veut, vous donnez des conseils, et il ne respecte rien de ce que vous avez dit, il gaspille, il dilapide, et vous, en tant que propriétaire, vous revenez, vous constatez ça. Qu'allez-vous faire?
3: Question.
2: Qu'allez-vous faire? Eh, mais moi, je suis le propriétaire. Donc, je te mets dehors, je remplace, parce que je suis le propriétaire. Il en est de même pour nous-mêmes, notre propre vie, ce que nous avons.
3: En tout cas, il faut
2: pas que nous mettions dehors.
3: Et donc, quand on reconnaît que tout ce que nous avons appartient à Dieu, qu'on lui confie tout, ça nous libère d'une forme d'inquiétude. Souvent, on est dans beaucoup d'inquiétudes de la vie, de la famille, des enfants et tout ça. Mais nous appartenons à Dieu. C'est lui qui est le propriétaire. Et donc, il prend soin de nous libère.
2: Et oui, c'est vrai, parce qu'il prend soin de ce qui lui appartient.
3: Oui. Ah, Dieu, il ne laisse pas ses enfants au bon vouloir de, de ses adversaires. Il prend soin de nous, il nous garde. Souvent, on a l'impression que l'ennemi a le dessus, mais il faut qu'on retourne à la parole pour comprendre la pensée de Dieu, que nous sommes entre les mains du Dieu vivant qui a fait le ciel et la terre.
2: Oui, ce qui veut dire que nous sommes invités à simplement lui faire confiance, même si parfois que nous ne comprenons pas certaines situations, lui faire confiance et nous tourner vers lui. L'essentiel, c'est de se rassurer que nous sommes au bon endroit, nous sommes au cœur de sa volonté. C'est la chose la plus sûre, c'est l'endroit le plus sécurisant. Se rassurer d'être au cœur de la volonté de Dieu, quelles que soient les situations, les circonstances. Seigneur, que veux-tu? Et puis bon, le reste appartient.
3: Amen. Mmh. Amen. Et donc, voici les trois grands principes bibliques de la gestion financière. Et donc, tout appartient à Dieu, toute chose vient de Dieu et nous-mêmes, nous appartenons à Dieu.
2: Un autre thème, avant de faire quoi que ce soit, on va consulter le propriétaire, voir dans sa parole qu'est-ce qu'il dit par rapport à telle ou telle chose qui est la référence, la boussole.
3: C'est ça, important. Et donc, on va passer à un autre principe, c'est le type de couple et les trois modes de gestion. Et donc, Dieu nous fait la grâce pour ce qui est le film le plus simple. Le film le plus simple, c'est que nous acceptons le Seigneur comme Seigneur et Sauveur. Nous marchons dans l'Église. Et puis, arrivé à un moment donné, Dieu trouve qu'il n'est pas bon que l'homme soit seul. Il donne l'aide semblable. Nous sommes en couple. Et puis, arrivé à un moment donné, on attend que l'homme ait la liberté financière et puis il décide de se mettre ensemble avec une autre personne que Dieu aussi a accepté. On fait le mariage, on vit ensemble et puis on se rend compte qu'il y a des types de couples. Monsieur, madame travaille. Ça, c'est un type de couple. Donc, ensuite, ce qui est le plus répandu, c'est que monsieur travaille, madame travaille pas. Ça, c'est ce qui est le plus répandu. Et puis, mais quand même, il y a un autre type qui existe où c'est madame qui travaille et monsieur ne travaille pas. Et le type le plus grave, c'est que les deux ne travaillent pas.
2: Waouh!
3: Et donc, pour chaque type de couple, véritablement, il y a une manière de... Il y a la résilience qu'il faut pour gérer l'argent que Dieu envoie ou même pour aller chercher de l'argent.
2: Oui, mais en Côte d'Ivoire, on va dire que il se débrouille. Monsieur, madame, ne travaille pas, mais il se débrouille. Et quand on utilise le terme, il se débrouille, ça, ils font des petits boulots, ils vendent ceci, ils vendent cela, et ils s'en sortent difficilement.
3: Oui.
2: Parce qu'il dit qu'il ne travaille pas du tout. Ah, il mange comment, il dort où, il paye. Ouh là là là là là. Mais il s'est débrouillé.
3: C'est ça. Mais en fait, quand on dit qu'il ne travaille pas, la pensée humaine voit plutôt un salaire fixe.
2: Oui, évidemment.
3: Voilà, on voit un salaire fixe qui est régulier. Et puis souvent, dans les types de travail, on dit un CDI ou bien un CDD, ça veut dire qu'on est là de façon permanente. Mais comme tu l'as dit tout à l'heure, tout est aléatoire.
2: Ouais.
3: Tout est vraiment aléatoire. Du jour au lendemain, les deux qui travaillent peuvent avoir des difficultés.
2: Et les deux
3: qui ne travaillent pas, et du jour au lendemain, peuvent travailler.
2: Aïe.
3: Et puis, du jour au lendemain, c'est monsieur qui travaille, il peut perdre son emploi. Et puis, c'est madame qui peut soutenir. Donc, dans tous les cas, tous ces types-là sont...
2: Ou que même les deux travaillent et c'est pas assez. C'est difficile.
3: Voilà, c'est difficile.
2: Salaire, ou les charges, plus d'enfants, c'est parfois difficile. Oui. Mais il y a des cas où les deux connaissent le Seigneur, où monsieur gagne assez et c'est lui qui ne veut pas que madame travaille.
3: Oui, ça aussi, c'est un principe dans lequel il faut en parler, il faut l'acceptation. Il ne faut pas, comme on le dit souvent, il ne faut pas imposer. Il ne faut pas imposer parce qu'il y a d'autres monsieur qui imposent à la femme de rester à la maison forcément pour s'occuper des enfants de la maison. Voilà. C'est pas mauvais parce que c'est pas du tout facile de travailler et puis aussi de concilier les charges de la maison de façon vraiment efficiente. Mais il faut que ça soit une acceptation où on en a parlé, on est d'accord et puis que la femme qui est à la maison ne soit pas toujours aussi en train de tendre la main pour tout. Parce que quand on décide que la femme soit à la maison, il faut que financièrement, si on est posé, qu'on puisse lui donner quelque chose chaque fin de mois pour elle-même, pour ses besoins ou bien pour ce qu'elle veut faire. Sinon, ça devient problématique aussi.
2: Oui. Aïe.
3: Surtout quand ses parents l'ont mis à l'école. Comme on dit souvent, j'ai mis mon enfant à l'école. Et puis, tu es assise à la maison. Donc, il faut que tous ces contours-là doivent être regardés. Et puis, il faut que ce soit de commun accord que la femme dit, bon, je décide de rester à la maison, mais qu'il y ait une compensation. Sinon, après, ça devient encore des difficultés dans le couple. Ça devient des difficultés dans le couple. Maintenant, les hommes, c'est le travail. Et quand un homme ne travaille pas, c'est assez compliqué, des fois.
2: Très compliqué, oh là là. Et qui surtout, dépend de la femme.
3: Voilà. Donc, quand c'est comme ça, en fait, à chaque fois qu'il y a un petit couac, l'orgueil de l'homme prend un coup. Mais quand il dit, sûr, par exemple, qu'on va faire ça, la femme dit, non, mais on ne peut pas faire ça. Pour le moment, on a... ça prend, l'orgueil prend un coup. Et puis souvent aussi, quand l'homme, il est aussi à la maison et que c'est la femme qui travaille, dans notre culture, on ne peut pas avoir un homme qui est à la maison et puis il va se charger de certaines choses de la maison. On voit ça très, très, très mal. Culturellement, on dit, mais je ne peux pas être à la maison et puis faire la cuisine, je ne peux pas être à la maison et puis faire le ménage, mais m'occuper des enfants pendant que madame est en train de travailler. Alors que dans le couple, il faut toujours une compensation. C'est-à-dire, même quand monsieur travaille, mmh. et que madame ne travaille pas, et que madame n'est pas en train de faire ses activités de la maison, gérer les enfants, ou bien gérer la maison correctement, ça pose problème. C'est de la même manière aussi quand c'est la femme qui travaille et que les finances ne sont pas données comme il se doit pour gérer la maison, qu'il n'y a pas une compensation, ça crée aussi des problèmes. Mmh. Donc, quand c'est comme ça, il faut pouvoir être assez humble. Même si on ne dit pas de balayer la maison, mais peut-être s'occuper des enfants, ce qui est pour toi des enfants, mais pas aller faire le ménage ou bien s'il y a des courses à faire. En attendant que les portes s'ouvrent. Sinon, c'est très, très frustrant pour un homme de ne pas travailler.
2: Oui, parce que ça joue aussi sur les enfants, parce que il faut que la femme aussi puisse honorer l'homme en ne le rabaissant pas.
3: Oui, ça c'est très important.
2: Parfois on dit c'est la femme qui porte la culotte.
3: Elle ne doit pas porter la culotte.
2: Ouais, et ça peut être frustrant, humiliant pour l'homme. Et quand un couple comme ça, on a dit à l'enfant, la fille qui demande à sa maman. Papa fait quel travail même?
3: Oh! Le papa en quête d'emploi, voilà. Il cherche travail.
2: Et la gêne, c'est pas possible.
3: Pas facile.
2: L'atmosphère a changé. Oui, non?
3: Parce que c'est maman qu'elle voit partir tout le temps.
2: Voilà.
3: Il faut pouvoir prier ensemble pour que les choses soient réglées.
2: Expliquer
3: parce que
2: les choses
3: aux enfants.
2: Aux enfants de la bonne manière. Mm-hmm. Oui. Et ça, c'est.
3: Vous priez même ensemble avec les enfants.
2: Oui,
3: vous dites à papa a des difficultés par rapport à son emploi. Peut-être que les choses vont diminuer. On va plus faire les choses comme avant. Oui. On va rester dans la prière. On va jeûner aussi pour que Dieu ouvre les portes pour qu'ils puissent avoir un nouvel emploi.
2: Montrer aux enfants que c'est Dieu qui pourvoit, que tout appartient à Dieu.
3: Effectivement.
2: Voilà. Moi j'ai des couples en Europe où le soir, le monsieur reste pour s'occuper des enfants. Et ça, c'est leur soir.
3: Mm-hmm.
2: Et ils n'ont aucun gêne par rapport à ça. Comme tu l'as dit, dans notre culture.
3: Dans d'autres cultures, c'est plus facile.
2: Ici, dans d'autres
3: cultures, c'est un peu plus compliqué.
2: Chez nous. Voilà.
3: C'est culturel.
2: Et encore,
3: quoi.
2: Quand les parents vont dire, ah, ton mari n'a fait rien, c'est toi qui fais tout.
3: Et, oh là, ah, mais et puis même les, du côté du mari, c'est toi qui as la maison, puis c'est toi qui as t'occuper des enfants.
2: Voilà.
3: C'est, dans tous les cas, c'est pas facile à gérer.
2: Donc, c'est pourquoi il faut savoir avoir cette culture biblique. Mm-hmm. Et pour que les enfants puissent tous se référer à Dieu, qu'est-ce que Dieu dit. Et c'est Dieu qui nous conduit, c'est les valeurs bibliques qui nous conduisent, pas ce que les gens peuvent penser ou dire.
3: Oui,
2: et
3: oui,
2: c'est pourquoi il faut amener le cœur des enfants vers le Seigneur.
3: Effectivement. Mmh. Et donc, on comprend que la Bible dit que deux travail, il ne tient qu'un seul salaire.
2: Mmh.
3: Donc, dans le principe de Dieu, c'est que le salaire qui vient, c'est pour la famille.
2: Mmh.
3: Quelle que soit la source qui apporte le salaire, c'est pour la famille. Donc la sagesse veut qu'on le gère convenablement.

0: de le dire, il faut penser biblique pour qu'on puisse s'accorder bibliquement et puis pouvoir fonctionner. Ok. Ensuite, on va parler des trois mots de gestion. J'en ai parlé un peu tout à l'heure. C'est le fait d'avoir tout en commun. Et c'est vrai que quand on va à la mairie, d'autres choisissent en fonction de séparer.
1: Séparer de bien ou
0: communauté de bien. Mais nous, pour nous les chrétiens, on conseille la communauté de bien. Maintenant, il y a d'autres qui disent qu'ils font des business, ils ont besoin d'avoir des comptes séparés et tout ça. Mais bon, tout compte fait, vous allez gérer en commun.
1: Oui, même quand il y a la séparation de biens, c'est sur papier, mais c'est vous qui vivez votre vie de couple, vous savez que vous êtes ensemble. C'est juste sur papier, mais dans la gestion pratique, c'est vous qui... La séparation de biens, c'est juste pour... Comme pour certaines personnes, ils font le choix de protéger leur business en cas de cas, comme on le dit. Mais dans la pratique, là, vous êtes ensemble.
0: Oui, c'est ça. Vous allez gérer les choses ensemble quand tout va bien. Et quand tout ne va pas bien, bon, vous allez encore gérer ensemble.
1: Oui.
0: C'est clair. Et donc, on va voir que dans ces trois mots de gestion, le premier mot, c'est le mettre tout en commun. On met tout en commun, on drafte un budget et puis on exécute. Donc, monsieur, madame, ils décident peut-être d'avoir un compte ensemble ou bien d'avoir chacun son compte, mais un compte commun, mais on gère tout ensemble. Et le principe de ces différents modes, c'est la transparence. On doit être transparent. On doit être transparent. Quel que soit le niveau, le mode qu'on choisit, si on n'est pas transparent, ça va poser problème. Et le deuxième mode, c'est le partage. Le partage des factures. Monsieur dit, bon, je paye la maison, je paye l'électricité. Bon, toi, paye l'eau. Et mais puis bon, je te donne l'argent.
1: Avant d'arriver à les factures, là, parlons de transparence. Qu'est-ce qu'on entend par transparence?
0: Transparence, c'est-à-dire que si je touche 10 000 et que monsieur touche 20 000, quand on finit de faire tout ce qu'on a à faire, quel que soit le mode qu'on choisit, il faut que je sache, par exemple, qu'il reste 5 000 chez monsieur et qu'il reste peut-être 2 000 francs chez moi.
1: Ce qui veut dire que chacun doit savoir ce que l'autre a.
0: Voilà.
1: Ce que l'autre gagne.
0: Et puis si, par exemple, dans les 5 000, monsieur décide d'envoyer 2 500 en famille, je suis informé.
1: Alors, on est surpris de savoir que est-ce que c'est tous les chrétiens, les couples où madame connaît le salaire de monsieur ou monsieur
0: oui, c'est pas tout. Hein. Ça, c'est le message des pasteurs à longueur de journée.
1: Aïe.
0: Et d'autres, là, ils sont figés que les femmes, là, on ne doit pas tout leur dire.
1: Comment?
0: Et que si on leur dit tout, là, elles vont prendre l'argent. Mais si la femme fait ça, c'est qu'elle a un problème de gestion. Mais c'est pas que
1: mais
0: c'est toutes
1: attends,
0: les femmes.
1: Comment ta femme ne connaît pas ton salaire?
0: Ah, connaisse
1: hey,
0: pas.
1: Cher
0: hein.
1: Frère, comment ton mari ne connaît pas ton salaire? Hé, hey, chère soeur.
0: Bon, pas vu dans la cachette.
1: Souvent, cachette. On le dit, ils vont se dire, ah, c'est parce que vous ne connaissez pas nous, nos problèmes.
0: Et ça, si on ouvre le micro, on va pas
1: si je vous explique, moi, si je vous explique, moi, mes réalités, vous êtes dans la radio, là-bas, vous parlez.
0: Non, c'est que
1: vous
0: on
1: n'êtes
0: doit,
1: pas ici pour connaître nos réalités. C'est vrai. Vous avez des réalités, mais que nous dit la Bible? Vous êtes une chercheuse. Ces problèmes, il faut les traiter au lieu
0: en
1: de
0: fait,
1: cacher.
0: Il y a un problème de fond, voilà.
1: Il y a un vrai problème de
0: au lieu
1: fond.
0: De cacher, il faut traiter le problème de fond.
1: Qu'est-ce qu'il en est? Est-ce qu'elle gaspille trop? Mais j'espère qu'il n'y a pas une copine quelque part là-bas à qui tu t'en vas donner l'argent. C'est ça
0: c'est
1: le problème
0: ça
1: aussi. Hein? Ou, bon, il y a ma famille qui est là, elle ne veut pas que je donne l'argent à ma famille. Il y a ça aussi. Hein? Il y a des femmes qui veulent même pas que le
0: non,
1: frère
0: il faut être flexible.
1: Sa famille.
0: Il faut être
1: mais
0: flexible.
1: Mais attends, l'enfant des gens, ils l'ont mis à l'école
0: oui.
1: Jusqu'à... Toi, tu viens,
0: de
1: c'est toi qui as t'accaparé tout, tu es devenu... Ça, c'est pas bien.
0: Non, on ne doit pas penser comme ça en
1: oui,
0: tant que chrétien.
1: Oui, mais justement, il ne faut pas penser comme ça. Il faut être flexible et puis c'est ensemble que vous gérez, vous occupez des parents dans la mesure du possible.
0: C'est ça. Hein? Parce que souvent aussi, papa Bonnie,
1: oui.
0: En fait, des fois aussi, les besoins de la maison ne sont pas pourvus quand monsieur ou madame envoie tout en famille.
1: Mais c'est ça, justement. C'est pourquoi ça se
0: en fait, c'est ça aussi.
1: On
0: il faut qu'on
1: s'y
0: faut harmoniser.
1: Tout.
0: Parce sinon, on doit s'occuper de nos parents.
1: C'est
0: monsieur
1: ce
0: doit s'occuper de ses parents.
1: La priorité, c'est monsieur, madame et les enfants. Et c'est après maintenant. On peut voir ce qu'on peut faire ensemble pour
0: cette
1: la famille.
0: Vérité là,
1: ce n'est pas monsieur qui a fait pour la famille, ni madame. C'est ensemble qu'on
0: ensemble.
1: A fait pour la famille.
0: Voilà, de part et d'autre.
1: Mais il faut donner la priorité à la maison.
0: C'est ça.
1: Priorité aux enfants. Ouais. Hey, ce sont mes parents, ils m'ont mis au monde. Et puis, attends. Et
0: puis,
1: tes enfants,
0: les enfants
1: pas?
0: Ont faim.
1: Et c'est ce que je m'ont dit. Je ne suis pas une chère avec mon papa et ma mère. Je suis une chère avec mon épouse. Parce que justement, c'est elle la priorité.
0: Ça, c'est une réalité que...
1: Parce que la Bible dit que vous êtes une seule chère. Ouais,
0: je donne à tous les couples.
1: Il dit, Marie,
0: cette
1: femme, prends soin d'elle comme ton propre corps.
0: Ah,
1: Ouais, il ne dit pas que tu as une chaussée à ton père, ta mère, prends soin d'elle comme ton propre nom.
0: Les mots sont à les placer, le Seigneur.
1: Voilà, vous avez pris l'enfant des

0: gens vont devenir très chers. Parce que pour l'argent, il y a des personnes, tu ne les reconnais pas devant l'argent. Hein?
1: Une vraie possession des fois.
0: Oui, donc il faut l'équilibre et puis.
1: Pour l'équilibre.
0: Se mettre tous ensemble devant le Seigneur. Parce qu'il y a un égoïsme profond.
1: Moi, je donne un cas, Papa Boni.
0: C'est grave. Oui.
1: En fait, il y avait un couple dans lequel madame cachait l'argent. Et quand je dis, mais pourquoi tu caches l'argent? Elle m'a dit, regarde, ton frère là, on le paye à la fin du mois. Au lieu de venir payer le loyer, il donne l'argent à quelqu'un qui dit qu'il a des problèmes. Et il ne me dit pas qu'il a pris l'argent, mais il a aidé quelqu'un. La personne lui dit que non. Dans deux semaines, je te donne l'argent. Lui, il attend l'argent pour aller payer le loyer jusqu'à la fin du mois. Et le mois qui suit, le loyer n'est pas payé. Elle s'est rendue compte que elle est toujours en train de, tu vois, un peu de sortie, pendant qu'elle ne voit pas ce que son mari devrait faire à son argent. Donc maintenant, elle a décidé de, parce que le loyer, on ne va pas les chasser pour avoir honte. Mais toutes les autres choses là, il ne faut pas qu'ils sachent qu'elle a de l'argent pour pouvoir faire autre chose dehors. Donc du coup, elle ne dit pas, elle ne parlait pas de ça. Ils ont dit, mais ce n'est pas le fait de ne pas parler de ça qui est le problème, mais il y a un problème de fond dans la vie de ton époux. Non seulement il faut la prière, il faut une prise de conscience, parce que tu ne vas pas cacher à vie. Et puis tu n'as pas fait des investissements seuls, parce que tes investissements ne sont pas pointueux. Quand Dieu nous met ensemble, c'est d'un commun accord qu'on doit fonctionner, parce qu'on rentre dans un autre mouvement spirituel dans lequel, si tu fonctionnes seul, ça ne marche pas. Le diable vient détruire. Parce que l'accord, là, il faut l'accord absolument lorsqu'on est en couple. En ce moment-là, il ne fallait pas te marier. Parce que tu vas faire les projets seuls. Il n'y a pas une pensée qui vient pour dire, mais est-ce que tu as regardé ça? Est-ce que tu as vu ça? Est-ce que tu as regardé cet aspect des choses? Tu vas vouloir toi-même aller payer un terrain, on peut te griger là-dessus. Tu vas vouloir toi seul aller faire un investissement, ça peut ne pas marcher. Parce que si vous êtes deux, la Bible dit que vous êtes plus fort. Donc c'est ce problème de fond-là qu'on doit trouver le moyen de régler. Et puis par la grâce de Dieu, on a pu parler à son mari, il a pris conscience de beaucoup de choses. Et puis bon, Dieu merci, il a commencé à assumer ses responsabilités. Donc c'est important que ce problème de fond-là et d'équilibre dans le couple là soit réglé. Sinon, à chaque fois, on va se faire des cacheteries.
0: Oui,
1: quand l'autre va savoir, ça devient... Ce n'est pas la transparence, en fait.
0: La cacheterie, là, c'est dangereux.
1: Très dangereux.
0: Même quelles que soient les raisons qui t'amènent à faire des cacheteries, il faut attaquer le problème. Il faut en parler. Ouais? Et puis, on joue quatre sur table. Mais pas pour aller aider. Quelqu'un a dit, il joue Papa Noël, là. Ce n'est pas avec l'argent de la maison du couple de foyer que tu apprends pour aller faire Papa Noël avec ça. Non. La priorité, c'est la maison.
1: Vraiment. Donc, le principe de transparence doit être de mise dans tous ces modes de gestion. Donc, que ce soit la gestion commune, que ce soit la gestion par facture, où on décide de prendre certaines choses en compte, ou bien c'est de mettre toutes les charges à nu, et puis maintenant, on les gère par pourcentage des revenus qu'on a. Et puis, on puisse avancer avec le Seigneur dans le couple. Mais il faut être transparent. S'il y a des choses qui ont des zones d'ombre, comme on le dit, il faut pouvoir en parler calmement, tranquillement, dans l'amour, et puis prendre des décisions à deux pour pouvoir avancer.
0: Donc, après transparence, on a parlé de...
1: Des types de couples et puis des modes de gestion.
0: Oui, les modes de gestion.
1: Bon, donc, c'est les différents modes de gestion, mais le principe de base des différents modes de gestion, c'est la transparence. Okay. Si on décide, par exemple, que monsieur garde tel pourcentage dans un compte, et ça, c'est lié aux enfants, et que madame garde tel pourcentage qui est lié au projet, il faut qu'on soit transparent. On ne passe pas derrière pour aller enlever, pour partir, gérer des problèmes, alors que ça va casser la confiance sur l'argent dans le couple. C'est vraiment important qu'on soit transparent. Il y a d'autres aussi, ils font des comptes en commun, ils font des signatures en commun, et puis après, l'autre, parce qu'il n'est pas d'accord pour gérer telle situation, il bloque, et ça complique beaucoup de choses. Donc, que Dieu nous aide à être transparent.
0: Oui, donc, les différents modes
1: de gestion,
0: oui. Mm-hmm.
1: Et donc, c'est les trois modes de gestion. On a fini de parler de cela. Et puis, on va prendre le dernier pan, c'est ce que la Bible enseigne au sujet de l'argent.
0: Oui, mais est-ce qu'on peut un peu
1: spécifique
0: dans facture? Qu'est-ce qu'on entend par facture? Qu'est-ce qu'on entend par pourcentage?
1: Bon, en termes de facture, c'est-à-dire, on a la facture d'eau, la facture d'électricité, toutes les différentes factures qu'il y a dans la maison. Et on peut décider, par exemple, que monsieur paye le loyer, il paye la scolarité des enfants, il paye peut-être l'électricité, et puis madame paye je dirais, en fonction de ses revenus, elle paye peut-être la SODECI et puis elle complète un peu l'argent du marché pour la gestion de la maison. Ça, c'est un exemple.
0: Oui.
1: Voilà. Si on ne veut pas mettre tout ensemble pour pouvoir gérer en drafier, en budget, on peut le faire ainsi. Mais tout en sachant que ça, c'est au niveau des charges. On se concentre sur les charges, mais à côté, il y a les épargnes et puis à côté aussi, il y a les imprévus.
0: D'accord.
1: Maintenant, ça, c'est pour les factures. Maintenant, quand c'est les pourcentages, c'est-à-dire si on a dressé le pourcentage, on s'est rendu compte que, par exemple, toutes les charges vraiment clés de la maison font, par exemple, 200 000. Et dans les 200 000, quand on regarde le salaire de monsieur, monsieur envoie 150 000, madame envoie 50 000 et on gère toutes les charges. Toujours à côté, il peut avoir des parents, il peut avoir d'autres charges qui sont là, mais on le gère de façon transparente, peut-être nos familles. On ne met pas ça, en fait, dans ces troisièmes mots de gestion. On gère, mais en termes de pourcentage. Maintenant, il y a des couples chrétiens, parce que après une des émissions, il y avait quelqu'un qui m'avait appelé où son mari voulait faire 100%, 50%, 50%. Et ça, j'entends un peu dans les couples, il dit, bon, monsieur envoie 50%, madame envoie 50% des charges. Et il y a une qui disait, mais si tu dis que tu es l'homme, faut tout gérer dans la maison. En fait, il ne faut pas qu'on pense comme ça. Et quand j'ai commencé à creuser, je me suis rendu compte que c'est la femme qui travaille, les deux travaillent, mais la femme qui travaille touche plus même que son mari. Et donc, il s'est rendu compte que non, son mari touche plus, c'est lui qui dépense plus, et ils ne sont pas transparents. Tu vois un peu, Papa Boni. Donc, souvent, quand les gens posent les problèmes, là, ils ne vont pas dans le fond. Donc, questionnement après questionnement, c'est là qu'on s'est rendu compte qu'effectivement, elle touche plus. Et puis, ils n'ont pas d'enfant, et c'est elle qui a un enfant. Donc, arrivé à un moment donné, le monsieur a dit, c'est comme ça, on fait 50%, 50%. Ouais. Donc j'ai dit, non, en fait, la réalité, quand on met à la réalité des de la ressource en temps normal, si on veut faire le mot de pourcentage, qui doit donner plus? Elle dit, non, c'est pas possible. J'ai dit, mais en fait, il faut qu'on soit vrai sur toute la ligne. Parce que si on n'est pas vrai sur toute la ligne, tu vois un peu, non?
0: Ouais.
1: Tu vois la vague, ça, c'est compliqué. Parce que c'est pas parce que c'est la femme et qu'elle touche plus et que ce soit l'homme, parce qu'il est homme, qui doit prendre tout en charge.
0: Ouais.
1: C'est un débat, hein?
0: Si.
1: Parce que toi, tu touches plus. Tu touches deux fois plus que l'homme. Et souvent, même là, certaines femmes, elles exigent plus. Donc, si lui, il m'appelle, je vais lui dire, tu gères les choses selon tes finances. Et elle qui touche plus, si elle veut plus, elle gère le surplus.
0: Ah, donc, l'idée pour elle, c'est l'homme.
1: Oui,
0: que lui, il dépense plus.
1: Non.
0: Non. Et ça,
1: c'est
0: un révélateur
1: c'est l'égoïsme,
0: cet égoïsme. Et c'est l'argent là qui vient vous diviser.
1: Oui, c'est pas
0: c'est
1: bon.
0: L'argent là ici, quand il s'agit d'argent, c'est là qu'on voit.
1: C'est comme si
0: division.
1: Tout n'appartient pas à Dieu.
0: Non, justement, vous êtes une seule chair. On met tous ensemble et puis on dégage les priorités.
1: Parce que c'est
0: comme si ça c'est pour moi, ça c'est pour toi. Ah non, il n'y a pas ce qui est pour moi.
1: L'idéal dans le couple là, c'est le premier mode.
0: Voilà.
1: C'est-à-dire qu'on met tout ensemble
0: et on dégage
1: gère.
0: Les priorités.
1: On dégage les priorités.
0: Ça veut dire que ce qui est à toi, à moi, ce qui est à moi et à toi. Voilà.
1: L'idéal.
0: Et puis on dégage les priorités. Même si c'est moi qui touche plus, tout ce que j'ai t'appartient, tout ce que tu as m'appartient. Et on dégage les priorités, le loyer, si on a des projets.
1: Voilà,
0: si
1: les économies, on met tout dans
0: les priorités. Et bon, ça, on va le voir par la suite, ce qui est loisir, ce qui est. Maintenant, si on doit aider quelqu'un, c'est ensemble qu'on le fait.
1: Voilà. Et maintenant, si tu as eu un regain de foi et que Dieu a mis par la foi d'agir dans un acte bien précis, mais quand même, il faut pouvoir aussi informer. Bon, à moins que Dieu ne te dise, il ne faut pas dire à quelqu'un. Bon, ça, encore, Papa Boni, c'est question. Parce que je connais un couple où la dame a sorti 1 million pour aller donner à un serviteur de Dieu sans dire à son mari.
0: Oh.
1: Vous voyez un peu ce que ça fait.
0: Ouais.
1: Et donc,
0: c'est... Faut faire attention à ça.
1: Faut faire attention. Elle dit, non, j'ai été convaincu et tout ça. J'ai dit, mais Dieu, il est pour l'harmonie.
0: Même si tu es convaincu, réfère-toi à l'homme qui
1: Ah, mais Dieu me met à cœur de faire ça. Ah, bon, ok, d'accord.
0: Ça, on le déconseille clairement et ouvertement.
1: Faut
0: pas prendre l'argent aussi en tant qu'homme, tu t'en vas donner à un prophète sans dire à ta femme aussi, ah, je suis l'homme, je suis le chef.
1: C'est mon argent, c'est moi, je travaille. Parce que si chacun doit faire ça, là, ce n'est plus un couple. En temps de vie dans une jungle, dans la maison, dans la gestion financière, c'est chaotique.
0: Quelle que soit ta motivation, on ne fait pas ça.
1: Chaotique, Dieu nous aide. Avoir une bonne lecture.
0: Mais moi, il y a une question aussi. Les hommes aussi qui reçoivent ça là, pose la question, tu as demandé à ton mari ou bien tu as demandé à ta femme, là, c'est le d'accord.
1: Il y a une situation qui s'est posée où le pasteur est parti dans le couple. Il a demandé à la femme d'aller prendre un prêt pour lui. Et la femme allait prendre le prêt pour l'homme de Dieu. Et l'homme ne savait pas. Et quand il a su, c'est devenu un problème dans le foyer.
0: Oui.
1: Maintenant, viens régler, il ne peut pas régler.
0: Moi, je connais.
1: Donc, il y a beaucoup de situations.
0: Où c'est à peu près les 100 millions que le monsieur a donné. À l'homme de Dieu, la femme ne savait pas ça.
1: C'est dangereux.
0: Mais elle était dans tous ses états.
1: Souvent, tu as regardé, il y a un grand manque souvent dans le foyer, il y a un grand manque souvent dans la maison.
0: Ils sont assis, ils sont bénis pour eux, c'est la bénédiction, la grâce de Dieu.
1: Attention, quand on est en couple, attention à cette
0: chose. Et ça devient de la manipulation.
1: Oui.
0: Non, il y a des choses qui. Tu vois, devant l'argent, comment les gens se comportent,
1: encore
0: dans l'église. Donc, soyons des hommes de Dieu selon le cœur de Dieu. Quand quelqu'un vous envoie l'argent, posez la question, est-ce que ta femme est au courant? Est-ce que ton mari est au courant? Est-ce qu'il a donné son accord? Mais ne vous taisez pas, vous prenez ça et puis c'est des foyers divisés que vous créez sans vous en rendre compte. Donc que
1: vraiment.
0: Dieu nous conduise.
1: Que Dieu nous aide.
0: Nous retenons qu'il est bon de consulter son épouse, même si nous voulons faire une grande offrande convaincue par Dieu. Hey, tu n'es pas seul, mon ami. Ma soeur, tu n'es pas seul. Vous êtes une seule chair. Il faut consulter monsieur et madame. Il faut en parler. Hein? Même si vous dites que Dieu m'a parlé, ouais, dis, appelle ton épouse, chérie. Voilà ce que je crois avoir reçu de Dieu. Qu'est-ce que tu penses? Prions ensemble. Si madame te dit, je ne suis pas convaincu, prions ensemble pour qu'elle soit convaincue. Monsieur vient te dire, madame aussi vient te dire, si elle n'est pas convaincue, prier ensemble et faire d'un accord commun. Comme ça, c'est ensemble que vous l'avez fait à la gloire de Dieu.
1: Alors, nous
0: continuons.
1: On continue. Et donc, on devait voir ce que la Bible enseigne au sujet de l'argent.
0: Mm-hmm.
1: Et là, on a 4 points. Je vais les lister. Et puis, premier point, ne vous endettez pas. Deuxième point, ne vous efforcez pas de vous enrichir, mais travaillez. Troisième point, n'accumulez pas de l'argent, mais économisez. Et quatrième point, ne faites pas de l'argent votre idole.
0: Mmh.
1: Et donc, Dieu nous donne quelques recommandations précises au sujet de l'argent pour gérer l'argent qu'il envoie dans le couple. Et donc, on va voir en premier, comme on vient de le citer, ne vous endettez pas.
0: Oh là là là.
1: Je vais lire quelques versets bibliques. Romains 13, 8 dit, ne devez rien à personne si ce n'est de vous aimer les uns et les autres.
0: Mmh.
1: Deuxième verset, Proverbe 22, verset 7. Celui qui emprunte est esclave, est l'esclave de celui qui prête. Donc, à chaque fois que nous nous endettons, on perd un peu de notre liberté.
0: Oui, alors là, c'est une grande souffrance pour certains couples qui ploient sous les dettes. Oh là là là là là. Les enfants en souffrent.
1: Énormément.
0: Les épouses en souffrent et il est obligé de fuir. Tout le monde de se cacher. Et ça fait souffrir énormément. Donc, au lieu de fuir, c'est d'affronter la question, de trouver un terrain d'entente, de proposer aux créanciers un mode de paiement petit à petit. Parce que tant que vous n'affrontez pas la question, vous n'avez pas vous en sortir. C'est toujours la fuite. Hein? Même s'il faut mettre 10 000 fois par mois, petit à petit, vous y arriverez. Essayez d'éviter de s'endetter. Prendre des dettes pour se marier, prendre des dettes pour le loisir, prendre des dettes pour ce qui ne va pas vous rapporter. Et puis, s'endetter seul dans un projet, vous êtes le seul à prendre le pot cassé. Donc, il faut faire très attention parce que c'est cause de souffrance énorme. Et vraiment, comme on le dit en Côte d'Ivoire, ça fait pitié.
1: Dieu vous aide. Et donc, dans une des émissions, on va essayer de parler aussi pour voir le programme de tous ceux qui se sont endettés. Quels sont les principes qu'ils doivent observer de façon biblique pour sortir de ces dettes-là et rester dans un cap de de gestion. Il faut comprendre que dans la gestion financière, il faut vraiment être, comme on le dit souvent, il faut être bon gestionnaire, mais il faut être, quand même être rigoureux. Parce que l'argent, comme il y a un ami qui dit, ce qu'on dit devant l'argent, on ne dit pas derrière l'argent. C'est très important d'être à avoir de la rigueur, pas une rigueur très démoniaque, non, non. Une rigueur selon le Seigneur pour pouvoir gérer l'argent.
0: Une discipline.
1: Une discipline, voilà. C'est le bon mot, c'est la discipline. Mmh. Ok, donc on va passer au 2 qui nous dit « Ne vous efforcez pas à vous enrichir. » Parce que l'amour de l'argent détruit beaucoup, beaucoup, beaucoup, beaucoup les vies humaines. Et puis, il faut qu'on comprenne que si on veut s'efforcer en s'enrichir, on va se créer des problèmes. Je vais lire 2 versets bibliques. 1 Timothée 6 dit « Car l'amour de l'argent est la racine, est une racine de beaucoup de maux. Et quelques-uns, en étant possédés, se sont égarés loin de la foi et se sont jetés eux-mêmes dans bien des tourments. » Et 2e verset biblique, Proverbe 28-22. « Un homme envieux a hâte de s'enrichir et il ne sait pas que la disette viendra sur lui. » Et donc, il faut qu'on comprenne que si on veut s'efforcer, on veut forcer, comme on dit souvent les Ivoiriens, on va forcer, là, on va faire des mauvaises choses. On va voler, on va être cupide, on va tricher, on va faire toutes ces choses. Dieu nous demande de travailler et d'avoir l'oreille attentive à ses voix, mais de ne pas vouloir forcément nous enrichir en ouvrant la porte au mal et vraiment à des péchés qui vont nous conduire en l'enfer. Et parce que la Bible nous met en garde de cette manière facile. Souvent aujourd'hui, il y a des versions faciles pour s'enrichir, des versions faciles pour être malhonnête, pour s'enrichir rapidement. Mais ce n'est pas pour la gloire de Dieu et ça nous mène dans beaucoup, beaucoup de tourments.
0: Parce que justement, il a bien précisé le thème. Aimer, la Bible nous dit, tu aimeras l'Éternel ton Dieu de tout ton cœur. Et l'opposé de cela, c'est le même mot qui est utilisé, n'aimez pas l'argent. En d'autres termes, que l'argent ne prenne pas la place de Dieu dans notre cœur. Mmh. L'amour de l'argent, c'est s'efforcer à en posséder, oh là, ça devient un danger. C'est Dieu qui pourvoit nos besoins. C'est Dieu qui prend soin de nous. Il lui dit, oh, l'argent lui appartient. Mais quand ce qui donne prend sa place, ça devient dangereux. C'est s'éloigner carrément de Dieu. Et là, la Bible est assez claire là-dessus. Une recommandation de ne pas chercher à s'enrichir. Mais ça ne veut pas dire que
1: on ne doit pas travailler. On ne doit pas aspirer à mieux.
0: Et ouais. C'est Dieu même qui nous enrichit. Mmh, il a enrichi Job, Salomon. Mais quand toi-même, tu décides de t'enrichir, que ce n'est pas Dieu qui t'enrichit, ça veut dire que tu prends ta source ailleurs. Vous voyez la différence? Quand c'est toi qui cherches à t'enrichir, par tous les moyens, tu rentres dans le compromis. Mmh. Alors, je connais un chrétien qui allait même essayer de signer des pactes, prendre des portefeuilles magiques. Mais tu perds la foi parce que tu essaies de t'enrichir. Oh, la Bible dit, c'est la bénédiction de l'Éternel
1: qui enrichit
0: et qui ne te fait suivre d'aucun chagrin. Parce que si c'est un enrichissement là, qu'il y a quelqu'un qui est prêt à te proposer des choses, hein. Il a proposé même à Adam, moi je te donnerai toutes ces richesses, le diable peut à donner. Ouais, quand on essaie de s'enrichir, il va te proposer des gens qui font des choses horribles. Quand vous voyez des gens qui ont plein d'argent partout, attention, posez la question, est-ce qu'on sait d'où ça vient? Quand vous voyez l'origine de ces richesses-là, tu as envie de fuir. Ça veut dire qu'on peut s'enrichir, mais la source, ça peut être différent. Hein. Des sacrifices, des magouilles, du vol, des choses pas catholiques qu'on a fait pour s'enrichir, entrer dans des trafics pas possibles, parfois même des chrétiens qui trempent dedans, des magouilles à gauche, à droite, ici, ils vont prendre de l'argent qu'ils ne doivent pas prendre, dessous des tables, et malheureusement, on va retrouver des chrétiens qui rentrent dans ce compromis-là. Parce qu'on veut à tout prix s'enrichir et on rentre dans des sales besognes et puis ça devient horrible. Mais la fin, c'est tragique. Hein. Donc la Bible est assez claire dessus. Attention.
1: Dieu nous aide. Ensuite, le point 3 qui dit n'accumulez pas d'argent, mais économisez. Il est mal dans Ecclésiaste 5:2 qui dit il est un mal grave que j'ai vu sous le soleil, des richesses conservées pour son malheur par celui qui les possède. Ensuite, Matthieu 6, verset 19-21. Ne vous amassez pas des trésors sur la terre où la teigne et la rouille détruisent et où les voleurs percent et dérobent. Mais amassez-vous des trésors dans le ciel où la teigne et la rouille ne détruisent point et où les voleurs ne percent ni ne dérobent. Car là où est ton trésor, là aussi sera ton cœur.
0: C'est Matthieu.
1: Ça, c'est Matthieu 6, 19 à 21, dont Dieu nous incite fortement à nous amasser des trésors pour le ciel plutôt que des trésors pour la terre. Il demande d'économiser, mais pas d'accumuler au point où il y a de l'argent. Mais la famille ne peut pas manger, il y a de l'argent. Mais on empêche vraiment, par exemple, les enfants de faire de bonnes écoles. Il y a de l'argent, mais on ne veut pas dépenser. Le fait d'accumuler sans qu'il y ait vraiment... Que Dieu ne soit au milieu ou que Dieu ne dirige les choses, c'est vraiment dangereux aussi pour la personne elle-même et puis aussi pour le couple et la famille.
0: Ça revient toujours à faire les choses sans composer avec Dieu.
1: C'est ça.
0: On accumule sans aucune orientation. On n'économise pas, mais on accumule. Et ça, c'est de l'égoïsme. Et c'est encore de l'idolâtrie.
1: Et puis, en dernier lieu, c'est ne faites pas de l'argent votre idole. Ne faites pas de l'argent votre idole. Luc 6, 13 dit... Nul serviteur ne peut servir deux maîtres, car il haïra l'un et aimera l'autre, il s'attachera à l'un et méprisera l'autre. Vous ne pouvez servir Dieu et Mammon. Et 1 Timothée 6, 9 dit, mais ceux qui veulent s'enrichir tombent dans la tentation, dans le piège et dans beaucoup de désirs insensés et pernicieux qui plongent les hommes dans la ruine et dans la perdition. Donc il nous est impossible de servir à la fois Dieu et l'argent. Et l'argent ne doit pas être notre Dieu. Il faut que nous travaillions à ce que l'argent reste un serviteur et qu'on ne tombe pas vraiment dans des sentiments de puissance. Et on se dit que si on a l'argent, on est plus important que l'autre et qu'on n'accorde aucune véritable sécurité ou bien importance à nos familles, à ceux qui nous entourent. L'argent nous rend orgueilleux et donc on n'accomplit pas les desseins de Dieu en fonctionnant comme cela. Que Dieu nous aide vraiment à ne pas faire de l'argent de l'idole dans notre vie, dans notre famille. Non, non. Il faut qu'au travers de l'argent, on glorifie Dieu, on participe à l'œuvre de Dieu, on participe à la croissance aussi de nos familles, de notre maison, de nos enfants. Que Dieu nous aide à cela.
0: Oui, en d'autres termes, quand l'argent devient un Dieu pour nous, en fait, il a pris la place de Dieu dans notre cœur. Il a pris la place de Dieu dans notre cœur, l'argent ou rien. Ou d'autres, tout ce qu'on aime plus que Dieu, ça devient petit Dieu dans notre cœur, dans notre vie. Et comme ça, on se promène avec des petits dieux. Donc, à chacun de s'examiner, qu'est-ce qui est une idole dans mon cœur? Hein? Mon travail, ma maison, même que les enfants ne sont pas une idole, la place de Dieu, il ne partage pas sa place avec qui que ce soit dans notre cœur. Et ici, il fait allusion essentiellement à l'argent qui ne doit pas prendre la place de Dieu. Ça dit qu'on est prêt à violer les principes de Dieu pour l'argent. On dit, ok, Dieu, on se met de côté, notre vie chrétienne, on met de côté. Quand on est devant une proposition indécente, proposition de magouille, de vol, de cupidité, notre cupidité nous amène à entrer dans le compromis. Ouh là là là là, ça devient autre chose. Ok, je crois que nous sommes au terme de cette session. Nous avons. On va faire juste une brève récapitulation de ce que nous avons vu aujourd'hui. Et nous allons nous donner rendez-vous la fois prochaine.
1: Amen. Et donc aujourd'hui, nous avons vu le couple et la gestion financière. Et donc on a vu les trois grands principes. Les trois grands principes pour pouvoir gérer correctement les finances. Et donc, tout appartient à Dieu, toutes choses viennent de Dieu et tout appartient aussi à Dieu qui nous fait. Ensuite, on a vu les types de couples et les modes de gestion et nous avons vu qu'il faut de la transparence dans le couple. Et en dernier lieu, la Bible nous enseigne quelques sujets de ne pas s'endetter, de ne pas s'efforcer à s'enrichir, mais de travailler, de ne pas
2: lecture
1: faire de
2: biblique,
1: l'argent
2: Romains 10,
1: et de ne
2: 10.
1: Pas faire de l'argent notre idole. Que Dieu nous guide.
0: Merci et au revoir.
2: Lecture biblique. Romains 10, 17 déclare: La foi vient de ce qu'on entend, et ce qu'on entend vient de la parole de Christ.
3: Juges, chapitre 16. Samson partit pour Gaza. Il y vit une femme prostituée, et il entra chez elle. On dit aux gens de Gaza, « Samson est arrivé ici. » Et ils l'environnèrent, et se tinrent en embuscade toute la nuit à la porte de la ville. Ils restèrent tranquilles toute la nuit, disant, « Au point du jour, nous le tuerons. » Samson demeura couché jusqu'à minuit. Vers minuit, il se leva, et il saisit les battants de la porte de la ville et les deux poteaux, les arracha avec la barre, les mit sur ses épaules, et les porta sur le sommet de la montagne qui est en face d'Hébron. Après cela, il aima une femme dans la vallée de Sorek. Elle se nommait Delila. Les princes des Philistins montèrent vers elle et lui dirent « Flatte-le, pour savoir d'où lui vient sa grande force et comment nous pourrions nous rendre maîtres de lui. Nous le lierons pour le dompter et nous te donnerons chacun 1100 sicles d'argent. » Delila dit à Samson « Dis-moi, je te prie, d'où vient ta grande force et avec quoi il faudrait te lier pour te dompter ?» Samson lui dit, « Si on me liait avec 7 cordes fraîches, qui ne fussent pas encore sèches, je deviendrais faible et je serais comme un autre homme. » Les princes des Philistins apportèrent à Delila 7 cordes fraîches, qui n'étaient pas encore sèches, et elle le lia avec ses cordes. Or, des gens se tenaient en embuscade à chez elle, dans une chambre. Elle lui dit, « Les Philistins sont sur toi, Samson !» Et il rompit les cordes, comme se rompt un cordon d'étoupe quand il sent le feu. Et l'on ne connut point d'où venait sa force. Delila dit à Samson, « Voici, tu t'es joué de moi, tu m'as dit des mensonges. Maintenant, je te prie, indique-moi avec quoi il faut te lier. » Il lui dit, « Si on me liait avec des cordes neuves, dont on ne se fût jamais servi, je deviendrais faible et je serais comme un autre homme. » Delila prit des cordes neuves, avec lesquelles elle le lia. Puis elle lui dit, « Les Philistins sont sur toi, Samson !» Or des gens se tenaient en embuscade dans une chambre, et il rompit comme un fil les cordes qu'il avait au bras. Delila dit à Samson, « Jusqu'à présent tu t'es joué de moi, tu m'as dit des mensonges. Déclare-moi avec quoi il faut te lier. » Il lui dit, « Tu n'as qu'à tisser les 7 tresses de ma tête avec la chaîne du tissu. » Et elle les fixa par la cheville, puis elle lui dit, « Les Philistins sont sur toi, Samson !» Et il se réveilla de son sommeil, et il arracha la cheville du tissu et le tissu. Elle lui dit, « Comment peux-tu dire, « Je t'aime, puisque ton cœur n'est pas avec moi ? Voilà 3 fois que tu t'es joué de moi, et tu ne m'as pas déclaré d'où vient ta grande force. » Comme elle était chaque jour à le tourmenter et à l'importuner par ses instances, son âme s'impatienta à la mort, il lui ouvrit tout son cœur et lui dit « Le rasoir n'a point passé sur ma tête parce que je suis consacré à Dieu dès le ventre de ma mère. Si j'étais rasé, ma force m'abandonnerait, je deviendrais faible et je serais comme tout autre homme. » Delila, voyant qu'il lui avait ouvert tout son cœur, envoya appeler les princes des Philistins et leur fit dire « Montez cette fois, car il m'a ouvert tout son cœur. » Et les princes des Philistins montèrent vers elle et apportèrent l'argent dans leurs mains. Elle l'endormit sur ses genoux, et ayant appelé un homme, elle rasa les 7 tresses de la tête de Samson et commença ainsi à le dompter. Il perdit sa force. Elle dit alors, « Les Philistins sont sur toi, Samson !» Et il se réveilla de son sommeil et dit, « Je m'en tirerai comme les autres fois, et je me dégagerai. » Il ne savait pas que l'Éternel s'était retiré de lui. Les Philistins le saisirent et lui crevèrent les yeux. Ils le firent descendre à Gaza et le lièrent avec des chaînes d'airain. Il tournait la meule dans la prison. Cependant, les cheveux de sa tête recommençaient à croître depuis qu'il avait été rasé. Or, les princes des Philistins s'assemblèrent pour offrir un grand sacrifice à Dagon, leur dieu, et pour se réjouir. Il disait, « Notre Dieu a livré entre nos mains Samson, notre ennemi. » Et quand le peuple le vit, ils célébrèrent leur Dieu en disant, « Notre Dieu a livré entre nos mains notre ennemi, celui qui ravageait notre pays et qui multipliait nos morts. Dans la joie de leur cœur, ils dirent « Qu'on appelle Samson et qu'il nous divertisse !» Ils firent sortir Samson de la prison et il joua devant eux. Ils le placèrent entre les colonnes. Et Samson dit au jeune homme qui le tenait par la main « Laisse-moi, afin que je puisse toucher les colonnes sur lesquelles repose la maison et m'appuyer contre elle. » La maison était remplie d'hommes et de femmes, tous les princes des Philistins étaient là, et il y avait sur le toit environ 3000 personnes, hommes et femmes, qui regardaient Samson jouer. Alors Samson invoqua l'Éternel et dit « Seigneur Éternel, souviens-toi de moi, je te prie, ô Dieu, donne-moi de la force seulement cette fois, et que d'un seul coup je tire vengeance des Philistins pour mes deux yeux. » Et Samson embrassa les deux colonnes du milieu sur lesquelles reposait la maison, et il s'appuya contre elles. L'une était à sa droite et l'autre à sa gauche. Samson dit « Que je meure avec les Philistins !» Il se pencha fortement, et la maison tomba sur les princes et sur tout le peuple qui y était. Ceux qu'il fit périr à sa mort furent plus nombreux que ceux qu'il avait tués pendant sa vie. Ses frères et toute la maison de son père descendirent et l'emportèrent. Lorsqu'ils furent remontés, ils l'enterrèrent entre Tsoréa et Eshtaol dans le sépulcre de Manoac, son père. Il avait été juge en Israël pendant 20 ans.
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Mais nous savons qu'il n'y aura plus ni peine, ni souffrance, ni deuil. Bien plus, c'est le lieu du bonheur, dans la présence de Jésus, qui a préparé une place pour tous ceux qui l'ont accepté comme leur sauveur personnel.

en route vers le paradis. Chers lecteurs, le texte du jour nous montre la vérité sur la question du paradis. Nombreux sont ceux qui pensent que le paradis, le vrai bonheur, est dans la gloire terrestre. Ce n'est pas vrai, puisque les problèmes ne manquent pas, la souffrance persiste. Dieu nous dit de venir à lui, dans la personne de Jésus, pour avoir le vrai paradis. En Jean 14, versets 1 à 3, le Seigneur Jésus nous promet le vrai paradis où nous serons bientôt. Alors, qu'attendons-nous pour venir à lui? Que votre cœur ne soit pas troublé, croyez en Dieu, croyez aussi en moi. Dans la maison de mon Père, il y a plusieurs demeures. S'il en était autrement, je vous l'eusse dit, car je vais vous préparer une place. Et si je m'en vais et que je vous prépare une place, je reviendrai et je vous prendrai auprès de moi, afin que là où moi je suis, vous soyez aussi.

Samedi 6 juin 2026, le Seigneur est proche. Ceux qu'il a justifiés, il les a aussi glorifiés. Romains 8, verset 30. Il est bon que le cœur soit affermé par la grâce. Hébreux 13, verset 9. Affermé par la grâce. Il est bon de rester simple dans notre perception de cette grande vérité. Certaines personnes pensent que nous ne pourrons jamais savoir si nos péchés sont pardonnés tant que nous sommes sur la terre. Or, si nous mettons en doute le fait que nos péchés sont pardonnés, alors nous mettrons aussi en doute la vérité de la parole de Dieu et la perfection de l'œuvre de Christ. Le pardon des péchés et la vérité de la parole de Dieu sont liés dans l'évangile de Jésus-Christ. Douter du pardon des péchés, c'est remettre en question la vérité de cette parole du Seigneur. C'est accompli. Jean 19, verset 30, parole prononcée dans les circonstances les plus solennelles. Pourtant, nous savons combien il est difficile dans le cœur de se reposer avec la simplicité d'un enfant sur la vérité de Dieu quant à la perfection du pardon des péchés par le sang du Christ. 1 Jean 1, verset 7. Nos pensées sont trop superficielles et limites pour percevoir tout le rayonnement de la grâce divine. Nous sommes trop remplis de légalisme, trop remplis de nous-mêmes. Nous pensons à tort que nous devons ajouter quelque chose à l'œuvre de Christ, que ce soit sous forme de bonnes œuvres, de sentiments ou d'expériences. Mais tout cela doit être mis de côté. Christ seul est le

grand fondement, le rocher éternel, celui qui donne de grandes délivrances. Ajouter même les circoncisions, c'est rendre Christ inutile, c'est ne plus être sous le régime de la grâce, c'est se rendre redevable de garder toute la loi et s'exposer ainsi à la malédiction et à la colère. Tous ceux qui sont sur la base des œuvres de loi sont sous malédiction. Galates 3, verset 10. Restons attachés à Christ en étant toujours plus convaincus de notre incapacité totale et de ses merveilleuses perfections. Revêtons-nous de lui, pour ainsi dire, en traversant ce monde froid et dépourvu de foi. C.H. McIntosh.

affermé par la grâce. Le chrétien doit savoir qu'il est sauvé et affermé par la grâce et non pas par ses œuvres. Nombreux font des efforts pour être affermis en Christ. Il faut plutôt compter sur la grâce de Dieu, tout en demeurant en Christ. Le Seigneur Jésus est notre perfection et notre affermissement. Lui seul, Jésus, nous mène à l'affermissement. Renonçons à nous-mêmes, fixons nos regards sur Jésus. Oui, le souverain bien-être, le vrai bonheur ici-bas, c'est d'avoir Jésus pour maître. Pour maître, de le suivre pas à pas. De l'amour dont il nous aime, rien ne peut rompre le cours. Il nous a acquis pour lui-même, il est à nous pour toujours, jamais son amour fidèle à nos voeux ne manquera. C'est une source éternelle qui jamais ne tarira.

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